Oui, toujours sur les ondes de la marge, je vous accueille pour cette deuxième heure. Vous écoutez Les Garçons pleurent aussi. En ma compagnie, Julien Roche, je suis en direct, bien assis. Les foufounes sur la chaise du studio, direct du campus de l'Université de Montréal. Bien sûr, je suis à CISM sur Édouard Montpetit. Épisode 351 pour Les Garçons pleurent aussi. Une feuille de route qui commence à s'allonger, mine de rien, d'ici quelques semaines, genre deux semaines, je vais célébrer mes 10 ans ici sur les ondes à CISM. Je suis pas un pour vraiment fêter les choses. Je vais juste regarder le chiffre des épisodes tranquillement débouler vers le 400. Sans trop m'en faire. On vient d'écouter une artiste que je viens de découvrir, Wendy Eisenberg, originaire de l'ouest du Massachusetts, maintenant relocalisée à Brooklyn, là où tout se passe apparemment. On écoutait The Ultra World de son album homonyme. Une voix que j'aime beaucoup pour cet artiste que, je vous dis, là, il y a 3 jours, je savais pas c'était qui. Donc, sans aucun doute, quelqu'un que je vais reprogrammer ici à l'émission. J'aime beaucoup sa voix, j'aime beaucoup sa manière de laisser respirer la chanson. Et on va continuer dans une petite... on va effectuer un petit changement de direction. On rejoint la formation anglaise Ulrika Spacek avec un des albums, franchement, un des albums préférés pour moi cette année, Expo. C'est sorti chez Full Time Hobby. On écoute la pièce « Build a Box, Then Break It ». Ensuite, on revient sur la scène locale. On aura Antoine Corriveau d'abord avec « Un jardin ». Ça nous vient de son album « Oiseau de nuit » qui est sorti en 2025. Ensuite, Anatole avec « Toon 3 ». Ça nous vient de son homonyme, disons, Alexandre Martel. C'est bien le nom complet de l'artiste. Un album sorti chez Duprince, un album qui est son dernier en carrière solo. On sait qu'Alexandre Martel est pas très loin de l'entourage de Lou Adriane Cassidy, fait partie de cette constellation de musiciens de Québec extrêmement talentueux et touche à tout. Donc, annoncé pas longtemps après la sortie de l'album Alexandre Martel que c'était ça pour le projet Anatole, c'était la fin. Il tirait la plug. À mon grand regret, je dois bien dire, j'aime beaucoup ses tunes en général. C'est sûr que la tune que je vais vous passer, tune 3, qui est ironiquement la dernière tune de son album Alexandre Martel. Toutes les tunes portent un titre de style tune 1, 2, 3, 4, 5, mais l'ordre est complètement chamboulé. Donc ça finit par tune 3. Et on va finir d'ailleurs ce segment avec Étienne Dufresne. On retourne à son album Étienne Dufresne fait des efforts. On écoute la pièce Elisabeth et on se reparlera ensuite. J'aurai encore du Hannah Stratton, cette artiste folk australienne que j'avais vraiment beaucoup aimé la semaine passée, j'en ai fait passer une pièce. Rebelote cette semaine, on aura une autre pièce de son album Tiarn. On aura le temps de se jaser d'ici là. Pour l'instant, Build a Box, Then Break It par Ulrika Spacek.

C'était ici Un Jardin, la deuxième pièce. Et on commençait le bloc avec un band que j'aime particulièrement, formation anglaise, nommé Ulrika Spacek. Très, très tchèque comme nom. La tune s'appelle Build a Box, Then Break It. Et pour l'album, c'est Expo, tout en majuscule. Et franchement, à date, c'est dans mon top 10 des grands albums de l'année. J'aime vraiment beaucoup cet album. Mais je dois avouer que depuis la naissance de ma fille, elle a maintenant 1 an et demi, la musique a un petit peu pris le side, les podcasts ont pris l'espace laissé vacant, puis j'essaie depuis ce temps-là de rétablir l'équilibre des forces, de rabattre les podcasts dans leur petite niche, puis de laisser réémerger la musique. C'est un combat de longue haleine, et je vous en livre les résultats ici chaque semaine. On rejoint encore une fois, pour une deuxième semaine de suite, l'artiste folk australienne Hannah Stretton avec son album Tiarn qui vient juste de sortir. On remercie encore une fois Benoît Poirier qui en a fait une savante publication la semaine passée sur son site Facebook, comme il l'appelle affectueusement. Benoît Poirier et moi, on partage cet amour pour les artistes qui laissent la guitare s'exprimer et laissent l'air entrer dans leur composition. Laisse aux tunes le temps de s'établir. Bref, c'est un truc de jeune quarantenaire, je crois. Hannah Stretton, qui sera d'ailleurs au Festival Pop Montréal, elle fera un beau billing avec Lune Très Belle. Et Anna Stretton, Lune Très Belle, et j'oublie l'autre artiste, mais elle fera des shows également avec Elena Delan, notamment à Ottawa dans le début du mois de septembre. Anna Stretton, artiste que je découvre et que je vous livre ici en ondes, petit morceau par petit morceau. On va écouter la pièce « As It Was Before », toujours de son album « Tiarn » qui a quelques semaines de vie tout au plus. Ensuite, on rejoint l'artiste anglaise Joanne Robertson. Je dis anglaise, elle a vécu à Londres longtemps, mais elle est maintenant basée à Glasgow. En Écosse, bien sûr, on écoute Exit Vendor, au singulier, de son album Blur. Si vous cherchez Blur, ça prend 3 R. Il a été dans beaucoup de listes de fin d'année. L'an passé, très, très apprécié cet album de Joanne Robertson. Ensuite, on rejoindra Marc-Antoine Barbier. Et là, on entre un peu plus dans la phase expérimentale de l'émission. On écoutera La Dépression de Dan Akil sur son album solo Musée des Espèces. On rappelle que Marc-Antoine Barbier, c'est non seulement la moitié de Totalement Sublime, mais également une éminente partie de Choses Sauvages. On rejoindra ensuite, en fin de segment, Flore Laurentienne, pour continuer dans cette vague un peu plus instru et un peu plus exploratoire. On écoutera Autriche 3, ça nous vient de son album 8 tableaux. Je m'appelle Julien Roche, je vous rappelle bien sûr que vous écoutez Les Garçons pleurent aussi, on est ensemble jusqu'à 21h, et après quoi je vais passer la poque à Jean-François Rioux et ses criquets. Crinqué. Jean-François Rioux qui était bien occupé dans le déménagement de sa boutique de vinyle, de son disquaire Le Vacarme. Bien sûr, vous connaissez cette adresse bien établie sur la Plaza Saint-Hubert. Il a déménagé juste au sud de Bellechasse, dans l'ancien Mile & Kicks. J'ai pas été encore personnellement fouler les lieux, mais les photos me laissent à penser que vous aurez beaucoup plus d'espace pour manœuvrer, naviguer entre les rangées de vinyle. J'ai quelquefois arpenté ces mêmes allées avec la poussette de ma petite fille. Franchement, avec une poussette, c'est tight. C'était tight avant. On espère que ça va être un peu plus dégagé, oui, à cette nouvelle adresse, toujours sur la Plaza Saint-Hubert, cette fois-ci entre Rosemont et Bellechasse. Allons-y, on écoute Hannah Stretton d'Australie avec As It Was Before. Ensuite, du Royaume-Uni, Joanne Robertson avec Exit Vendor.

Et sur cette belle pièce de Flore Laurentienne intitulée Autriche 3, tirée de son album 8 tableaux, je vous souhaite une excellente soirée, une excellente semaine. Je vous retrouverai même heure, même poste, lundi prochain. On sera tous une semaine plus vieux. Pour l'instant, je vous laisse avec deux pièces. Aura-t-on le temps pour trois? Non, on a deux pièces. On écoutera d'abord Simon Leosa avec la pièce Adora qui nous vient de son album Acte 3. Ensuite, on termine avec Viviane Audet, actrice et musicienne qui nous a livré Le piano et le torrent. C'est son dernier album sorti en date d'aujourd'hui. On écoute Les galeries et c'est ce qui va nous mener à la pause. Et ensuite, aux bonnes œuvres de Jean-François Rioux et de ses criquets crinqués, je vous invite à rester avec nous pour, bien sûr, vous faire éduquer par son infinie connaissance musicale, lui qui est sur les ondes de CISM depuis 1953. Et on vous retrouve même heure, même pas semaine prochaine, comme je vous disais, pour Les garçons pleurent aussi, épisode de 352. Mon nom est Julien Roche. Si vous avez aimé, ce que vous avez entendu, rendez-vous sur le CISM893.ca dès la fin de l'émission, ce sera dans 12 minutes. Et ensuite, vous pourrez retrouver ça, réécouter ça à votre guise durant les 12 prochaines semaines avant que ça disparaisse dans le néant. Merci d'avoir été avec nous. Heureux de vous retrouver à CISM comme toujours. Je vous aime, prenez soin de vous. Bonne écoute.

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1: Bonsoir et bienvenue à cette édition des Criquets Crinqués, Jean-François Rioux avec vous pour 2 heures de nouvelle musique. Au programme ce soir, on aura du Sean O'Nolan, on aura du Bushman's Revenge, du Flea, du Have a Nice Life, Phoebe Bridgers, Pearl and the Oyster, Julie Knife Play, Leitsu, Kim Deal versus Julie et Danny, Rick and Julie. Alors, ça promet, on aura de belles choses pour vous, de belles découvertes, je l'espère, et quelques vieux classiques également. On va commencer ça avec un bloc plutôt power pop, grungy, alternatif. Un peu punk également, post-punk. Pas post-punk, je voulais dire... pop-punk, pop-punk. Voilà. Donc, on commence ça ce soir pour... on célèbre les 31 ans du groupe The President of United States of America. Qu'on le veuille pas, j'adore ce band-là. Vraiment, j'adore ce que fait President of the United States of America. Bon, c'est pas un groupe très productif. Ils ont eu un certain succès dans les années 90. Ça s'est éteint un peu dans les années 2000, malgré que, selon moi, les disques étaient excellents. Et puis, le groupe existe toujours quand même. Ils font une réédition anniversaire de leur premier album qui a eu un énorme succès. Donc, on va écouter ça et on va écouter également Nerf Herder qui vient de rééditer l'album 4, qui est un album un peu plus obscur parce que le groupe était déjà, on va être franc avec les mots, un peu passé date. Donc, c'est sorti en 2008, mais pourtant, c'est un très bon disque. On va écouter la pièce Led Zeppelin Rules de Nerf Herder numéro 4. Donc, je vous rappelle de vous écouter les criquets crinqués sur les ondes de CISM avec Jean-François Rioux. 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

Jean-François Rio avec vous toujours, et on vient d'entendre Nada Surf avec une excellente pièce de l'album Let Go. La pièce The Way You Wear Your Head, excellent disque, excellente chanson. Si vous connaissez pas Nada Surf, bon, vous le savez probablement, ceux qui écoutent les criquets depuis très longtemps, ben je suis un très grand fan, c'est mes amis, j'adore ce band-là. Et ben je trouvais que ça collait très bien avec Weezer qu'on a entendu juste avant avec un extrait de leur nouvel album qui s'appelle Gold. Et ma foi, cette pièce-là, Shine Again, est vraiment bonne. Donc si vous aimez l'album bleu, l'album vert, l'album rouge, ben je pense que vous allez aimer l'album Gold. Reste à voir, bon, on n'a pas entendu le reste du disque là, mais sérieusement, Shine Again, c'est un très bon morceau. Dans le deuxième bloc de la soirée, vous allez entendre Julie et Danny, en fait c'est Julie Doiron et Danny Placard. C'est un couple, ils ont fait un album ensemble, on va écouter la pièce Maillot. Et tout d'abord, ben on va écouter des ex, soit Rick White et Julie Doiron également. Rick White, c'est l'ancien leader bien sûr d'Elevator 12 et de Eric Strip, dans lequel il a partagé la scène avec Julie Doiron justement. Et à la dissolution du groupe Eric Strip, c'est en fait une dissolution qui est due à une rupture. Ben, Rick a formé Elevator 12, mais Julie et Rick sont restés en contact toutes ces années, même que Rick a participé aux albums de Julie, il les a enregistrés souvent également. Eh bien, c'est pour la première fois depuis Eric Strip qu'ils ont décidé de faire un album ensemble, il s'appelle Together, complètement écrit par Rick White et enregistré à son studio, et c'est disponible maintenant sur étiquette Blue Fog, et c'est un maudit bon disque de pop rock psychédélique, un peu lo-fi, un peu grungy, comme on les connaît les deux une fois réunis. Je vous rappelle que vous écoutez les criquets crinqués sur les ondes de CISM, la meilleure station de radio dans toute la planète et peut-être même ailleurs.

C'était Kim Deal sur les ondes de CSM le 89.3 à Montréal, un de mes disques préférés de 2024, ancienne leader de Breeders et également bassiste pour les Pixies. Donc son album qui est paru en 2024 s'appelle Nobody Loves You More. Très, très beau disque, vraiment. Et juste avant, c'était Versus qui a vu son album Let's Electrify réédité sur étiquette Teen Beat l'année dernière. C'est disponible maintenant. Seaweed Rising, la pièce que vous avez entendue, qui est très sonic cute. Dans le dernier bloc de cette première heure, on va entendre, entre autres, Knife Play, groupe Shoegaze et Julie. Ça s'écrit vraiment J-U-L-I-E. C'est pas facile à trouver sur Facebook. Mais le groupe Julie a un album incroyable qui s'appelle My Anti-Aircraft Friend. C'est un superbe disque, vraiment, de mélange de rock noise et shoegaze. Et on va entendre ça pour finir le bloc. Mais tout d'abord, un groupe que vous avez pas vu, entendu, ou que vous connaissez peut-être même pas, qui fait un retour sur scène après plusieurs années, je dirais plus d'une décennie sans concert, peut-être plus, c'est la formation Laetseu. Donc, ça s'écrit L-A-E espace T-S-E-U, Laetseu. Et on va entendre deux pièces du passé de ce groupe-là. Tout d'abord, on va entendre une pièce de l'album qui s'appelle Break the Clasp, dans lequel, étrangement, c'est pas le chanteur original qui chante les pièces, mais plutôt le chanteur de Today is the Day, puisque c'est un ami, le groupe Laetseu était bien fan de lui, ils lui ont demandé de chanter les pièces. Mais là, en concert, le 29 août, vous aurez la chance de voir le chanteur original chanter les pièces. Ensuite, on va entendre une pièce qui a été enregistrée il y a plusieurs années, qui s'appelle Darkest Waves of Loneliness, et c'est une pièce que vous allez sans doute entendre lors du concert le 29 août. Ça se déroule dans le café Fin, nouveau café sur Saint-Laurent, très près de l'ancien Divan Range. Ça va être très cool, et c'est un excellent café, soit dit en passant. On écoute ça immédiatement.

Vous êtes toujours à l'écoute des Criqui à Crinqui avec Jean-François Rioux. Ce qu'on vient d'entendre, ça s'appelle Julie. Donc, c'est tiré de leur album My Anti-Aircraft Friend, super disque à se procurer. Et Knife Play, juste avant, qui ont fait tout un album également qui s'appelle Animal Drowning. Les deux premiers morceaux sont de la formation montréalaise Lightsue, qui sera en concert le samedi 29 août dans le café Fin qui est sur Saint-Laurent entre Rachel et Mont-Royal. Beau petit café, si vous êtes amateur comme moi de café. C'est un café australien qui est servi là-bas et c'est assez unique, c'est vraiment bien fait et c'est très joli. Donc j'ai bien hâte de voir le concert de Lightsue samedi le 29, c'est sûr que je me déplace pour ça. Donc, on s'en va bientôt dans les pauses pub et au retour, vous allez avoir un extrait du tout nouvel album de Phoebe Bridgers. Phoebe vient de faire paraître donc son album qui s'appelle Last Weekend, un beau disque et on va entendre la pièce Kill Me qui démonte un peu le côté plus emo, folk, triste de Phoebe Bridgers. On va commencer ça avec une nouveauté plus power pop qui s'appelle Pearl and the Oysters. L'album s'appelle Monkey Mind et on va entendre un morceau qui s'appelle Mandarin Moon qui est vraiment joyeux, un beau morceau estival et ça risque de plaire à beaucoup de monde. Vous voulez plus de criquet crinqué, c'est sur csm893.ca, vous allez dans l'onglet émissions, dans les L pour les criquet crinqué et vous avez plusieurs émissions archivées et nos feuilles de route. Vous en voulez encore plus, ben je vous invite à aimer la page Facebook. C'est le seul endroit qu'on peut communiquer. J'ai aucun blog, j'ai pas de site web, j'ai rien. Donc, si vous voulez échanger avec nous, c'est sur la page Facebook Les Criquets Crinqués. On fait une pause pub, on revient en musique.

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Vous êtes toujours à l'écoute des Criques à crinquer avec Jean-François Rioux et je vous fais un petit rappel de ce qu'on vient d'entendre. On a commencé le bloc avec Pearl and the Oysters. On a suivi avec la nouveauté de Phoebe Bridgers. On a continué avec Have a Nice Life qui, je ne sais pas comment expliquer leur succès, mais c'est un groupe qui est devenu mythique avec un disque qui est paru en début des années 2000-2010. Et puis, on a terminé le bloc avec un peu de jazz psychédélique par Sean O'Nolan, le fils du père, bien sûr, avec son album Astérism. Vraiment un excellent disque psych. On termine l'émission en jazz. On va écouter Bushman's Revenge, une réédition de 2023. Ça vient juste d'être disponible en vinyle. C'est une espèce de jazz.

jazz, space, assez smooth, quand même lidé par la guitare. J'aime bien ça, c'est bien le fun. Donc, on va écouter la pièce Raptus Norvegicus. Et on commence avec Flea. Je me rends compte que je pense que je vous avais peut-être joué juste une fois du Flea. Et l'album Honora, selon moi, est un des meilleurs albums jazz cette année. Alors, si vous connaissez pas Flea, ben, vous le connaissez peut-être avec son groupe Red Hot Chili Pepper. Ben, Flea, c'est le bassiste. Et là-dessus, il se donne surtout à la trompette, malgré qu'il fait également de la basse électrique. Mais il y a également une bassiste acoustique avec lui qui l'accompagne. Il y a Jeff Parker dans son band. C'est un groupe de All-Star de nouveau jazz. C'est vraiment un excellent disque à écouter au moins une fois. Donc, on se laisse là-dessus. Nous, on se retrouve lundi prochain, 21h, pour une autre édition des Criquets Crinqués. Et puis, d'ici là, je vous invite bien sûr à aimer la page de CISM sur Facebook, aimer celle des Criquets Crinqués. Et si vous voulez en savoir plus, CISM893.ca ou iTunes. Bonne fin de soirée.

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1: C'est un nouvel épisode des Vinyles Versatiles. Sab avec vous sur les ondes de CSM. Et là, vous entendez... Dark Tale. Sur les ondes de CSM. Ça me tentait de la jouer pousser. C'est un petit clin d'œil à Miss W et Grande Dada. Alors, j'espère que vous allez apprécier cette émission. On se retrouve tantôt sur les ondes de CSM. La marche.

Oh, ouais, je m'améliore dans mon chant. Oui, oui, oui, encore la période des dédicaces. C'est cette fameuse période que vous attendez depuis... je sais pas combien de temps. Alors, on va débuter comme à l'habitude. Un grand coucou au grand Manitou qui a eu 80 ans le 3 août dernier. Monsieur Nicolas, l'infatigable Démosthène. Ça, c'est comme un... c'est une annonce de lutteur qui vient dans un ring, là, tu te dis des grands noms ou des surnoms. Alors, oui, de ND Productions, oui, oui, on espère qu'il va prendre ça un petit peu plus mollo à 80 ans. Et toujours sur la course, ce monsieur Démosthène est toujours fidèle au poste tous les lundis soirs. Alors, un gros coucou. Et oui, le fou éduqué, Denis Disco. Ben, c'est ça, je veux pas avoir de mise en demeure, mais j'ai bon espoir, j'ai vraiment il me semble qu'il y a quelque chose de fort qui se prépare. Je sais, ça peut être que je sais, mais quand même, un grand coucou à Denis Disco, aux enfants de Momadje, oui, hein. Vous les connaissez tous, Sandro Fogagnolo, Erika Fogagnolo, Orlan Fogagnolo, Marie-Jeanne Fogagnolo, Alice Fogagnolo, et Antoine Fogagnolo. Oui, Momadje est tellement fier de vous, puis... Quel été qu'ont eu Antoine qui était partout, que ce soit en France, au Québec, quel guitariste vraiment s'il a changé.

tellement bonne, puis elle a tellement du fun. Puis honnêtement, je vous conseille, je vous exige d'aller voir ce spectacle-là, que là, la tournée est à Montréal. Vraiment, ça vaut la peine. Puis je dis pas ça parce que dedans, puis je suis une fan de musique plus. Non, littéralement, les musiciens et la direction musicale est hors pair. Vraiment, vraiment, vraiment. Et je suis assez piquée et difficile pour des shows. Alors, si je dis ça, je veux pas dire c'est prenez ça pour du cash, mais littéralement, prenez ça pour du cash. Alors, un clin d'œil aux enfants de Momadjeu, Orlane qui crie, Marie-Jeanne, Alisa. Momadjeu est fier de vous. Derrière chaque grande femme se cache un scientifique. Alors, un gros shout-out aux scientifiques. Et bien sûr, à notre mascotte pro bono, Billy Whisky, le premier. Oui, toujours, toujours, toujours aussi généreux, ce petit Billy Whisky. À tous les professionnels de la santé, spécialement ceux du 14e et du 15e étage du Centre de cancérologie du CHUM. Sab, OK, à Momadjeu, vous adore. Et à tous les fans des vinyles versatiles, c'est rendu qu'on est planétaire. Wow! Mais merci, merci. Tu sais, ça me fait tellement plaisir que vous avez embarqué dans cette aventure depuis quelques années. Alors, c'est toujours fun que vous m'accompagniez. Alors, cette semaine, oui, vous avez vu, j'ai commencé avec Doc Peltry. Ça, c'est pour... nous, les enfants de la fin génération, génération X, les millennials ou entre les millennials, qui se mettaient leur petite face devant la télévision sans des tablettes, sans des médias sociaux, c'était vraiment le paradis. Alors, c'est un petit clin d'œil, mais aussi, c'est le fait que dans les années 80 puis 90, moi, j'ai un amour incroyable pour des chansons qui ont des saxophones, qui ont des trompettes. S'il y a un coup de violon, là, Sabine est aux anges. Mais vraiment, le sax, j'adore ça. Puis les années 80, c'est fun, il y avait du sax, mais je trouve que la chanson, le thème de Doctor... Tu sais, vous écoutez, ça va vous faire penser à une chanson, mais peut-être dans quelques semaines, je vais vous faire le lien entre cette pièce et l'inspiration un petit peu que vous allez faire. What? Je ne l'ai pas vu venir! Alors, cette semaine, là, vous avez entendu du Kavinsky, Pacific Coast Highway. Oui, vraiment, tu sais, les jeux, tu sais, le terme des... tu sais, la musique un petit peu de jeux de vidéo, de télévision des années 80, mais c'est tellement cool, ça fait que cette semaine, c'est ça. Oui, un petit oldie, oui, je sais, il s'en vient, je joue du Vanilla Ice, mais encore une fois, je suis un enfant des années 80, alors c'est un clin d'œil au film des Ninja Turtles 2. Oh, qu'on a abusé, vous savez, mes people, on a abusé ce film-là, puis la chorégraphie, puis Ninja, Ninja, rock, go, go, go, go, go, Ninja, go, Ninja, go. Le terme de Knight Rider, oh, c'est tellement, oh, tellement je vis dans ce vibe-là, il va y avoir de quoi, c'est vraiment Tina Marie, oui, mes chers collègues de Prince, il va y avoir de Human League, de Kill, of course, Steve Winwood, Daryl Hall and Rose, Jeremy Clark. Là, je m'en vais. On va terminer un petit peu plus dans, tu sais, qu'est-ce qu'on est habitué d'entendre au Vinyle Versatile. Nouvelle tune de Eric Abadou and The Alchemist. Et ils vont sortir très bientôt un album. Fait que, vous savez, les enfants, qu'est-ce que ça veut dire? Tournée! Alors, préparez vos billets. Le grand Curtis Mayfield, les New Jazz et un peu de reggaeton. Pas reggaeton. Mais ouais, non, pas reggaeton. Plus du dancehall à la fin. Alors, waouh!

Chanson Et oui, c'est déjà la fin. Ouais. Non, je ne suis pas sous aucune substance, les enfants. Je suis sous la substance du sommeil. Alors, mes oiseaux de nuit, hein, vous savez c'est quoi, hein? 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Et là, vous savez, c'est mon petit clin d'œil pour ma petite maman qui est tellement, tellement une battante incroyable. Mommy, tu dors. Mais j'espère que tu vas bien. Oh là, donc il faut vraiment que j'aille me coucher. Alors, c'est ça, hein? Fait que mes petits oiseaux de nuit, vous savez quoi? C'est déjà presque la fin de l'été. Oui, je rentre dans une dépression. Oui. On va terminer l'épisode avec Tim Impala et End of Summer, puis je vais aller pleurer en m'endormant. Non, pas vrai, il faut que je me rende chez nous. Alors, on se retrouve sur la même bat chaîne. Je m'en vais me coucher la semaine prochaine. Allez, ciao!

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1: Salut à vous, chers auditrices et chers auditeurs de Rock à la Casbah. Soyez les bienvenus dans l'édition 2026 de nos mixtapes estivales, pour lesquelles, comme chaque année, nous avons demandé à des personnes dont la sensibilité artistique nous touche particulièrement de composer une heure de playlist pour vous ravir les oreilles. Cette semaine, c'est la musicienne californienne Angel Deradourian qui se prête au jeu de la mixtape pour Rock à la Casbah. D'origine arménienne, la guitariste chanteuse est mieux connue sous son simple nom Deradourian. Après avoir été membre durant plusieurs années des Dirty Projectors, un groupe de rock majeur originaire de New York, elle s'est finalement lancée dans une carrière solo. Son troisième et nouvel album, Ready for Heaven, est sorti dernièrement chez Fire Records, un label londonien au nez creux. Angel a pris l'exercice de la mixtape avec beaucoup de sérieux et s'est fendue d'une sélection d'une finesse remarquable. Aussi, durant l'heure qui suit, vous pourrez entendre des sons venus du folklore musical de peuplades issues des quatre coins du monde. Au programme, Victor Jara, Killa Payoun, Catherine Ribeiro et les Deux Bis, Gal Costa, Amadou, High Life, Sybil Bayer, Born Running, Ragnar Johnson et Jessica Meyer, Alku Waiku, Caetano Veloso, Violeta Parra, Candomblé, Los Gaiteros de San Jacinto et Rafael Pérez Garcia, Alan Maralung et Peter Manaberu, Rigo Tovar et White Magic. Mais commençons tout de suite par le titre Caño More Citizens de Chamar.

0: Allez, vous filez en collant. Il y a de la place pour toi. Hein. Non problème.
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C'était Keeping the Walls from the Door de White Magic, le dernier morceau de cette nouvelle mixtape estivale de Rock à la Casbah, proposée par la guitariste-chanteuse californienne Dera Dourian. On se retrouve la semaine prochaine pour une nouvelle heure de musique finement sélectionnée par nos invités. D'ici là, portez-vous bien et retrouvez le podcast de cette émission ainsi que sa playlist commentée par son autrice sur notre site casbah-records.com. 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

Bonjour à toutes et à tous et bienvenue à cet épisode de Tout est dans tout sur les ondes de CISM 89.3 La Marge. Je me présente Simon Pollon-Gervais et on s'apprête à passer une très belle heure de découverte musicale ensemble. Cette semaine, comme je suis en vacances dans les Maritimes, ben, je me suis pas trop compliqué la vie et puis je suis allé voir du côté du palmarès pour qu'on puisse se faire un petit tour de radar. Alors, à l'émission, on va avoir du Bleu Reine, du Saint-Sucré, du La Bronze, on va avoir Yoa, Laura Lefebvre et Donalda en fin d'émission. Et donc, sans plus tarder, on va partir le bal avec notre première pièce de notre radar de cette semaine. On va avoir la pièce Joadou Dania de Sophie Birch. Et ça va être suivi de Bleu Reine avec la pièce Cavalier Seul.

C'était Bleu Reine avec la pièce Cavalier seul qui figure actuellement en quatrième place du palmarès franco. Hein, Cavalier seul, Bleu Reine, quatrième place du palmarès franco. Et c'était précédé de Joie doux, Dania, une pièce de Sophie Birch et qui figure en ce moment en 26e place du palmarès anglo. Et là, on va poursuivre avec un petit bloc de hip-hop. On va commencer ça avec On reste dans le parc, tiré de l'album Push the Whip, volume 3. Ça va être une pièce de Saint-Sucré qui figure en 25e place du palmarès franco. Et ben, ça va être suivi de la pièce qui est juste un petit peu en haut dans le palmarès franco, donc à la 24e place. Il s'agit d'une pièce qui s'intitule Dark Maul. Hein, parce qu'en France, ils disent pas Darth Maul, ils disent Dark, Dark Vador, Dark Maul. Et donc, c'est une pièce qui a une participation de Love Resval. C'est Caballero et Jean Jass qui nous livrent cette pièce incroyable de hip-hop. Et on va se retrouver de l'autre côté,

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Eh oui, mon jeune apprenti, on entendait l'empereur Sheev Palpatine s'adresser à Dark Maul, son apprenti, qui est un Zabrak, hein, de la planète Zabrak, Dathomir en fait, la planète plutôt. Et donc, c'était des extraits tirés de la version française de France de La Menace Fantôme, le premier film, l'épisode 1 de Star Wars. Et donc, c'était une pièce comme ça qui, dans les instruments, me rappelait un petit peu une certaine œuvre là qui s'appelle La Planète Sauvage. Il y a une belle, un bel album de la musique originale de l'animation de cette œuvre de La Planète Sauvage, où est-ce qu'il y a des... c'est une œuvre de science-fiction, d'animation, où est-ce qu'il y a des extraterrestres immenses, un peu poissonniens, qui ont comme esclaves une humanité sans mots. Et donc, c'était précédé aussi d'une pièce de Saint-Sucré qui s'intitule « On reste dans le parc », tiré de son album « Push the Whip volume 3 ». Et là, on va poursuivre avec La Bronze, qui nous offre une chanson qui s'appelle « L'amour enterré vivant », qui figure en 19e place de notre palmarès franco. Ça va être suivi de « Ma mère va me tuer » featuring Asfar Shamsi. C'est une pièce de Yoa, tirée de l'album « La favorite, suite et fin », qui figure en 22e place de notre palmarès franco.

Et oui, c'était « Ma mère va me tuer » de Yoa, tiré de son album « La favorite, suite et fin ». C'était aussi avec une participation de Asfar Shamsi. Et c'était précédé de « L'amour enterré vivant » de La Bronze. Et ben, je vous rappelle que vous pouvez toujours consulter la liste des chansons qu'on a faites jouer au cours de l'émission en visitant le site web de l'émission au csm893.ca. Vous allez dans la barre de recherche, vous pouvez taper « Tout est dans tout » et vous allez ainsi trouver la page de l'émission. Et il y a nos feuilles de route qui y sont publiées. Donc, vous allez pouvoir consulter les précédents épisodes ainsi que les chansons qui y ont joué. Et je vous rappelle que je suis Simon Pollon-Gervais et vous écoutez Tout est dans tout, une émission de la marge. On poursuit notre petit tour de radar avec un petit bloc un petit peu plus jazzy. Kind of. Non, je pense que ça va être plus électro en vrai. Ouais, c'est un petit peu plus électro. C'est en premier, on va avoir No Escape Plan de DJ Cinéma Quartier Latin, tiré de son album Bruise. C'est une pièce qui figure au 14e rang de notre palmarès anglo, la pièce No Escape Plan. Et ça va être suivi de La tête ailleurs de Laura Lefebvre, qui figure en 12e place de notre palmarès franco.

Et oui, c'était Laura Lefebvre avec La tête ailleurs. Quand même intéressant cette chanson-là. C'était précédé de No Escape Plan de DJ Cinéma Quartier Latin, tiré de son album Bruise. Et là, c'est là où est-ce qu'on rentre dans l'instrumental et le jazz. On va voir dans les prochains blocs une pièce qui s'appelle Pursuance. Donc, comme un peu persévérance, mais Pursuance, comme la poursuite. C'est une pièce qui est signée Nicolas Payton et Butcher Brown. Butcher Brown tire de l'album A Supreme Blue. C'est intéressant parce que ça me fait penser à Kind of Blue et à Love Supreme en même temps. Deux albums et pièces fétiches du jazz. Et donc, cette pièce Pursuance figure en 19e place de notre palmarès anglo. Ça va être suivi d'une pièce qui se titre Epiphany. Vous allez voir, c'est assez whimsical, c'est assez chaotique comme pièce sonorement parlant. C'est une pièce qui est signée Domi et Jelly Beck, tirée de l'album Who Asked. Et finalement, on va avoir une petite pièce un peu jazzy aussi qui s'appelle Pipo 1303, une pièce d'Adrien Soleiman qui figure nul autre que le grand Philippe Catherine. Et nous, ben, on se retrouve de l'autre bord. Bonne écoute.

Et oui, c'était Pippo 1303, hein, 1303, avec une participation de Philippe Catherine. C'était une pièce de Adrien Soleiman. C'était précédé dans le petit bloc jazz qu'on vient de vivre par Épiphanie de Domi et J.D. Beck, ainsi que de Pursuance de Nicolas Payton et Butcher Brown. Et là, on poursuit notre route vers une autre pièce un peu plus rock, en fait. C'est une pièce titrée Une excellente aventure avec une participation de Standard Emmanuel. Standard Emmanuel que je suspecte être Félix, le leader du groupe Chose Sauvage. Et donc, c'est une formation qui s'appelle The Fleeting Light of Love and Grief. Donc, on va aller écouter ça. Ça va être suivi de Chevaux Fantômes, au pluriel. Une pièce de Bab, écrite avec 2 A, Baab. Une pièce qui se retrouve, qui vient d'entrer, en fait, dans notre palmarès franco. Et oui, on se retrouve de l'autre bord.

C'était Bab avec la pièce Chevaux fantômes. Et c'était précédé de Une excellente aventure featuring Standard Emmanuel, une pièce de The Fleeting Light of Love and Grief, qui figure actuellement au palmarès franco en 9e position. Une excellente aventure. Et ben là, on approche de la fin, pas mal. Il nous reste du temps pour une dernière pièce. Et ben, ça va être une pièce d'une formation qui s'appelle Donalda. Et la pièce, ça va être C'est bien de valeur. Et elle est actuellement au sommet de notre palmarès franco. Et vous allez voir, ça bounce bien. C'est assez entraînant. C'est très le fun. Et puis, ben, c'est ce qui va mettre fin à notre émission. On se retrouve de l'autre bord pour un beau bye-bye.

0: bain de valeur. C'était ça le titre de la toune. C'est bain de valeur de Donalda. Et allez voir un peu leur page là, sur les plateformes pour voir un peu leur contenu. Parce que Donalda, ça va être à surveiller. C'est une pièce qui figure actuellement au sommet de notre palmarès franco. Et puis, c'est ça. C'est ce qui met fin à notre émission de cette semaine, de Tout et dans Tout. On a fait un beau petit tour de radar. On s'est remis au goût du jour. On s'est remis au courant de ce qui se trame ici dans les sphères de CISM au niveau du palmarès. Eh bien, moi, je vous souhaite un excellent vendredi. Je vous souhaite un merveilleux week-end. Je vous embrasse et je vous dis à la semaine prochaine. Au revoir.
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Bonjour, bienvenue à l'Alter Ego, je m'appelle Oliver, on est ensemble pour les deux prochaines heures. On a commencé ça tout en douceur avec Bonobo. Ça faisait longtemps que je n'avais pas joué du Bonobo, tiré du nouvel album Distance in Static, qui va paraître le 11 septembre prochain. C'était la pièce Always on Your Side, avec la jolie voix de Joy Crooks. Il sera en spectacle à Montréal, si ça vous tente, au Métropolis, oui, le 27 novembre prochain. Oui, je dis, ça faisait longtemps. Moi, pour moi, Bonobo, c'est Days to Come, album qui était sorti en octobre 2006. Donc, l'album va souligner son 20e anniversaire dans quelques semaines. On est déjà le 17 août. Je sais que pour certains, c'est encore l'été, mais tranquillement pas vite. Généralement, quand tu vois Patrice Roy à la télévision, puis tu vois les annonces des quotidiennes à la télévision, pour ceux qui ont encore la télé, là, moi, je suis encore celui qui a le câble à la maison, puis je zappe. Puis là, quand tu vois les changements de publicité, les publicités qui nous parlent de retour à l'école, puis là, quand tu vois la pub de Stat, t'es comme, ah non, les quotidiennes reviennent en septembre, ça veut dire que là, ils nous commencent à tranquillement pas vite nous dire que l'été se termine. Mais c'est pas encore terminé. On a encore des belles semaines de beau temps devant nous, et de festivals aussi. Fait que c'est ça, j'espère que vous allez bien. Sinon, on va passer une belle fin de semaine. Pour nous, à la maison, c'était la dernière fin de semaine où on pouvait profiter d'une voiture, parce que pendant les vacances de ma sœur et sa copine, on s'occupait de la voiture à la maison, ce qui fait que la fin de semaine, on pouvait sortir un peu. Puis samedi, on se demandait quoi faire. Ce qu'on a fait, en fait, c'est qu'on s'est rendu dans l'ouest de ville, parce qu'on s'est dit qu'on voulait aller en nature, mais pas trop loin, parce que j'avais un rendez-vous l'après-midi. Fait que après ça, on s'est rendu dans l'ouest, un parc de la ville de Montréal. On s'attendait à payer pour le stationnement, mais pas pour rentrer, en fait, dans le parc puis profiter de la plage. Donc, le parc de l'ouest, soyez avertis, il y a un frais de 6,50 par adulte. Par contre, si vous êtes une famille de deux adultes et trois enfants, là, on tourne aux alentours de 20 $. Là, c'est 20 et quelques. Ça, je trouve ça intéressant, le deux adultes, trois enfants, parce que dans mon jeune âge, où moi, notre famille, on était deux adultes et trois enfants, généralement, les rabais de famille, c'était un familial CAC chez Saint-Hubert. Là, t'sais, c'était deux adultes, deux enfants. Puis j'entends encore mon père s'obstiner que ça soit au glissade d'eau. Quoique, j'ai jamais été au glissade d'eau avec mes parents. Non, on allait plus dans des zoos. Ouais, généralement, on allait dans des zoos, ou même des fois des stations de ski. Puis là, il y avait un forfait famille. Puis là, c'était deux adultes, deux enfants. Puis mon père sortait toujours la phrase, mais je fais quoi avec le troisième? Je le laisse dans le char? Si vous dites que c'était un forfait famille, tu sais. Fait que, puis c'est ironique, parce que j'imagine que, moi j'ai ça, j'ai 40. Il y a de cela 25 ans. Je présume que les familles de trois enfants devaient être plus nombreuses qu'aujourd'hui. Fait que là, j'imagine que c'est moins... C'est quelque chose de moins commun, avec le coût de la vie, bien sûr. C'est quelque chose de moins commun d'avoir une famille à trois enfants. Fait que là, ils peuvent nous dire deux adultes, trois enfants, mais ils savent pertinemment que le pourcentage de familles de deux adultes, trois enfants est moindre. Ils arrivent avec un enfant, peut-être deux enfants, puis là, ils prennent le forfait famille. Mais c'est ça, ça nous a surpris. On sait pas, nous autres, on était vraiment niais. On arrive là-bas, puis là, quand ils nous ont dit 24$, on s'est regardé, 24$, ils nous donnent la facture, puis là, c'est 11$ pour le stationnement. On comprend. On n'est pas venu en REM, quoique le REM se rend jusque-là. Il se rend jusqu'au cinéma Kirkland, je pense, un petit peu plus loin. Puis après ça, faut que tu marches un peu plus pour te rendre au parc. Là. Fait que si tu vas là en REM, c'est pas à porte. Mais je pense que ça se fait. Fait que tu peux sauver le stationnement. Mais le fait de rentrer dans un parc public, c'est rare que j'entends mon épouse dire « Moi, mais je paye des taxes. » Mais on dirait qu'on n'est pas habitué. Le terme « utilisateur payeur » pour rentrer dans des parcs publics, on dirait qu'on... Mais j'ai pas trop fouillé. C'est peut-être... Ben, tu sais, uniquement pour la piscine, la plage, non. Parce que si on fait du ski de fond, tout ça, il y a des frais aussi reliés à ça. Fait que, c'est pas, tu sais, quand on va au parc La Fontaine, je veux dire, c'est un parc public aussi, puis on va dans le coin du stade, puis dans le jardin botanique, on fait du ski de fond, puis il y a personne qui paye pour là. Pourquoi je paierais pour ça? En tout cas, on s'est posé des questions. Je vais creuser un peu plus le sujet, mais on a pu amener nos chaises, se mettre dans la beach. Moi, j'ai pas été me baigner. Je vais être honnête avec vous. J'ai quand même une réticence, moi, encore, à me baigner aux alentours de Montréal. Je voyais sur internet, la qualité de l'eau était B. Je disais, ok, d'accord, mais même à Oka, moi je me baignais pas. J'ai comme un... Surtout à l'époque, ma sœur Audrey, que je salue, avait fait une otite aussi. Mais elle, ça a l'air qu'elle a fait des otites plus souvent, mais elle s'était baignée dans la plage d'Oka, puis elle avait fait un otite, puis une otite, je pense que c'est féminin, une otite. Ou un otite. Tu vois, je me questionne encore sur le genre de ce qu'est l'otite.
Mais ça, ça m'a marqué aussi, ce qui m'a fait en sorte que ouais, la plage d'Oka, dans ma tête, c'est associé à deux choses. Ça, pas trop se baigner, puis l'autre affaire, c'est... J'en ai jamais parlé à la radio, mais c'est faut le voir, là. Mais à un moment donné, mon père avait un kiss dans le dos, puis à un moment donné, ma tante lui a enlevé le kiss, puis ça a sorti comme des œufs brouillés. Je m'excuse pour ceux qui mangent présentement, mais il était comme, tu sais, ça fait comme un petit bouton sur le kiss, puis ma tante, pendant comme 5 minutes avec ses ondes, a sorti ça, ça a sorti comme des œufs brouillés. Puis c'est les deux souvenirs que j'ai du parc d'Oka, tu sais, fait que c'est pour ça que peut-être j'ai pas le goût de me baigner. Cela étant dit, on a été chillés dans l'ouest, puis après ça, on n'était pas loin de Vaudreuil, on se disait, on pourrait aller manger à quelque part. On regardait les endroits à marcher et surtout à manger à Vaudreuil. Puis on est allé dans une place qui était cool. Pour vrai, j'ai même confirmé avec mon ami Annie Calamia qui vient de Vaudreuil et non pas Vaudreuil-Dorion, même si je lui disais, moi, à chaque fois que je lis, c'est Vaudreuil-Dorion, mais elle tenait mordicus à non, c'est Vaudreuil. Puis c'était le persil et patates. On a eu ben du fun parce que en fait on n'avait rien réservé. Puis là, il y avait une file. Puis là on s'est dit ben généralement quand il y a une file c'est bon signe, mais c'est peut-être parce que c'est la seule spot cool. Ouais, la patate et persil, c'est le nom que ça s'appelait. Une belle terrasse sur l'île Ronde. Fait que ça, on n'avait rien réservé. Puis on s'est ramassé en fait deux chaises drette devant l'eau. On voyait des fois des sidous passer rapidement. Puis il y avait ben du plaisir. Mais sinon on a mangé, c'était le fun. Puis en arrière de nous il y avait des gens qui étaient dans un état second qui semblerait-il avait fait du bateau toute la journée, puis là avait un peu bu, fait qu'il y avait des conversations de gars, t'es comme hey big, hey gros, puis là parlait au serveur, puis on savait pas s'il était chum avec le serveur ou non, mais si c'était pas le cas, William qui était le serveur a été capable de gérer ça comme quelqu'un qui sait gérer des gossous qui sont en train de manger dans un lieu familial. Puis on est revenu à la maison, on s'est couché, puis le lendemain matin on s'est réveillé, puis là on a eu un faux mot. Parce qu'on a vu des publications d'amis qui étaient au Festival des Montgolfières à Saint-Jean-sur-Richelieu et qui avaient été voir Sean Paul. Puis ça a l'air, il y avait aussi Robert, puis Ariane Moffat. Imagine, là, tu sais, c'est quand même Robert, Ariane Moffat, Sean Paul. Et là, on s'est trouvé niaiseux. On s'est dit, pour une fois qu'on avait une voiture, on cherchait quelque chose à faire, on aurait pu aller voir des Montgolfières, mais surtout Sean Paul, parce que ma tendre moitié n'a jamais vu, comme moi, Sean Paul en spectacle. Puis c'est pas les occasions qui manquent, pour vrai. Et je pense qu'il fait tous les festivals. Je sais pas s'il a fait Rouyn-Noranda une couple d'années. Il fait beaucoup de festivals en région. Je sais pas c'est quand la dernière fois qu'il est venu à Montréal, sûrement peut-être au Centre Bell, je ne sais trop, mais on n'a jamais eu l'occasion de le voir. Je trouve que ceux qui étaient au Festival des Montgolfières samedi, j'espère que vous avez eu un bon show. Nous, on s'est trouvé, c'est ça, bien épais, puis on se dit, ben, ça sera partie remise. Puis après ça, bon, on est allé reporter l'auto. Et là, maintenant, on est rendu des piétons qui vont trouver d'autres choses à faire. Mais nous, les autres choses à faire, je vais vous en parler la semaine prochaine et dans les prochaines semaines. On se croise les doigts parce que vous vous rappelez, il y a un an, c'est sûr que vous en rappelez pas, là, mais nous, on a vu à la maison un dégât d'eau. Hein, la laveuse a eu un problème, un dégât d'eau, puis là, on a retardé le projet, puis là, notre propriétaire a dit, ben, on ferait ça cet été, là, tu sais, remplacer les planchers. Et là, avec l'horaire de travail de ma copine, ça a fait, ouais, non, ça sera pas vraiment possible, mais après son contrat, lorsqu'elle va revenir dans sa job de jour, elle va pas se lever à 3h du matin, on pourrait faire ça. Puis là, ça donne que ça va être le 24 août. Fait que là, on doit déménager le trois quarts de l'appartement où les planchers vont être remplacés. Puis pendant ce temps-là, nous, on regardait nos assurances, tu sais, qui nous disaient, ah, ben, on peut vous relocaliser, ou sinon, le plus simple, trouvez-vous un endroit où vous pouvez louer, puis que ça soit un hôtel, que ça soit peu importe, vous trouvez un endroit où vous pouvez louer, puis nous, on va vous rembourser. Puis après ça, l'endroit où, tu sais, on va vous rembourser, ça a été comme, non, c'est une part, un pourcentage qu'on vous rembourse. C'était comme compliqué. Fait qu'on s'est dit, ouais. Hey, savez-vous quoi? On a un couple d'amis qui s'en va en voyage pendant un mois. Fait que finalement, on s'en va habiter. Je sais pas encore si c'est Centre-Sud ou Hochelag, mais c'est dans ce coin-là. En tout cas, dans le coin du métro Préfontaine pendant un peu plus d'une semaine. Fait que c'est ça. Puis moi, j'ai comme. Je sais pas que je suis dédaigneux dans la vie, mais je suis comme pas willing de dormir dans le lit de mon meilleur ami. Fait que ça, je disais à mon épouse, je dis moi je vais emmener mon sleeping, puis bon, je vais faire du camping, c'est pas grave. Là, je veux dire, j'ai un matelas de sol, il est parfait, j'ai mon sleeping bag,
je vais dormir à terre, il n'y a pas de trop belle. Mais non, on fait juste changer les draps. Moi, j'ai comme un blocage là-dessus. Fait que je vais faire du camping pendant une semaine. C'est sûr que c'est un changement aussi, tu sais, habiter pas chez vous, habiter, tu sais, t'as pas tes choses, t'as pas tes réflexes. Là, on se faisait comme une liste de quoi apporter, parce que on veut pas commencer à... Des épices, je comprends que tu peux en emprunter, là, mais tu sais... Moi, je suis pas un gars d'habitude, mais j'ai mon beurre de peanut, j'ai ma sorte de lait, ma sorte de céréales. Fait que là, tu sais, on va faire une petite épicerie, puis on va aller faire du camping pendant une semaine après Fontaine. Fait que ça change un peu la dynamique, mais on se dit qu'après ça, tu sais, début septembre, nous, ils nous ont parlé de 8 jours. On se croise les doigts parce que j'avais un collègue de travail, justement, qui avait fait remplacer ses planchers, puis il nous parlait de 2 semaines, puis je pense que ça a pris un mois, là, ça n'a pas de sens. Fait que nous, on se croise les doigts que ça va être vraiment 8 jours. Puis c'est pour ça qu'on a décidé de pas habiter aussi pendant les travaux, parce que ça écourtait aussi le travail du remplacement de plancher. Puis on se regardait, puis on se dit, ben, on espère qu'on sera pas rénové. Mais je pense pas. Tu sais, je pense que c'est de bonne foi, puis c'est vraiment, on remplace les planchers, ça va être fini, merci, bonsoir. Puis après ça, vous allez pouvoir jouir de nouveaux planchers. Moi, j'ai connu ces planchers-là, j'ai un sentiment d'appartenance avec ces planchers-là, parce que j'habite là, dans cet appart-là, depuis 2009, tu sais. Fait que pour moi, ça va être un changement. Je suis pas habitué beaucoup au changement, moi. Tu sais, je finis la parenthèse là-dessus. Là, j'ai un autre gros changement dans ma vie. Là, il y a quelques semaines, j'ai perdu ma paire de lunettes, ce qui fait qu'il a fallu que je me retourne sur un Dicen. Et je me suis dit, ben, avant de m'acheter une nouvelle paire de lunettes, comme ça faisait déjà 6 ans que je les avais, 6 ans et demi même, je vais aller prendre un test de la vue, tu sais. Puis ceux auxquels je vais d'habitude, ben les rendez-vous, tu sais, étaient pris pour 2-3 semaines. Là, je me dis, ben là, j'attendrai pas 3 semaines avec mes vieilles lunettes de 2014. Je vais essayer de prendre ça plus tôt. Et là, il y avait un optométriste près de chez moi, sur Mont-Royal, pas loin de chez nous, qui offrait le service comme 2 jours après. Tu sais, fait que genre, je vais aller prendre ça. Ça a été très rapide, tu sais, ça a duré comme une 20aine de minutes. Le test a été complété, m'ont donné ma prescription, m'ont dit, ah ben voulez-vous rester voir des montures? Puis je suis comme, ah, je vais rester, mais tu sais, je savais que j'allais pas aimer le style là. Je suis pas assez branché là pour être là, disons. Fait que je retourne chez nous, puis entre-temps, j'écris à mon autre optométriste qui m'avait fait ma prescription, tu sais, en 2020. Puis là, je reçois la prescription, puis je suis comme... Mais moi, je suis beaucoup astigmate, ça a l'air, dans la vie. Je vois tout flou, tu sais. Si j'enlève mes lunettes, je serais capable de vivre, mais je vois la vie floue, tu sais. Puis je suis aussi un peu myope, tu sais. Puis l'astigmatie avait baissé, chose qui est étrange. Le chiffre, je pense, était passé de 3,25 à comme 2,50. Je trouvais ça bizarre. Puis la myopie avait augmenté quand même de beaucoup. Comme j'ai été chanceux ici à l'Université de Montréal, j'ai connu des gens qui travaillent maintenant dans nombre de milieux différents. Merci à l'implication étudiante. J'ai une amie qui est optométriste. Puis là, j'ai écrit, j'ai envoyé mes 2 prescriptions, une de 2020 et de 2026. Puis je dis, c'est normal que ça fait ça? Elle me dit, ben non. Puis je dis, c'est normal qu'un rendez-vous, ça prenne 20 minutes parce que les autres me parlent d'habitude, le rendez-vous, ça prend 30, 35, 40 minutes. Elle dit, ben ça dépend des gens qui le font rapidement, mais c'est sûr que si le rendez-vous s'est fait rapidement, puis là, ben la stigmatie change comme ça, c'est un peu étrange. Puis j'ai fait analyser justement la paire de lunettes que j'avais, qui datait de 2014, que j'ai encore, que j'utilisais principalement pour cuisiner à la maison, parce que comme je suis astigmate, puis ça a comme pas bouger dans le temps, même si la myopie, tu sais, fait en sorte que ben je vois peut-être moins bien de loin pour cuisiner, là ça fait vraiment le travail. Fait que je l'ai fait analyser aussi. Fait que 2014, j'étais à comme 3, 2020 aussi, puis là pourquoi je serais à 2,50, tu sais. Fait que là ça m'a comme procuré un stress. Puis je suis allé dans une autre optométriste, dans un autre magasin qui vend des lunettes, des montures, puis je m'en suis fait faire. Puis là je les ai présentement. Là je vous parle avec mes nouvelles lunettes, puis là, c'est comme psychologique, là. Tu sais que tu te dis, mais là, je suis pas encore habitué à ma nouvelle prescription parce que je sais qu'il y a peut-être quelque chose qui fonctionne pas avec la stigmatie. Fait que je me suis commandé un autre rendez-vous que je vais avoir jeudi dans une autre optométriste pour avoir un deuxième avis, tu sais. Puis je dis, ben, c'est normal, c'est pas normal. Puis là, si c'est le cas, ben là, l'optométriste auquel j'ai fait mes lunettes m'a dit, vous avez 2 semaines, si vous êtes pas satisfait, s'il y a quoi que ce soit, venez nous voir, puis on va vous changer vos montures. Puis moi, je veux pas, là, parce que je faisais quand même un coup, là, à faire une paire de montures. Je sais qu'eux ont des assurances, tout ça, avec leur compagnie qui fait des lunettes, mais suite à cette expérience-là, en fait, je crois que je vais encore une fois me dire que des fois, dans la vie, on va aller trop vite. On va aller plus vite. Tu sais, il y a comme le...
Il y a comme une manière d'aller vite, puis tu te dis pourquoi le rendez-vous est aussi vite, puis d'autres, les rendez-vous sont bookés sur plusieurs semaines. Ben c'est ça. Il y a peut-être des fois qu'il y a des gens qui font dans la rapidité, ils en font au volume, puis peut-être qu'il y a des gens qui vont échapper, peut-être que j'ai été une de ces personnes qui a été échappée. Mais heureusement, peut-être que tout ça va être réglé dans les prochaines semaines. Mais c'est comme un, c'est comme une accumulation là, de stress, tu sais, puis de dire, bon, ben là, j'ai tant de temps pour reconfirmer que c'est-tu pas bon ou bon, puis c'est un autre rendez-vous aussi, c'est un autre 120$ que je vais devoir débourser pour confirmer. Puis là, s'il s'avère que le test que j'ai fait il y a quelques semaines n'était pas concluant ou c'était pas la bonne prescription, je parlais de ça avec l'opticienne qui me disait, ben, tu sais, le test est garanti quand tu le fais. Des fois, il peut y avoir certaines situations, vous êtes plus fatigué ce jour-là ou ci ou ça. Mais je me dis, tu sais, 2009, 2014, 2020, moi, je fais des tests quand je change mes lunettes aux 5-6 ans. Si tout ça, la même donnée pour la stigmatie était la même, pourquoi en 2026, ça serait différent? Là, tu forges des appels, puis que je sorte la phrase de mon père, êtes-vous à veille de fermer? Ou plutôt, tu sais, j'ai pas, peut-être pas eu la bonne prescription. Pouvez-vous m'accommoder? Pouvez-vous m'arranger de quoi? Oh, les prochaines semaines vont être enlevantes pour moi et vont être palpitantes. Puis n'ayez crainte, je vais vous en parler. Mais juste avant, on va y aller en musique avec une chanson que j'avais le goût de vous faire jouer la semaine passée, mais j'ai manqué de temps. Raven Lenae, qui a fait paraître son nouvel album qui s'appelle Blue Island. On va entendre la pièce Baby Girl avec Dochi sur les ondes de la marge. En vous souhaitant, bonne émission.

était bien difficile à retrouver. Il était en copie physique, mais il était pas sur les plateformes d'écoute en ligne. Puis là, j'étais allé vérifier sur iTunes. Je pense qu'il était là. Puis là, ils ont disparu. Je sais pas trop. Mais ils étaient revenus il y a de cela quelques années. Donc, MC Solar. Oui, je vous ai fait jouer le CD parce que, pas que je reviens au CD, là. C'est juste que, comme je vous disais, le fait d'avoir une voiture et d'avoir encore un lecteur CD dans une voiture, ça m'a permis de moins mettre de musique que j'avais dans mon téléphone, puis de ressortir des CD. C'est sûr qu'à la fin, j'en avais moins. Là. Quoique, j'étais un peu fâché parce que moi, je faisais avec la pile de CD que j'avais dans mon espèce de tour que j'ai toujours eu, mais j'avais oublié qu'à un moment donné, j'avais plus de place, puis j'avais rangé plusieurs CD dans une boîte à chaussures. Parce que chez nous, moi, je suis pas un gars qui va acheter un meuble en tant que tel, puis de la manière dont mon garde-robe est faite, Ça fonctionnait bien. D'empiler des boîtes à chaussures, ça faisait que ça n'est pas trop poussiéreux. Puis j'ai une boîte à chaussures pleine de billets de spectacle. J'en ai une autre avec des DVD, une autre avec des DVD, une autre avec des cartes d'anniversaire, puis une autre avec justement des CD. Là, j'avais cherché de quoi en fin de semaine. Fait que j'ai retrouvé cette boîte-là. Puis je me suis dit, ah! J'avais le CD de l'Orchestral Parade. Ben voyons donc. Puis j'avais d'autres affaires aussi, dont The Fragile de Nine Inch Nails. Comme j'étais sûr de l'avoir. Puis là, je savais pas si je l'avais rêvé, puis je l'ai de manière numérique, puis je savais pas si j'avais rêvé ou j'avais la copie physique. Puis effectivement, je l'avais. Fait que c'est ça. J'ai même. Je vais peut-être vous en faire jouer pendant l'émission. C'est pas très CISM, là, mais j'ai retrouvé mon CD de La Bulle à Réal, tome 1, lorsque Réal Bélan était assez quoi. Puis je vais être honnête avec vous, il y a bien des affaires là-dessus qui ont mal vieilli. Là, la chanson, je sais pas si vous rappelez Full Veg du King des Ados, je la réécoutais, je suis comme ouais, OK, ouais. Mais j'avais oublié le sketch où son personnage du King des Ados appelait Ron Fournier, faisait une entrevue avec Ron Fournier, pis ça s'appelle Full Ado Radio, ça c'est le nom de l'émission, puis il recevait Ron Fournier. Puis ça, j'ai trouvé ça drôle. Ça, je vais peut-être vous la faire jouer un peu plus tard. Puis sinon, il y avait des découvrons un métier. Puis là, à un moment donné, il y avait un métier de peintre en bâtiment. Puis c'est niaiseux, parce que c'est ça, tout, tu sais, moi, je veux dire, j'écoutais ça à l'époque, quand j'écoutais C'est quoi, il y a cela très longues années. Tu sais, CD date de quoi? De début des années 2000, c'est sûr. Ben oui, 2000 pile, boom! Bull Records, ouais, Multipass Music 2000. Moi, j'écoutais ça à la radio dans ce temps-là, tu sais, puis je trouvais ça très drôle. Puis comme c'est un souvenir qui est empreint de nostalgie, tu trouves ça drôle. Puis là, tu réécoutes ça 26 ans plus tard. Puis la personne qui est à côté de toi, qui conduit, tu sais, est comme, je comprends pas la joke. C'est comme, mais il y a rien vraiment à comprendre d'un gars qui part à rire pour rien, puis qui dit qu'il est allé au camp Maris, puis qu'il a perdu son foulard. Mais c'est ça. Moi, dans ma tête, à l'époque, c'était drôle. Fait qu'on dirait que quand tu les réécoutes, ça joue sur tes cordes de nostalgie. Puis là, tu ris, mais si peut-être ça n'a jamais été drôle. Je sais pas. L'humour, c'est quelque chose qui malheureusement vieillit beaucoup, même des fois rapidement, même des fois trop rapidement. La musique a de cela où tu peux réécouter des CD qui datent de 15, 40, 50, 60 ans. La musique classique, tu sais, des affaires qui ont été écrites il y a tellement longtemps, puis ça vient encore te chercher. L'humour, ça même si ça parle pas d'actualité, ça vient jouer en fait avec des codes puis des cordes qui sont, on va dire, ancrées dans une décennie. Puis c'est plus une affaire de on peut plus rien dire ou ça. C'est juste une affaire des fois que c'est ça. Il y a des référents, il y a des codes que tu as dans cette année-là, puis 20 ans plus tard. T'es comme, ouais, expliquer à quelqu'un c'est quoi le Camaris, expliquer à quelqu'un c'est qui Réal Bélan, parce que pour certaines personnes, Réal Bélan, c'est quelqu'un qui fait des émissions de rénovation à la télévision, là. Tu sais, pour moi, c'est ça, le King des Ados, c'est un gars qui faisait des appels téléphoniques rigolos, faisait des blagues à la radio, faisait des parodies, tu sais. C'était ça, pour moi, Réal Bélan. Pour d'autres personnes, si tu parles aujourd'hui, c'est qui Réal Bélan, mais s'ils ont encore la télé, ils vont dire, non, c'est le gars qui rénove avec sa famille. Alors, c'est ça, je vais vous faire jouer peut-être ça un peu plus tard. Autre nouvelle, je suis vraiment content de vous faire jouer celle-là. Je remercie Sab qui anime ici avec Danny Disco les vinyles versatiles. 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Puis, sur Instagram, elle a partagé, en fait, l'actualité suivante que Erykah Badu puis The Alchemist, on attendait l'album en 2025. L'album n'est pas arrivé. En fait, on a su qu'il y avait un album, quoi, en juin 2025, lorsqu'ils ont sorti la pièce Next to You. Puis, ils nous annonçaient un album plus
plus tard dans l'année, puis là, l'année finissait, puis l'album n'était toujours pas sorti. Puis depuis ce temps-là, on n'a plus de nouvelles. Fait que, tu sais, un an plus tard, t'es comme, bon, ben, notre chien est mort, ou The Alchemist est trop occupé. Là, on se rappellera que l'année passée, il a sorti quoi? 4, 5 projets? 4 projets, oui, avec Armin.

0: Hammer avec It Boy, avec Freddie Gibbs, Alfredo 2 avec 2 Chainz puis Larry June. Fait que tu sais, il était bien occupé aussi, mais peut-être parce que l'album était pas prêt, je ne sais trop. Et là, elle partage la nouvelle, qu'une nouvelle chanson, Witch Doctor, qui est parue jeudi dernier, donc le 13 août, et que ça annonce un nouvel album apparaître le 28 août. Ça a l'air que la date, elle est coulée dans le rock. Puis, le nom de l'album, je sais pas si le nom de l'album va changer entre-temps, là, mais à date, ça s'appelle « Sorry, we don't have an album title yet », 3 points. Fait que ça va-tu être ça, le nom de l'album? Je sais pas. On voit juste la liste des chansons. Il y en aurait 16. Et puis, ben la 4, c'est « Witch Doctor ». Fait que à date, on voit même pas « Next to You », qui est une très, très, très bonne chanson. Est-ce qu'elle va faire partie de cet album-là? Pour l'instant, on n'a aucune confirmation. Faudra être patient encore, un peu plus d'une semaine et demie. Vendredi, pas le 21, l'autre d'après, le 28 août, on va avoir un nouvel album de Erykah Badu et The Alchemist. On va l'entendre, la pièce Witch Doctor. Par la suite, ça va être Benjamin Epps et 1 € du EP Après le Sacre. Et juste pour vous dire, tantôt, oui, on avait MC Solar, puis juste avant, c'était Joe Rocca, la chanson Vérité, avec Rose, l'album hybride de Joe Rocca. Donc, Erykah Badu, The Alchemist, sur les ondes de la marge, toujours plus de hits.
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0: Benjamin Epps, titre tiré de son EP. Je sais qu'il y a eu beaucoup d'albums et EP là, dans les dernières années, mais ce EP s'appelle Après le Sacre. C'est la pièce 1 euro, précédée par Erykah Badu et The Alchemist, Witch Doctor, le premier ou deuxième extrait, là, ça dépend si leur première chanson commune, Need Next to You, pardon, fera partie de l'album Sorry We Don't Have an Album Title Yet. Trois petits points, apparaître le 28 août prochain. J'ai bien hâte. Moi, j'ai de grandes attentes pour cet album-là. Premièrement, parce que ça fait plus d'un an qu'on l'attend, minimum. Et deuxièmement, parce que c'est Erykah Badu et c'est The Alchemist. Donc, nous sommes habitués à de grandes choses. Fait que s'ils ont pris leur temps, moi, je présume que c'est parce que l'album était pas prêt. Ils l'ont peaufiné. Puis là, ils vont nous sortir ça. D'ailleurs, il va y avoir une série de concerts. Vous serez au Relais de Rapande qui ne seront pas de passage à Montréal, mais ils vont être au United States of America, entre autres. Donc, vous irez voir la série de concerts. Ça vous tente d'aller voir ça d'un coup que... je vous en parlais tantôt, je vais vous le faire jouer. Je vais vous le faire jouer pour savoir si ça a-tu bien vieilli ou non. Mais je vous le dis, ce sketch-là a bien vieilli de Réal Bélan. Pas tout l'album, de La Bulle à Réal tombe 1. Il y a eu un deuxième tome aussi que j'ai jamais écouté. Mais le premier, c'est ça. C'était les retours à la maison, c'est quoi dans ce temps-là. Puis ce qui fait la beauté de ce sketch-là, c'est vraiment Ron Fournier. Parce que la proposition, pour ceux qui connaissent pas, là, Réal Bélan, son personnage du King des ados, ben il faisait comme si c'était un adolescent. Puis son comparse Stéphane Lefebvre qui faisait Sledger, je me rappelle plus le nom. En tout cas, c'était le gars qui mettait la musique, parlant en arrière. Qui riait beaucoup. C'est lui que vous allez entendre rire, surtout dans ce sketch-là. Ça, c'était justement, ils font une émission de radio, puis entre les interactions, vont mettre des extraits de chansons, donc beaucoup de Limp Bizkit, entre autres. Mais c'est vraiment Ron Fournier, tu sais, c'est les questions qui sont posées sur des, comme je vous dis, des joueurs de hockey de l'époque, donc il y a de 26 ans, ça se peut que vous ayez pas la ref, mais tu sais, vous allez comprendre, c'est des joueurs de hockey, des magasins de sport, tout ça. Mais c'est vraiment Ron. Moi, tu sais, c'est un personnage, cet homme-là. Moi, même à l'époque où je suivais vraiment pas le hockey, j'avais des bases, là, mais pas tant que ça. Si j'écoutais ses lignes ouvertes, si j'écoutais ses interactions avec, justement, des fans, la manière qu'il est capable de parler derrière un micro, de, des fois, rien dire pendant très longtemps, mais juste avoir un propos qui fait que c'est drôle, c'est comique. Ce gars-là, c'est ça. A toujours été quelqu'un de comique, puis on le voit là-dedans. Fait que je vous fais jouer, c'est ça. Dans la même émission, je fais jouer du Erykah Badu puis du Réal Bélan, mais c'est ça, l'alter ego. On écoute!
1: Hey, salut!

0: Lui-même.
1: Hey, Ron, comment ça va? Sérieux, c'est le king des ados.
0: Le king des ados. Parle-moi de ça, parle-moi de ça, parle-moi de ça, parle-moi de ça.
1: Hey, hey, je t'en parle, je t'en parle, je t'en parle, je t'en parle, je t'en parle, sérieux.
0: C'est bon. Ben, j'écoute.
1: Hey, Ron, le Canadien, mais... sérieux, qu'est-ce qui se passe?
0: Ah, rien.
1: Il se passe à rien, Ron.
0: Il se passe à rien.
1: Oui, on peut parler de rien, Ron, si tu veux.
0: Ça va être cool.
1: C'est quoi ta prévision, là, au niveau des victoires cette année, sérieux, Ron?
0: Oui.
1: Tu sais, l'année passée.
0: Ah ouais, donc j'écoute.
1: Comment va ton accol d'arbitre?
0: Mon accol... Non, ça va bien. Ça aussi, on développe, on développe, on développe, on développe.
1: Qu'est-ce que vous faites? Vous apprenez à breaker ben sec avec une poque dans les mains, sérieux?
0: Exact, c'est pas facile de garder l'équilibre.
1: Faut pas avaler le sifflet, sérieux?
2: Ron, t'as l'usine du poulet pressé, sérieux?
0: Ah ouais, là, ça trippe au bout. It's just one of those days! Lui-même.
1: Hey, Ron, qu'est-ce que tu penses, là, d'un retour de Keith Acton prochainement?
0: Oh, Keith Acton!
1: Il est rendu vendeur chez Arroy Sport, sérieux?
0: Arrête-toi, toi, au 12009 rue Notre-Dame, coin Saint-Jean-Baptiste?
1: Ah, on a des gants de balle-molle.
0: Ah ouais, oui, Louisville.
1: On a des battes de baseball en aluminium, sérieux.
0: En aluminium? Pour revenir à Keith Acton,
1: oui.
0: C'est très bon.
1: Il y avait un partiel KO, lui.
0: Oui. Oui. C'est bon. Question full
1: sérieuse. Hey, Ron, dis-nous un scoop sur le hockey, sérieux.
0: Oui, José va garder cette année, pour le Canadien, là.
1: Oui.
0: Un match.
1: Il va te mettre de l'écho, Ron.
0: Oui. José va garder un match.
1: Parce que là, il a signé pour 1 million, mais...
0: Beaucoup plus d'argent.
1: Ouais, combien de plus?
0: Mille.
1: Il va te mettre de l'écho, Ron.
0: Mille.
1: Hey, merci, Ron.
0: Pas plaisir. Faut l'adoration, ça me semble.
1: Moi, j'aime ça, Ron, t'écouter dans tes lignes ouvertes le soir, c'est
0: pas moi et pas tout.
1: Pourquoi?
0: Ben, c'est parce que je trouve qu'il y a de l'écho quand je m'écoute.
1: Ah oui?
0: J'aime pas ça, j'aime pas ça, j'aime pas ça, j'aime pas ça, j'aime pas ça. C'est bon, mon développe, mon développe, mon développe. Ah oui, donc j'écoute. Qui est actuel, même? Qui est actuel, même? Bravo!
3: C'est ça, Réal Bélan, la bulle à Réal, volume 1, tome 1, je devrais dire tome. Ça, c'est, tu sais que tu deviens plus sérieux quand tu sais que tu dis pas tome. Non, tu dis tome ou tome. Hey, là, tu vois, j'ai un blanc. Là. Je sais qu'il y a une bonne manière de le dire, mais en tout cas, c'est number one, le Canadien à l'époque. Les années 90, 6, ouais, 86, pour ceux qui écoutaient Génération 80. Je reparlais de ça avec mon ami Annie Calamion. T'es allé souper la semaine dernière, puis on parlait de comment on a pu avoir, en fait, des connaissances de culture générale, de ce qui s'est passé dans les années 80, alors que, tu sais, on était très jeunes ou pas nés dans ce temps-là. C'était grâce à Musimax, parce que, justement, il faisait jouer en boucle Génération. Ben, les 60-70, avec, tu sais, ça, je l'ai moins écouté. Il y a Nanette Wartman qui a animé, en fait, une édition. Il y a Pierre Bellan aussi, 60-70. Moi, c'est vraiment 80, je l'ai écouté à full pin. 90 aussi. 2000, je pense, ils se sont même pas rendus jusqu'à la fin. Mais 80-90, je les avais écoutés à planche. Puis c'est là qu'on a pu savoir bien des choses sur notre culture générale, surtout justement la parade de Canadiens qui remporte à 86. Puis il y avait quelqu'un justement dans le cours topo. Il disait « Canadien, number one, le Canadien cette année ». Puis ça, c'est quelque chose qui m'a marqué. Ça, c'était en 2000, mais en 2000 aussi, il y a Fred Fortin qui a sorti un album qui s'appelle Le Plancher des Vaches, puis il y avait une chanson qui s'appelait Canadien. Ça, c'est une période où justement ça allait pas trop bien pour le Canadien de Montréal, ce qui est pas le cas maintenant, là. Je veux dire, je pense pas qu'en 2026, Fred Fortin aurait fait une chanson comme ça pour Canadien. Quoique, ça se peut aussi. Ça se peut. Parce que, est-ce que les gars ont encore du cœur au ventre, sont payés 50 cents de l'heure, puis ne pensent pas à leurs millions? Je sais pas, mais c'était la vision que Fred Fortin avait dans cette chanson-là. Qu'on va l'entendre à l'instant, puis au retour de la pause pub, on va entendre Fjord sur les ondes de la marge. 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

Deuxième heure de l'Alter Ego, on a commencé ça avec une nouveauté de Fior, la pièce Jenny. Avant les pauses pubs, c'était Fred Fortin, canadien de l'album Le Plancher des Vaches. Fior, ça s'écrit F-Y-O-R-E. Elle était dans les participantes des Francouvertes, même dans les finalistes de l'édition 2026. Et c'est son plus récent extrait que j'aime beaucoup. Fait que Fior, vous allez sûrement en entendre encore beaucoup par la CISM parce que ça fait 2-3 chansons qu'elle sort, puis... C'est du feu, fait que j'ai hâte pour la suite pour Fior. On va poursuivre en musique avec Marie-Neige et la pièce « Aurais-tu dû pleurer ». Elle sera en spectacle dans le cadre du festival Motel Calix qui aura lieu les 22 et 23 août à Calixa-la-Vallée. Et là, quand je vous dis Calixa-la-Vallée, c'est la municipalité. Là. Rendez-vous pas à l'école secondaire Calixa-la-Vallée à Montréal. C'est pas là. C'est pas là que ça se passe. Puis, pour ceux qui sont comme, ouais, c'est un peu loin, si vous allez sur leur site Internet et même sur leurs médias sociaux, il y a en fait un lien sur comment se rendre là en transport en commun. Il y a des navettes aussi qui vont partir là, de l'arrêt d'autobus pour se rendre au festival. Et je pense aussi, de ce que j'ai lu, il y a, en fait, pour la première personne qui se rend là en vélo, elle va avoir un T-shirt du festival. Fait que pour ceux qui ont le goût de faire un peu de route en vélo, ben, ça se passe en fin de semaine, 22 et 23 août, au motel Calix, à Calixa-la-Vallée. Calixa-la-Vallée, pas l'école, la ville. La municipalité, je devrais dire. On va justement l'entendre, Marie-Neige. Aurais-tu dû pleurer sur les ondes de la marge? Toujours plus de hits. Bonne deuxième heure.

Une chanson que je vous fais beaucoup jouer parce que je l'aime beaucoup. Fait que c'est logique. My Lady, la pièce Sans Arrou, c'était précédée par Marie-Neige. Aurais-tu dû pleurer? Elle sera en spectacle le 22-23 août dans le cadre du festival Motel Calix à Calixa-la-Vallée. On poursuit en musique avec Annie-Claude Deschênes, une autre que j'aime beaucoup, que je suis depuis longtemps avec ses divers projets. Elle avait fait paraître l'album Les Manières de Table, que j'avais vraiment beaucoup aimé, qui était paru quoi en 2024? Ouais, avril 2024, donc il y a déjà un peu plus de 2 ans. Elle sera en spectacle au Royaume-Uni. Ça vous tente d'un coup que vous êtes de passage, là, parce que pas juste moi qui voyage puis qui se dit hey, en show, des fois c'est le fun de voir des artistes d'ici ailleurs. Juste voir la. Je sais pas, moi j'ai comme même quand je pars 2-3 semaines, j'aime ça voir des gens d'ici, des fois dans des salles différentes, des fois avoir la vibe et tout ça. Fait que elle sera en spectacle au Royaume-Uni, mais elle va également faire la première partie de Angine de poitrine, elle aussi, en plus de Zouz et de Population 2, dans le cadre de 2 concerts aux États-Unis à Washington, donc les 15 et 17 septembre. On va aller l'entendre avec la pièce Y aller. Ce sera suivi de Yuki B et la pièce Romance sur les ondes de la marge. 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

Yuki B. Plus récent extrait à date, la pièce Romance, j'ai hâte pour la suite, précédée par Annie-Claude Deschaines, Y aller, de son très bon album Les Manières de Table. Elle est en tournée présentement, deux dates aux États-Unis et des dates également au Royaume-Uni. On poursuit en musique avec Tyga, a.k.a. Tyga, de son plus récent album Hot Life. On va entendre la pièce Friction et par la suite une chanson que j'aime beaucoup. Je dois être honnête, j'ai pas... Robin, j'ai plus qu'accroché là, sur son album Honey. Là. C'est un album que j'écoute encore aujourd'hui ben quand même assez souvent pour un album qui est sorti en quoi, 2018? Ouais, 2018. Sexistential, peut-être parce que j'étais pas dans le bon moment pour écouter cet album-là. Ça m'a pas. Le premier extrait, Dopamine, c'est un banger. Le reste, ça m'a pas plus accroché que ça. Faudrait que j'y reprête l'oreille. De toute façon, je vais devoir le faire d'ici la fin de l'année pour mettre en ordre là, les chansons que j'ai aimées pendant l'année, puis des albums et tout ça. Là, vous savez, les tops de top de top. Mais Sexistential, je suis resté un peu sur ma faim. Mais peut-être dans une couple d'années, je vais la réécouter. Puis je fais comme, maudit cave, t'aurais dû l'écouter de telle manière. Mais des fois, c'est ça. C'est des timings qui sont pas là. Mais Dopamine, c'est un gros hit. J'aime beaucoup cette chanson-là. Je l'écoute encore beaucoup. Puis parlant de Dopamine, nouvel extrait de Fontaines D.C. d'un album à venir. La nouvelle chanson. Il y avait 30 secondes qui était disponible de la pièce Marianne. Ça sort demain. Je vais vous faire jouer ça demain à la bonne heure. L'album, justement, va s'appeler Dopamine Chamber. Donc, on s'en va écouter Robin et la pièce Dopamine de son album Sexistential. Et c'était précédé. Ben, ça va être précédé par Tyga et la pièce Friction sur les ondes de la marge. 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

Robin avec la pièce Dopamine de son album Sexistential. C'était précédé par Taiga, la pièce Friction de son nouvel album, mais plus récent album qui est paru plus tôt cette année, Hot Life. On poursuit en musique et en nouveauté, en exclusivité. C'est en fait Ariane, la nouvelle directrice musicale, qui nous a fait parvenir la nouvelle à l'interne, là, dans notre courriel, des nouveautés qui rentrent à la station et du palmarès à venir. Pust, un groupe qui est habitué de jouer à CISM, ce c'est également deux anciens de la station, vont faire paraître un EP qui s'appelle le Cuir, le 16 octobre prochain. Il va y avoir également un spectacle lancement à l'ESCO à la même date. On va entendre le premier extrait qui va sortir, je pense, juste la semaine prochaine. Fait que exclusivité. On va entendre la pièce Y'a pas de pantoute, donc Puste. Ça sera suivi par Mud Honey de leur album Super Fuzz Big Muff, la pièce Sweet Young Thing Ain't Sweet No More sur les ondes de la marge. 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

La formation Bandit Bandit tirée de du EP du même nom que la formation, c'était la pièce Maux, M-A-U-X, précédée par Madonna, Sweet Young Things Ain't Sweet No More de leur album Super Fuzz, Big Muff, paru en 88 et on a commencé avec une nouveauté, je dirais même une exclusivité de la formation Puste, Y en a pas de pantoute, tirée du EP Cuir, apparaître le 16 octobre prochain. Et également, il va y avoir un spectacle à l'ESCO le 16 octobre également. On poursuit en musique avec Bugatt, qui a fait paraître Mucho Love XX. Ça s'est paru, moi je l'ai vu le 11 août dernier. Par contre, l'extrait du Feijoo était paru il y a quelques semaines avant ça, mais je l'avais raté malheureusement. La pièce s'appelle NL Atterdesser. Donc, chanson avec Gabriela Olivo. C'est ce qu'on va entendre. Ça va être suivi de Lido Pimienta, de son album Miss Columbia, la pièce Tequiria, sur les ondes de la marge. 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

tiré non pas de son plus récent album, mais d'un autre album que j'ai bien aimé. Il y a de cela quelques années, Lido Pimienta, la pièce Tequiria de son album Miss Colombia, précédée par Bugat, nouveau EP Mucho Love XX avec Gabriela Olivo, qui va faire paraître un nouvel extrait très bientôt aussi, j'ai bien hâte. C'était la pièce NL Atar Dessert. J'espère que vous avez apprécié l'émission. Moi, c'est j'ai de la broue dans le toupette depuis peut-être la dernière année, honnêtement. Là, c'est un feu roulant de il se passe de quoi, j'ai des affaires à faire, je suis tout le temps occupé, ça finit plus. J'aime ce moment qu'on a ensemble pendant deux heures où je viens vous faire jouer de la bonne musique, de la musique que j'aime. Quand on dit de la bonne musique, c'est effectivement, les plaisirs sont variables dépendamment de vos goûts, mais moi, c'est mon deux heures où je viens me reposer ici, où je viens prendre le temps d'écouter de la musique, tu sais, parce qu'il y a des fois c'est comment je dirais ça, la musique pour plusieurs, des fois c'est un peu comme la radio aussi, hein, tu sais, c'est un médium qui va accompagner, puis des fois on cuisine, on étudie, on travaille, puis ça accompagne, des fois pour certains c'est un bruit de fond, mais quand je suis ici, je suis concentré à faire jouer justement cette musique là à l'apprécier, surtout prendre le temps d'apprécier les choses qu'on écoute, des fois c'est vraiment le fun. Ça fait deux fois qu'on sort de la ville, justement, puis que je traîne un livre avec moi qui s'appelle La Dèche. Contrairement à Philippe Léger à LCN la semaine dernière, lorsqu'il parlait du 12 août, j'achète un livre québécois, il a dit justement, achetez donc des livres d'Hakim Gagnon, mais il a pas voulu prononcer les noms de ces livres-là. Il dit, ouais, pas sûr que ça passe à la télé. Moi, je le dis, La Dèche. Par contre, quand je les deux fois que j'ai lu ce livre-là, je suis rendu peut-être à un peu plus de la moitié, dans des espaces publics, près de l'eau. Disons que des fois, je vois des faces quand je me lève qui regardent la quatrième de couverture, mais qui regardent surtout le devant. Puis là, c'est marqué en gros « La Dèche ». Puis je dis « Qu'est-ce qu'il dit là ?» En tout cas, puis j'aime beaucoup son écriture, puis ça me rappelle un peu ce que je fais à la radio, c'est-à-dire c'est un gars qui a des références, qui donne des références, puis qui ouvre des parenthèses. J'étais comme, hein, ce qu'il fait à l'écrit, je le fais à la radio. Ce que je me reconnais là-dedans, non pas pour la faillite, mais je me reconnais pour les références puis l'ouverture de parenthèses. Mais c'est ça, tu sais, prendre le temps de décrocher de l'actualité, du travail, puis de savourer en fait le plaisir de la culture, disons que je l'ai fait moins dans les dernières années, puis là ben je recommence tranquillement pas vite à le faire, puis ben ça fait du bien. Si ça vous tente, vendredi 21 août au Théâtre de Verdure, je vous parle souvent de cet endroit qui est magique, auquel j'ai pu assister à quelques spectacles au cours des dernières années, mais surtout auquel j'ai attendu cette ouverture-là. C'était comme la blague de ça va ouvrir un moment donné, c'est en rénovation. C'est au Parc La Fontaine, l'espace le Théâtre de Verdure, donc vous pouvez pas le manquer, il y a un théâtre dans le milieu du Parc La Fontaine, et vendredi, de 20h à 20h15, Alex Berger est invité, donc le « et invité », c'est Marat Tremblay, Stephen Faulkner et Fred Fortin vont présenter le spectacle d'Alex Berger. Donc Alex Berger présente « Un coin du ciel », donc ce vendredi, c'est gratuit, première arrivée, premier servi, il ouvre les portes, je pense, une demi-heure avant le début du concert, donc arrivez tôt pour avoir des bonnes places, puis ben je vous souhaite un bon spectacle. On va d'ailleurs aller l'entendre et l'écouter et apprécier sa musique de son album Sweet Montérégie. On va entendre la pièce C'est Paul Pérou, et par la suite, je me fais plaisir avec Interpol de l'album Turn on the Bright Light. J'allais dire The Bright Side, parce que c'est ça. À chaque fois que je dis le nom de cet album-là, c'est comme si je voulais parler d'une tune des Killers, mais c'est pas pantoute ça. Donc Turn on the Bright Light, c'est le nom de l'album. On va entendre la pièce NYC. Sur ce, portez-vous bien, prenez soin de vous. Je vous laisse au bon soin de Mathieu Haut près de son palmarès du lundi. Suivra la soirée Roche Rock'n'Roll. Prenez soin de vous, prenez soin de vos proches, et à la semaine prochaine.

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Bon matin Montréal, bienvenue sur les ondes de CISM. Vous êtes à l'écoute d'À l'horizon pour deux heures d'actualité internationale et d'enjeux internationaux sur les ondes de CISM. Donc là, on est le mardi 18 août 2026. Et ce matin, on va jaser d'une couple d'affaires. Tout d'abord, il y a la fête d'indépendance indonésienne qui adonne maintenant. Alors, Clara va nous jaser de ça, puis nous faire un petit retour historique pour parler de l'histoire de l'Indonésie, ce qui s'avère quand même particulièrement intéressant. Puis, en ce qui me concerne, je vais me lancer dans quelque chose d'un peu plus nerdy avec l'accord de défense mutuelle de la Mecque entre l'Arabie Saoudite, la Turquie et le Pakistan, donc qui ont signé cet accord-là récemment. Quand même, une nouveauté majeure là dans la région en Asie occidentale. Alors, ça va être un gros programme. Je sais même pas si je vais avoir le temps de tout terminer. Alors, peut-être que je vais avoir une deuxième partie la prochaine fois. Mais bref, tout ça pour dire, avant de se lancer dans tout ça, on va écouter un petit peu de musique sur les ondes de CISM. Vous êtes à l'écoute d'À l'horizon.

0: Vous êtes toujours à l'écoute d'À l'horizon sur les ondes de CISM. Et donc, comme je l'annonçais en ouverture d'émission, on va se diriger en Indonésie avec Clara qui nous revient avec un topo sur ce pays très intéressant. Et donc, si je ne me trompe pas, tu nous as préparé de quoi pour en fait marquer la période où on fête l'indépendance de ce pays-là?
1: Oui. Allô?
0: Oui, on t'entend.
1: J'ai perdu l'audio, oui. Attends.
0: Les joies du direct.
1: Oui. Alors, oui. Désolée, c'est...
2: La connexion est pas top. Maintenant, j'y vais pas toucher.
0: Oui, parce qu'en fait, tu nous viens encore va... de l'Espagne, hein, avec un petit Teams.
1: Oui. Désolée.
0: Ouais. Est-ce que tu as besoin d'un petit peu plus de musique?
1: Oui,
0: ou,
1: de moi.
2: Parce que ça marche, mais je pense qu'il y a un enjeu avec les USB. Parfois, ça coupe. Mais si je touche à rien, ça devrait fonctionner.
0: D'accord. Ben pour le moment, on t'entend bien.
2: Oui. OK. Merci. Désolée pour les petites pépines techniques. C'est pas évident parfois de se brancher à distance avec un équipement quand même minimal. Mais on essaye mieux. Alors merci beaucoup. Moi c'est Clara. Ça fait déjà plusieurs semaines que j'ai participe aussi à l'horizon. J'ai suis aussi tous les vendredis à CSM à l'émission AXA ouverte des 3h à 4h. C'est aussi une émission où on parle un peu d'enjeux internationaux, mais aussi on parle avec des gens qui viennent d'ailleurs à Montréal sur différents sujets. Je vous invite aussi à aller écouter si ça vous intéresse. Et vous pouvez nous trouver aussi sur les réseaux à commercial AXA ouvert, tout simplement. Et aujourd'hui, j'aimerais aussi revenir sur l'Indonésie comme d'hab, parce que cet été, j'ai passé plus d'un mois sur ce pays. Et j'aimerais parler aussi de l'histoire de ces pays. Mais je me suis dit qu'avant de sauter sur l'histoire directement, il faut aussi donner un petit contexte, parce que c'était un sujet récurrente avec mes amis indonésiens, de pourquoi dans l'international on n'entend jamais parler de l'Indonésie quand c'est un pays si grand et avec beaucoup beaucoup de ressources, avec des relations avec beaucoup de pays de la région, mais pas que ça, avec la Russie notamment, avec la Biélorussie, le Canada, c'est quand même assez présent, mais on n'entend presque jamais. Moi, j'aimerais un peu qu'on se questionne les pourquoi, et on le ferait peut-être avec un peu des contextes, des histoires, de c'est quoi la situation actuelle. Mais avant de commencer avec cette petite topo, j'aimerais aussi faire les points rapidement sur les tremblements de terre qui ont eu lieu à l'île de Flores, récemment dans la province de Nusa Tenggara Est. C'était la matinée du 15 août, alors ça fait maintenant 3-4 jours à l'île de Flores. C'est là que j'ai passé la plus grande partie de mon séjour en Indonésie. La ville où j'étais, c'était aussi touchée, mais c'était pas la région la plus touchée. Et l'Indonésie se retrouve dans la région géographique connue comme l'anneau de feu. Et il s'agit d'un arc de presque 40 000 kilomètres qui ceinture les Pacifiques et concentre environ les 90% des séismes mondiaux et les 75% des volcans actifs de la planète. Okay. Alors c'est une zone assez grande, ça touche les Philippines, le Japon, la Papouasie-Nouvelle-Guinée, la Nouvelle-Zélande, et vous aurez monté jusqu'à les côtes des Chili et des Pérou. Alors c'est quand même assez grande, mais c'est la zone la plus active pour les tremblements, les volcans, etc. Et à l'heure actuelle, alors 4 jours après les tremblements, on parle d'au moins 68 personnes décédées. Normalement, ce serait plus que ça, mais les chiffres officiels se maintiennent un peu conservatrices encore. Et plus de 200 personnes blessées. Mais les recherches des personnes portées disparues et l'évaluation des dégâts se poursuivent encore dans les localités touchées. Et certaines localités, certaines zones touchées sont de difficile accès. Alors, pour cette raison, les chiffres risquent d'augmenter pendant les prochains jours. La plupart des gens infectés se retrouvent sans électricité, ni aucun accès aux télécommunications. Beaucoup des familles aussi se sont retrouvées sans rien et ont perdu les logements. Parce que les logements sont, pas tous les logements, mais la plupart des logements sont des logements plutôt précaires. J'ai des amis aussi qui, sa famille, tout le monde va bien, mais ils ont peut-être les toits de la maison est complètement détruit.
0: Oui,
2: d'accord. Où elle doit trouver d'autres places où c'est logé. En fait, aujourd'hui, le ministre des Affaires domestiques, Muhammad Tito Cambien s'est rendu sur place pour évaluer l'impact du séisme et analyser les besoins en matière de gestion des crises. Mais en même temps, le gouvernement central ne s'était pas encore beaucoup mobilisé pour répondre aux besoins de la zone. Alors on va suivre comment si la tension du gouvernement central va augmenter ou comment ils vont gérer ça. Parce qu'à ce moment, les survivants ont besoin urgent des temps, des nourritures, des médicaments, des couvertures, des choses vraiment basiques. Il y a des organisations internationales comme la Croix-Rouge qui a annoncé qu'ils préparent déjà des missions pour se rendre sur place. Et sur les réseaux sociaux, il y a beaucoup d'activistes, d'organisations locaux qui organisent aussi des campagnes de donations. Si jamais vous voulez donner, vous pouvez peut-être me contacter sur l'Instagram d'Action Ouvert. Je peux vous mettre en place avec des activistes sur place que je connais directement, mais vous pouvez aussi aller chercher de votre côté.
0: Oui, c'est intéressant. C'est moins impersonnel que d'autres façons de faire, en effet.
2: Oui, non, parce que ça, je connais personnellement des gens qui cherchent des dons. Alors, il y a moins de risques dès que les dons se perdent des tâches administratives, des grosses organisations. Mais mes parents, qui sont très frileux à faire des dons internationaux, sont partants pour aller donner parce qu'on peut trouver des connexions plus directes maintenant. Alors, si jamais ça vous tente, vous pouvez toujours m'écrire à Accent Ouvert et je peux vous mettre en contact avec des gens que je connais personnellement.
0: Ouais, d'ailleurs,
2: et qui sont des activistes reconnus avec des réseaux sociaux. Qui ont leur travail, alors ça serait plutôt direct. Oui.
0: Puis d'ailleurs, ça va être, tu l'as mentionné, ça va être intéressant de considérer la réponse des autorités, là, parce qu'on a eu quand même des exemples, bon, faut dire plus trop tragiques avec les bilans, là, mais en Amérique du Sud, bon, t'as mentionné hein, que bon, il y avait beaucoup de tremblements de terre là-bas aussi. Puis là, bon, on a vu le Venezuela et la Colombie. Colombie un petit peu plus récent, Venezuela, c'était absolument catastrophique, mais une des différences entre les deux cas, c'est la réponse des autorités, et notamment bon, les autorités colombiennes qui ont bon, plus de moyens que l'État vénézuélien, et là, ça apparaît dans le bilan, justement. Alors, bon...
2: Mais aussi, ils ont refusé, la dernière information que j'avais, qu'ils ont accepté les dons en matériel, mais pas les déploiements des professionnels d'autres pays ou d'équipes de sauvetage. Ça, les présidents avait refusé ça.
0: Tu étais en Indonésie?
2: Ça, je l'avais. Non, en Colombie, désolé. Le nouvel président.
0: Ah, d'accord.
2: Il avait refusé le déploiement d'équipes, des ressources humaines étrangères sur place, mais ils ont accepté les donations, les matériels, etc.
0: Oui, d'accord.
2: Mais en même temps, je connais pas ça comme les mots exacts, mais je sais que les présidents actuels qui viennent de rentrer à la présidence, ça fait quelques semaines, ils étaient pour un financement moindre du service d'émergence qui devrait gérer maintenant les tremblements de terre.
0: Ouais, bon,
2: il était pour couper des ressources. Oui, alors c'est peut-être ça serait aussi intéressant de faire la suite et comment ils auront géré les efforts des sauvetages du tremblement de terre. Mais aussi, et c'est aussi important parce que les tremblements de terre s'étaient passés seulement 2 jours avant la fête nationale de l'Indonésie, qui était en fait hier. Et il faut noter que lors des événements, des commémorations officielles, seulement une petite mention d'une phrase était faite pour les présidents Prawero concernant les victimes du tremblement de terre. Aussi, les ministres de la religion, il a aussi pris la parole lors de la commémoration parce que l'Indonésie, c'est un pays, c'est les pays où se concentre la communauté musulmane la plus grande du monde. Je pense que c'est environ 85% de la population, c'est des musulmans. Ils ont aussi un ministère de la religion. Il a aussi rien dit. Il a fait aucune référence aux victimes du tremblement de terre. Ça, c'est un ami des Bali qui vient de me raconter quelques minutes avant de me brancher. Alors, j'ai pas une source officielle, mais il était assez fâché dès qu'aucun commentaire s'était fait par rapport à ça par du côté des autorités. Alors, le 17 août, c'est là que je veux commencer, c'est l'anniversaire de l'indépendance qui était proclamé en 1945 par Soekarno et Hatta. Ça a marqué la fin de la domination japonaise qui a débuté en 1942, mais s'est poursuivie pendant toute la Deuxième Guerre mondiale. Alors cette année, le 2026, c'est le 88e premier anniversaire, comment on dit en français, le 81e anniversaire de l'indépendance. Mais c'était pas une indépendance comme ça. Cette déclaration, en fait, a déclenché une guerre de 4 ans avec les Pays-Bas, qui c'était l'ancienne métropolis qui voulait comme récupérer les contrôles de l'Indonésie après l'occupation du Japon. Lors la reconnaissance officielle, c'était fait en 1989. Cette période des 4 ans des guerres contre les Pays-Bas, c'était appelé la révolution et représente une révolution sociale et décoloniale très très importante. Et c'est de cela que j'aimerais parler, mais pas tout de suite parce que je pense qu'il faut aussi un peu des contextes. Oui. Alors l'année dernière aussi, pendant les jours de l'indépendance, il y a eu des mobilisations citoyennes auxquelles les gouvernements ont répondu avec des émeutes de chaos. Depuis la mi-août 2026, et les jeunes manifestants ont commencé aussi à utiliser les drapeaux pirates de la série d'anime One Piece.
0: Ah
2: Parce
0: oui,
2: que aussi dans les mobilisations du Népal, sont aussi utilisés cette symbole comme symbole de résistance contre les gouvernements des Prabowo. Et aussi, certains camionneurs ont refusé aussi de hisser les drapeaux indonésiens pendant la fête nationale, ce qui était très mal vu parce que
0: oui.
2: les drapeaux, il est partout, on va dire. Mais le déclenchement massif à l'échelle nationale, c'était survenu les 25 août. Ça a commencé, les déclencheurs, c'était des avantages extraordinaires qui ont été octroyés à des parlementaires indonésiens. C'était une nouvelle allocation au logement des 50 millions de roupies par mois. On parle d'un pays où beaucoup de monde fait comme 1,5 million de roupies par mois. 2 millions, c'est des salaires normaux. Très, très bas, parce que c'est pas assez pour répondre aux besoins déjà. Mais on parle d'un pays où 1,5 million, 2 millions, 3 millions, ça peut faire des salaires normaux. Alors, une allocation logement de 50 millions, ça représente peut-être 20 fois plus ce que la plupart des gens font. On parlait environ 3 000 US dollars, quand la plupart des gens vont faire peut-être moins de 200 US dollars par mois. Et ça, c'était par député. Alors, ça a provoqué la rage dans une grande partie de la population. Et les soulèvements se sont terminés avec un bilan de plus de 3 000 personnes détenues. Et des sources activistes ont signalé au moins 10 mortes, des centaines de blessés et environ 20 personnes portées disparues. Le gouvernement ne s'est jamais excusé ou revenu là-dessus. C'est comme ça, rien n'était passé ici. Et cette année, je ferai le point à la fin de ce topo, mais il y a aussi des mobilisations. Mais jusqu'à un moment, ça n'a pas éclaté encore comme l'année dernière.
0: Ouais, d'accord.
2: Alors maintenant, je vais parler de pourquoi, je vais un peu contextualiser les pays de l'Indonésie et pourquoi il est si important dans l'échelle internationale, mais on ne parle pas assez. C'est l'Indonésie, c'est le quatrième pays le plus peuplé du monde, qui va seulement après la Chine, l'Inde et les États-Unis. Actuellement, il compte environ 287 millions de personnes. Mais ça pourrait être plus parce que dans certaines zones plus éloignées, les census et les contrôles de la population, c'est pas toujours clair. Alors, ça pourrait être facilement 300 millions de personnes. Et ça représente un 3,6 de la population mondiale. Avec un taux de croissance de presque en 0,79%. Et ça peut pas paraître beaucoup, mais si on parle des chiffres absolus, on parle d'une croissance de 2,2 millions de personnes de plus par année. Ça
0: Ouais,
2: fait beaucoup.
0: en effet.
2: Ouais, 2,2 millions de personnes de plus par année. Et la plupart des mondes séjour au pays, c'était fait entre l'île de Java et l'île de Flores, comme j'ai dit avant. Mais l'île de Java, c'est l'île la plus peuplée du monde. Et on parle aussi des 158 millions d'habitants, que ça fait plus de la moitié des habitants des pays, sur seulement 7% du territoire national, avec une densité de population de 1180. 12 habitants par kilomètre carré. Et dans cette petite île, on parle d'une population plus nombreuse que en tous les pays de la Russie. Ici aussi, ça représente aussi c'est les centres de l'Indonésie. C'est concerné les grandes villes, Jakarta, Surabaya, Bandung, les pouvoirs politiques, l'économie, les universités et, comme on a dit tantôt, les 55% de la population. La région métropolitaine de Jakarta est considérée comme la ville la plus peuplée du monde, avec presque 42 millions d'habitants. Ça passe avant les métropoles de la Chine, du Japon, même de Delhi, du Mexique, tout ça, 42 millions d'habitants. C'est vraiment une métropole immense qui fait des kilomètres et des kilomètres. Et aussi, point intéressant, la capitale s'effondre, est en train de
0: Ouais.
2: s'effondrer sur les niveaux de l'eau.
0: C'est un réel problème.
2: Ça, c'est. Ouais, c'est un vrai problème parce que les gouvernements a proposé de construire une nouvelle capitale dans une autre île, comme de faire de transporter
0: Ah, ça, c'est tout
2: la
0: un autre
2: capitale du
0: enjeu,
2: pays.
0: hein. Ouais.
2: Ouais, mais ça, peut-être on pourrait parler de ça au
0: On
2: futur.
0: pourrait,
2: J'ai connu un chercheur qui fait son doctorat sur ce sujet.
0: ouais.
2: Peut-être dans le
0: Ouais,
2: futur, on pourrait lui parler, l'inviter
0: intéressant.
2: pour parler de cet projet un
0: Ben oui,
2: peu.
0: changer de capitale, aller sur complètement une autre île, il y a des enjeux environnementaux, économiques
2: Ouais.
0: énormes. Ouais, très intéressant en
2: Parce
0: effet.
2: que ces projets étaient reconstruits dans les milieux de la jungle.
0: Ouais,
2: Alors,
0: c'est ça.
2: ça présente aussi, ça soulève beaucoup d'autres enjeux. Jakarta, c'est une des villes les plus polluées du monde. L'air, c'est presque irrespirable, mais dans la nouvelle localisation, l'air est déjà irrespirable à cause du jungle tropical. L'air, c'est
0: Question,
2: vraiment cherché.
0: ouais, par curiosité,
2: Ouais.
0: est-ce que tu es passé par Jakarta quand tu.
2: Oui.
0: Ouais, tu es passé par
2: Oui,
0: là,
2: j'ai
0: seulement
2: passé
0: une escale ou tu es
2: environ
0: resté
2: 2 jours.
0: un. Ouais, 2 jours. OK.
2: Oui, comme 2 jours. Mais c'était une ville vraiment fait pour administrative. C'est pas une ville touristique du tout. Ça, c'est sûr et certain. C'est pas fait pour les touristes. C'est vraiment des trafics, de la pollution, des gros avenues, mais avec beaucoup, beaucoup de trafic. C'est une ville en croissance constante, mais très, très désorganisée, très chaotique. Fait, on continue. Bon, la plus grande communauté musulmane du monde, comme je disais tantôt, se retrouve en Indonésie. Et on parle que les 87% de sa population pratique l'islam. Mais les pays accueillent aussi des communautés religieuses très, très diverses, notamment des bouddhistes, des catholiques, des protestants et aussi des confuciens, parmi autres, mais ça serait les principaux. Son économie est aussi la plus importante du sud-est asiatique. C'est pour ça que je me dis pourquoi on parle pas plus de l'Indonésie si c'est l'économie la plus puissante. C'est un grand importateur aussi de l'huile de palme. On peut parler aussi
0: Exportateur, ça s'est
2: de
0: dit?
2: exportateur, oui, qui exporte, mais qui importe à nos pays, désolé, oui, exporte. Il a aussi beaucoup d'enjeux environnementaux avec ça, beaucoup
0: Oui,
2: de
0: tout à fait.
2: déforestation. Ouais, aussi les enjeux avec la nouvelle de Papouasie et tout ça, des caoutchoucs aussi et des thènes. Mais les pays, comme on dit, ne réveillent pas trop d'intérêt autour de lui. Et les plus que j'apprends de cette nation, les plus que je n'arrive pas à comprendre pourquoi ça passe à côté des grands titulaires internationaux, au-delà des Bali, du tourisme. Et par exemple, on parlait, ça fait quelques semaines aussi, des événements récents où un club de running porté pour des expatriés s'est fait bannir parce qu'il admettait seulement que des participants étrangers. Il bannit les runners locaux. Parce que c'est ça, Ouais, les images qui nous arrivent de Bali et les vies de rêve que les gens du Nord Global projettent de sa vie là-bas sont, on va dire, c'est un gros contraste avec la vie du local. Ça donne une image un peu distorsionnée de la réalité, mais en même temps, c'est presque la seule image qui nous arrive du pays. Les
0: Ouais,
2: plages
0: ça rend.
2: paradisiaques, ouais, les resorts, les gens qui laissent tout pour aller s'installer là-bas. Ouais, mais l'Indonésie, c'est pas que ça. Elle se place dans une région géographique très intéressante. Elle se place au milieu de la même zone maritime entre l'Inde et la Chine, respectivement les premiers et les deuxièmes pays les plus peuplés du monde. Alors, dans cette petite région de 3 pays, on trouve une grande partie de la population mondiale.
0: Tout à fait.
2: Et c'est très stratégique entre les deux. Parce que parfois, elle doit faire aussi des équilibres avec les uns et les autres au niveau relations internationales. Mais
0: Dieu
2: géographiquement,
0: sait que j'en ai en
2: l'archipel.
0: masse parlé.
2: Ouais.
0: J'y reviens constamment.
2: Ouais, c'est super intéressant parce que
0: Ouais.
2: l'Indonésie essaie comment être dans des bons termes avec tout le monde, mais parfois ça donne des équilibres un peu compliqués à tenir.
0: Et voilà.
2: Mais l'archipel compte avec 13 466 îles officiellement. Et j'ai dit officiellement parce que le nombre est même pas fixe.
0: Ouais.
2: Et les tremblements de terre, ça joue. L'activité volcanique aussi, ça joue. Et aussi, les tirs gravitationnels, vont modifier en continu les lignes de la côte. La plupart des îles sont petites, bien sûr, et sans habitants, mais quand même, ça peut bouger à des milliards de différences. Comme, c'est 13 000 maintenant, et à un autre moment, ça serait 14 000. On ne sait pas. Mais les pays comptent avec 5 des îles les plus grandes du monde. Sumatra, Bornéo, Nouvelle-Guinée, Célèbre et Java. Et aussi, l'archipel au complet fait plus de 5 000 km de longueur. Si on pouvait les prendre et les placer sur les cartes de l'Europe, ils commenceraient en Irlande et ils iraient jusqu'au Kazakhstan. Pour vous donner une idée, parce que dans les maps mondiales, à côté des Pacifiques, ça fait un peu petit, mais c'est quand même vraiment, vraiment long. Si on les plaçait, par exemple, aux États-Unis, elle dépassera aussi de plus de 12 000 km d'ampleur.
0: Ben, ça dépend si tu rajoutes Hawaï, par exemple. Mais bon,
2: Ouais. Moi aussi, on aurait dû dire Hawaï, peut-être que ça va rentrer, mais c'est serré. Aussi, la plus des 700 langues qui sont parlées. Mais l'idiome officiel, c'était le Bahasa indonésien. Ça, c'était une nouvelle langue qui était créée, ça fait pas si longtemps. Je pense qu'environ 100 ans, un peu plus.
0: Oui.
2: Mais c'est un peu une lingua franca pour permettre aux citoyens de communiquer. Et les dérivés du malais, c'est aussi un mélange avec des traits de l'anglais, du néerlandais, de l'arabe et du portugais.
0: Cette affaire-là, c'est particulièrement intéressant. Pour ceux qui s'intéressent aux langues, là, j'invite les gens à s'informer un petit peu plus là-dessus. Tu peux me rappeler le nom de la langue en question?
2: Bahasa.
0: Bahasa.
2: Ouais, Bahasa.
0: Parce que,
2: oui,
0: ouais, non,
2: c'est un peu.
0: effectivement, parce que c'est le genre d'affaire pour vraiment améliorer l'alphabétisme, en fait. De ce que j'ai cru comprendre. Bon, on n'a pas besoin d'embarquer dans les détails. Comme je disais, j'invite le monde à aller s'informer là-dessus, mais c'est vraiment un aspect aussi assez fascinant là, de la culture là-bas, là.
2: Non, c'est super intéressant parce que c'est une langue approchable et très intéressante à apprendre. Elle partage l'alphabet avec nous, avec les Français, l'anglais, c'est le même alphabet. Et elle n'a pas non plus de temps verbal ni de genre pour les substantifs, comme le français. C'est vraiment une langue qui est simple et aussi l'ordre grammaticaire, l'ordre à suivre, c'est pas si important si les éléments sont là. Il a beaucoup de liberté pour un peu bouger les différents mots et se faire comprendre. J'avais commencé un peu à l'apprendre avant d'y aller, avant mon séjour, et à la
0: Ah
2: fin de
0: ouais.
2: mon voyage, j'étais même à mesure de comprendre les affiches dans la rue, de commander à manger
0: Ah,
2: et
0: cool.
2: de poser des questions très simples. Parce que aussi la prononciation est relativement facile et honnêtement, de faire l'effort quand on voyage, de comprendre les mimes, ça change complètement l'expérience. Et les gens, normalement, sont très, très, très reconnaissants parce que c'est pas beaucoup de monde en Indonésie qui parle anglais. Alors, ça va vraiment améliorer l'expérience en tant que voyageur. Je recommande de faire un petit effort quand même pour les expressions les plus basiques parce que c'est pas compliqué. C'est pas les Vietnamiens ou les Mandarins qui ça va peut-être pas demander plus d'efforts de côté de la personne qui apprend. Mais les Bahasa, c'est une langue très agréable à découvrir.
0: Ok, c'est intéressant ça, ouais. Notamment pour en tant que touriste, ouais. Parce que bon, j'encouragerais tout le monde à quand tu vas dans un autre pays d'essayer d'apprendre un petit peu, hein. Ça fait partie de l'imprégnation culturelle. Le tourisme c'est un petit peu aussi ça, hein, aller s'imprégner d'une autre culture. Mais il y en a des plus compliqués que d'autres, comme tu dis.
2: Ouais. Moi aussi, je suis de même avis. Je pense que les gens qui viennent des pays si touristiques comme l'Espagne, on parle d'Indonésie maintenant, mais moi, par exemple, quand j'ai travaillé à l'hôtellerie ou à la restauration quand j'étais plus jeune,

0: scolarité démographique, géographique ou linguistique, les pays aussi, ça compte avec une histoire très très riche et importante pour la construction du monde qu'on habite maintenant. Tel que je le disais à l'introduction, l'Indonésie était le premier pays à déclarer son indépendance après la Deuxième Guerre mondiale. C'était arrivé assez tôt, seulement 2 jours après la capitulation japonaise. C'était pas facile, ils ont après suivi 4 ans de guerre avec les Hollandais, mais quand même, c'était les premiers pays à déclarer son indépendance. Et oui, petit rappel, comme je disais tantôt aussi, que les pays avaient été occupés par les Japonais entre 1942 et 1945. Et avant cette occupation, l'Indonésie avait été une colonie néerlandaise depuis environ 1600. Cela fait plus de 3 siècles d'occupation. Et aussi, de nombreux historiens ont considéré la déclaration d'indépendance comme la première pièce du domino mondial et le domino mondial qui a commencé à faire tomber tous les procès de décolonisation du sud global. Ils ont été les premiers à oser se délier de la métropole, même si ça n'était pas facile du tout. Et seulement quelques années après de son indépendance, en 1955, la ville javanaise de Bandung a accueilli la première conférence afro-asiatique ou asiatico-africaine, aussi connue comme le nom de la conférence de Bandung, qui a
1: Oui, tout à fait.
0: accueilli plus de 300 des représentants de plus de 29 pays. Et c'était la première rencontre sans émissaire du Nord global. Mais je pense qu'il y avait des activistes qui sont rendus aussi à titre individuel, mais pas des représentations officielles du Nord global. Et c'était à ce moment aussi que les mouvements des pays non alignés est né. On parlait que les populations de tous les pays qui assistaient à cette conférence représentaient 1 500 millions de personnes. À ce moment, en 1955, ça représentait plus de la moitié de la population mondiale. Alors c'était assez grand, même si parfois on ne donne pas assez d'importance à cet événement. Et comme je disais tantôt, il y avait des activistes, des écrivaines qui ne représentaient pas son pays, mais qui se sont rendus, notamment l'auteur afro-américaine Richard Wright. Lui, il a décrit ces moments comme les moments décisifs des prises de conscience d'où 65% de l'espèce humaine. Et il a aussi ajouté que ce qui s'était passé à Bandung allait déterminer la totalité de la vie humaine sur la Terre. C'est quand même assez, assez grande. Mais après, l'histoire lui a un peu donné la raison parce que ce rassemblement était la première pierre au chantier de tous les processus de décolonisation mondiale en Asie, en Afrique et aussi en Amérique latine. Et pas que cela, parce que les mouvements pour les droits civils aux États-Unis et aussi à la réunification de l'Europe sont aussi liés à cette rencontre. Il y a beaucoup d'historiens qui vont considérer ces deux mouvements comme des réactions à cette conférence des prises de conscience historiques. Oui, aussi, aujourd'hui, on va manquer de temps, mais dans les prochaines semaines, peut-être j'aimerais essayer de dresser un petit séjour historique jusqu'au moment de la Révolution. Parce que oui, aujourd'hui, c'est très serré, mais c'est super intéressant parce que aussi, j'ai dit tantôt qu'ils étaient colonisés pour les Pays Bas, mais c'était pas si facile que ça. Au début, c'était une colonisation plutôt commerciale parce que c'était la compagnie des Indes et néerlandaise, c'était une compagnie parapublique qui a comme colonisé au début. Et après, les Pays Bas, on arrivait sur place. C'était super intéressant. Aussi, j'invite aux gens qui peut-être c'est la première fois qu'ils m'écoutent parler de l'Indonésie, à aller écouter les 4 chroniques que j'avais fait au fur et à mesure pendant l'été. 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C'est assez facile à trouver sur les sites web des CSM Accent Ouvert. Voilà, c'est ça. Et c'est aussi pour dire qu'à l'heure actuelle, on revient au présent. L'Indonésie, c'est la troisième plus grande démocratie du monde, avec environ 205 millions de personnes qui sont appelées aux urnes. Je vous raconte cela parce que, c'est ça, j'aimerais finir un peu l'émission d'aujourd'hui en vous parlant de la situation sociale et politique actuelle du pays. Le système politique actuel, c'est l'héritage de la Constitution de 1945. Il s'agit d'une démocratie présidentielle avec des élections présidentielles directes. Mais théoriquement, les trois pouvoirs, exécutif, législatif et judiciaire, sont indépendants, mais ces dernières années, les séparations deviennent de plus en plus floues avec l'accumulation croissante de pouvoir entre les mains du président Prabowo Subianto. ainsi que son rapprochement assumé avec l'armée, parce que lui-même, il était militaire et aussi lui-même, il était proche.

0: de dictateur qui a gouverné l'Indonésie jusqu'à 1998. Ouais, c'était le dictateur Suharto qui a démissionné en 1998 à cause de la pression populaire. Et à ce moment-là, le pays a connu ce qu'on va appeler la réformatie. C'était un processus de réforme qui visait à garantir des élections régulières, libres et justes. Ces réformes ont aussi été accompagnées d'une décentralisation de l'administration, où les autorités locaux et régionaux ont gagné davantage de pouvoir. Mais ça, dernièrement, on voit que la centralisation du pouvoir, ça revient. Jakarta gagne de plus en plus de pouvoir envers les régions. En fait, le président actuel, Prabowo Subianto, il était arrivé au pouvoir en 2024 après 10 ans de présidence de Joko Widodo. Et son arrivée signifie une continuité, mais aussi un approfondissement de la ligne de son prédécesseur. Vous dire. Et Joko Widodo, on pourrait dire, était un peu plus proche, peut-être un peu plus progressiste, mais pas tant que ça. Mais avec Prabowo, on revient en arrière. C'est plutôt l'autoritarisme, pas encore, mais on voit un rapprochement. Et aussi une suprématie des réseaux d'élite politique et une personnalisation accrue du pouvoir. Pour vous donner un exemple très concret et très parlant, le 10 novembre dernier, mais le 10 novembre 2025, le président actuel a déclaré officiellement l'ancien dictateur Suharto, décédé en 2008, un héros national dans une cérémonie officielle au palais d'État à Jakarta, la capitale du pays. Alors, c'était bien connu que c'était un dictateur, mais maintenant, il essaye aussi à réécrire cette partie de l'histoire et déclarer le faire voir comme un héros national. Dans les mêmes sens, l'opposition est moins et moins visible et puissante. L'influence militaire, il est en expansion aussi. Et la politique étrangère est recentralisée et Jakarta gagne progressivement des terrains face aux autres régions. Aussi, on voit un contrôle et une censure grandissante envers les différents médias de communication. Comme je disais tantôt, au début de l'émission, les protestations évoquées au début de cette chronique, l'année dernière, 2025, relaient d'une colère profonde contre les privilèges des élites et les pratiques policières, qui aussi vont exposer un déclin démocratique et structurel. C'est ça, depuis 2017, et les organisations internationales aussi constatent que les institutions se sont affaiblies, notamment les KPK, c'était la Commission anticorruption, qui est de plus en plus vidée de sa substance parce qu'on voit les scandales de corruption s'accumuler, sortir dans les nouvelles, mais après, on ne voit pas qu'il a des conséquences ou des procès judiciaires pour encore ça. Et ça vient accompagner aussi d'inflation, des bas salaires, un chômage très élevé et de la corruption endémique, comme on disait. Et cette année, et c'est pas encore clair ce qui se passe parce qu'à l'heure actuelle, 18 août 2026, et les dernières informations que j'ai consultées juste avant de cette émission disaient que des étudiants du bureau exécutif étudiant et de l'Université de l'Indonésie et à Jakarta ont organisé une manifestation. Et il visait les carrefours de l'hôtel Indonésie. C'est un symbole historique de la contestation dans la capitale. Et des confrontations entre la police et les manifestants ont éclaté lorsqu'ils ont tenté d'avancer. Mais la situation semble s'avoir apaisée après des appels au calme qui sont diffusés par haut-parleurs de la vice-présidente de l'association d'étudiantes qui a demandé aux plusieurs reprises de ne pas se laisser provoquer pour les forces de l'ordre et de suivre les consignes de sécurité et des coordinateurs de terrain, de ne pas rentrer dans leur jeu, on va
1: Ouais,
0: dire comme
1: ouais,
0: ça.
1: ouais.
0: Et j'aimerais aussi rapidement nommer les revendications des étudiants. Ils portent 8 revendications. C'est la lutte contre la corruption, et la lutte contre la corruption, la collusion et le népotisme, et la réforme agraire, la baisse des prix des produits de première nécessité et des carburants, parce que aussi pendant les mois de juin, l'essence a augmenté les prix énormément du jour à la nuit sans aucune annonce officielle. Et aussi la réévaluation des grands projets nationaux, la restauration de l'autonomie et pouvoir régional face à la recentralisation du pouvoir à Jakarta et l'arrêt de l'ingérence des forces armées et de la police dans l'espace civil. Oui, et aussi parmi les demandes figure également l'établissement d'un statut de catastrophe nationale pour les régions de Sumatra et Flores qui ont été touchées par les tremblements des terres récentes. Et aussi l'accélération des opérations de secours, comme on a dit tantôt, presque aucune mention n'a été faite lors des événements officiels de l'indépendance concernant ces deux régions-là.
1: Ouais.
0: Et c'est ça, au moment de cette émission, les groupes étudiants sont encore rassemblés au centre de Jakarta pour tenter de poursuivre leurs manifestations. Et voilà, et jusqu'ici, mon premier petit point sur l'actualité et l'histoire de l'Indonésie que j'aimerais approfondir par l'avenir, mais j'ai pensé qu'on avait peut-être besoin d'une contextualisation pour plutôt générale avant de sauter dans l'histoire ou dans des choses plus concrètes.
1: Ouais, bon, ben voilà, mais quand même, comme tu disais, hein, beaucoup, il y a beaucoup à développer, beaucoup à savoir sur ce pays-là. C'est drôle parce que ta remarque là, en ce qui concerne, bon, ben, ouais, je fais toutes ces recherches-là, puis je me dis, mon Dieu, c'est tellement fascinant, puis pourquoi est-ce que on n'entend pas parler plus d'actualité internationale concernant l'Indonésie, qui est un de ces grands pays dans le monde? Puis ben j'ai exactement j'ai eu récemment la ben peut-être mais il me semble que c'était récemment là, les mêmes réactions là qu'en lisant sur l'Inde, ben à chaque fois en fait que je lis sur l'Inde parce que ben voilà, tu l'as mentionné, c'est le premier pays au monde en termes de population, et pourtant bon là, tout ce qui est politique interne, on en entend strictement jamais parler, et pourtant des élections simplement de d'État interne, hein, des États fédérés vont être des plus grosses élections que celles de beaucoup de pays dont on a tendance à au moins à entendre parler un petit peu. Alors, ouais, donc on prend l'Inde, on y voit quelque chose qui est essentiellement une question d'affaires étrangères, mais aussi la politique domestique. Puis bon, je trouvais que ça faisait, ça me faisait penser à ça quand tu me parlais de ça pour l'Indonésie, parce qu'effectivement, la politique domestique est pertinente et pas seulement. Bon, pour elle-même, mais aussi tout ce qui est domestique a tendance à se répercuter là au niveau international. Là, par exemple, tu avais mentionné la question des exportations indonésiennes. Bon, ben, qu'est-ce que ça peut avoir comme les politiques domestiques, qu'est-ce qu'ils vont avoir comme impact sur les prix à l'international? Là, il y a des enjeux à ce niveau-là dans la stratégie de croissance de l'Indonésie et au niveau des exportations. Alors, tout étant tout, et bon, ignorer ces parties du monde qui sont si grandes et importantes, c'est bon, on en perd là.
0: Mais ça, on est là pour ça, non? Un peu.
1: Ouais, ben voilà, exactement. C'est un petit peu essayer de remédier à ça, à cela, dis-je. Mais bon, voilà. Merci pour ce topo pour aujourd'hui. J'imagine que tu en as encore à nous parler là concernant l'Indonésie pour les prochaines semaines.
0: Oui, je vais essayer aussi de préparer ça. Ça intéresse toujours. Je sais pas si tu as des retours, des gens qui nous écoutent. Ça, c'est pertinent. Parce que je crois que c'est un pays, c'est très compliqué, bon, comme tous les pays, mais je pense qu'on ne peut pas vraiment le comprendre sans connaître un peu son histoire. Que c'est une histoire vraiment
1: Tout à
0: riche,
1: fait.
0: intéressante et hors commun. J'aimerais peut-être préparer des petits topos pour parler de l'histoire depuis 1600. C'est parce qu'avant, les gens étaient plutôt tranquilles dans son affaire. C'était avec l'arrivée des Pays Bas, des Portugais un peu, des Anglais, qui sont un peu répartis dans cette région géographique. Bon, les Français aussi. Mais c'est ça qu'ils disaient tantôt, c'est le fait qu'ils n'étaient pas colonisés par un pays comme tel, mais par une organisation parapublique telle que la Compagnie des îles orientales. Et ça a changé beaucoup la façon de. C'était un. C'est pas il y a d'ailleurs un style de colonisation, mais c'était quand même un process colonisateur un peu différent de ça qu'on est habitué à écouter. Alors, je pense que ça pourrait être aussi très, très pertinent d'en parler un peu.
1: Super. Ben, d'une manière ou d'une autre, on va pouvoir te recevoir dans les prochaines semaines. Puis d'ailleurs, tu reviens à Montréal à la fin du mois. Alors, on va
0: Oui.
1: pouvoir t'avoir en studio. Alors, on a plein de beaux projets, là, notamment avec certains de tes collègues aussi là, qui travaillent sur d'autres pays. On a mentionné la Birmanie, Myanmar, là. Alors, bon, beaucoup de beaux projets. Encore une fois, merci d'avoir été des nôtres ce matin, Clara. Alors, ben, on se dit à la semaine prochaine.
0: OK, merci beaucoup et bonne émission.
1: Oui,
0: Bye.
1: donc nous autres, on va continuer en musique et à l'horizon, ça se poursuit encore jusqu'à 9 h.
2: Tout.

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Et donc, ben, puisqu'on arrive déjà presque à 8 heures, je vais devoir passer en pause publicitaire assez rapidement. Alors, je pense que je vais passer un de mes petits quotas musicaux avant la pause, puis ça n'en fera un de moins après. Et on pourra embarquer sur cet accord de défense mutuelle de la MEC. Et bon, je dois dire, je pense pas que j'aurai le temps de tout couvrir, alors ça sera... ça va être seulement une partie de ce que j'avais prévu. Cela dit, je pourrais compléter là la semaine prochaine, parce qu'ultimement, il y a beaucoup d'analyses à faire là. C'est quand même relativement complexe comme sujet. Alors, bref. Pour la prochaine heure, on va commencer à se pencher là-dessus. Et ben voilà, juste avant, on va aller en musique. Pause publicitaire. Vous êtes à l'écoute de l'horizon jusqu'à 9h.

0: Tout ce qui est contenant, emballage, imprimé, ça va dans le bac de récup.
1: OK, le pot vide de poudre protéinée de mon coloc.
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0: Emballage.
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4: Vous êtes de retour avec À l'horizon sur les ondes de CISM. Et alors, dirigeons-nous maintenant en Asie occidentale. Le vendredi 7 août, l'accord de défense conjointe de la Mecque a été signé par la Turquie, le Pakistan et l'Arabie saoudite, trois puissances musulmanes alliées des États-Unis. Et donc, c'est de ça qu'on va jaser en long et en large pour la prochaine heure. Et voilà, fort probablement... on va continuer ça la semaine prochaine. Alors, bon, vu les forces en jeu, hein, ces pays que je viens de mentionner, l'enjeu, l'envergure, dis-je, de l'accord est majeure. Donc, la Turquie, on le sait, il y a une base militaro-industrielle très bien développée. Puis, en fait, c'est la deuxième puissance militaire au sein de l'OTAN. Le Pakistan, qui est en fait le seul pays musulman à posséder l'arme nucléaire. Et l'Arabie saoudite est l'un des principaux exportateurs de pétrole au monde. En plus d'exercer une influence importante dans le monde musulman en général, du moins sunnite, là, notamment vu que le pays accueille les principaux lieux sacrés de cette religion. Alors, c'est d'ailleurs probablement pas une coïncidence que c'est à la Mecque, donc, que se sont réunis pour la signature de cet accord le président turc Recep Tayyip Erdogan, le leader saoudien Mohammed bin Salman et le premier ministre pakistanais Shehbaz Sharif, accompagné de son chef d'état-major Asim Munir, qui est bon largement considéré comme l'homme fort, le leader de facto du Pakistan. Selon le ministère turc des Affaires étrangères, en fait, le ministre Hakan Fidan, l'accord fait suite à 2 ans et 8 mois de négociations, hein, quand même. Quoique c'est seulement en janvier dernier qu'on apprenait que les trois pays travaillaient à un cadre de coopération sécuritaire régionale. Alors, d'après le communiqué conjoint, je cite, cet accord vise à renforcer la dissuasion collective contre tout acte d'agression et stipule que toute attaque armée contre l'un des trois États serait considérée comme une attaque contre l'ensemble de ces États. Alors, Fidan a ajouté que les alliés décideraient par le biais de consultations du niveau, de la forme et du mode de soutien qu'ils solliciteraient en cas d'attaque, ce qui pourrait, bon, signifier une intervention militaire directe, mais aussi plus spécifiquement ou seulement de la défense aérienne ou du renseignement et ou de l'armement et ou le déploiement de troupes. Mais Fidan a confirmé, hein, si vous avez bien remarqué, là, avec la formulation qui était donnée, Fidan a confirmé que l'accord est en fait techniquement identique au fameux article 5 de défense mutuelle de l'OTAN qui prévoit une assistance pour les parties attaquées, notamment une assistance militaire, en conformité avec la charte des Nations Unies. Alors, effectivement, ça c'est une des choses qui rend cet accord particulièrement intéressant, ce nouvel accord signé en août. C'est cet aspect de défense mutuelle donc collective entre les trois parties actuelles. Les affaires étrangères pakistanaises ont précisé que l'accord vise à promouvoir, cela dit, je cite, la paix, la sécurité et la stabilité dans la région et au-delà. La diplomatie turque ajoutant que l'accord est, je cite, de nature purement défensive. Et donc, bon, c'est censé engager un soutien mutuel uniquement en cas d'attaque, voilà. Ça vise aucun pays en particulier en cas d'attaque, voilà. Ça vise aucun pays en particulier comme menace potentielle, par exemple l'Iran, et ça remplace aucun accord bilatéral ou multilatéral existant. Donc, par exemple, l'OTAN, duquel fait partie la Turquie, et bien sûr les autres accords de ces pays avec les États-Unis. Mais bon, bref, concrètement, d'après Hakan Fidan, hein, ce ministre turc, un secrétariat général de cette alliance va être basé en Arabie saoudite et un comité ministériel similaire à celui de l'OTAN va être formé. Alors, donc ici, c'est l'idée, c'est de mélanger de la diplomatie avec la défense. Les détails opérationnels doivent être fixés lors de la première réunion de ce comité. Le jeudi 13 août, le ministère turc de la Défense a ajouté dans un communiqué que l'alliance, qui vise des liens plus institutionnels et durables, donc, servira de cadre à des exercices militaires conjoints, ainsi qu'à un approfondissement de la coopération en matière de renseignement, de logistique et d'intégration militaro-industrielle. Je cite, « Il est prévu de mettre en place des mécanismes politiques et militaires stratégiques associant les ministères de la Défense, les ministères des Affaires étrangères et les chefs d'état-major ou commandants des forces armées, et la coordination entre les trois pays se fera au plus haut niveau. L'objectif est non seulement l'approvisionnement en produits et systèmes, mais aussi d'assurer le développement et la production conjoints, la coopération technologique, ainsi qu'un soutien durable en matière de maintenance et de logistique. » Alors, les systèmes de drones, la guerre électronique, electronic warfare et l'intelligence artificielle ont en ce sens été identifiés comme des priorités. L'Alliance se dit par ailleurs ouverte à accueillir d'autres pays de la région. Un petit peu, hein, on dit, bon, on commence, on a un petit temps et on veut une expansion. Alors, on aura l'occasion de revenir là-dessus la prochaine fois, là, sur parce qu'il y a beaucoup d'analystes là, qui considèrent que c'est exagéré de cette comparaison avec l'OTAN. Bien sûr, c'est très prématuré actuellement. Mais bon, Hakan Fidan est plutôt explicite là quand même, je cite, « L'OTAN est une alliance militaire gigantesque qui regroupe 32 pays. Nous avons commencé ici à 3 pays et nous devons avancer à petits pas, avec humilité, mais de manière concrète. La vision de notre président est que nous ne restions pas cantonnés à 3 pays, mais que nous nous développions et rassemblions tous les pays de la région sous ce même toit. » Alors, bien sûr, on comprend, c'est un objectif assez ambitieux. Ali Bakir, un de ces analystes sceptiques qu'on peut... dire qu'il s'agit d'une comparaison avec l'OTAN, là. Mais bref, Bakir, qui est chercheur pour le Middle East Council on Global Affairs, il pense que tout de même le Qatar, la Jordanie, la Syrie, l'Azerbaïdjan et l'Égypte sont des candidats naturels à une future expansion. Puis de fait, là, les Turcs poussent actuellement pour intégrer l'Égypte à l'accord, spécifiant que ça pourrait se faire une fois que certaines conditions ou questions techniques là, vont être résolues. L'Égypte est proche militairement de la Turquie, on peut mentionner, et avait participé aux pourparlers initiaux sur cet accord de la Mecque. Mais le ministère égyptien des Affaires étrangères a indiqué à l'occasion d'une rencontre avec, je disais le ministère, mais le ministre, il a rencontré ses homologues turcs et saoudiens le jeudi 13 août. Et donc, il a indiqué à cette occasion donc qu'une étude approfondie des considérations légales et constitutionnelles devra d'abord être conduite. Donc, ce qui traduit une certaine réticence, faut dire. Certains commentateurs égyptiens sont par ailleurs sceptiques qu'il soit dans l'intérêt de l'Égypte d'entrer dans une alliance potentiellement contraignante, servant pour l'essentiel ce qu'ils considèrent comme étant les intérêts de l'Arabie Saoudite. Puis bon, il est effectivement pas impossible que les relations entre l'Égypte et l'Arabie Saoudite soient un obstacle. Selon du moins trois sources saoudiennes du journal Middle

L'Arabie saoudite est frustrée du manque de soutien sécuritaire égyptien, malgré que le Royaume saoudien ait été le principal soutien du gouvernement du maréchal Abdel Fattah al-Sissi suite à sa prise de pouvoir par coup d'État en 2013, avec bon carrément un soutien financier qui s'élevait à quelques 30 milliards de dollars. Dix ans plus tard, en 2023, les Saoudiens ont annoncé que, par contre, là, l'assistance financière serait désormais assortie de conditions, dont des réformes économiques, ce qui peut avoir pour effet de causer des frictions là, entre le gouvernement égyptien et l'armée qui contrôle une partie importante de l'économie du pays. Là. Voilà ce qui peut avoir des incidences pour la relation en matière de défense. D'une part, les autorités saoudiennes considèrent que l'Égypte est de plus en plus dépendante du soutien financier extérieur, mais a en contrepartie, peu à offrir militairement malgré la grosseur de son armée. Hein? Donc, on titre souvent que l'Égypte est la principale puissance dans la région. Mais bon, il y a beaucoup de gens en fait qui se posent des questions sur l'état de préparation au combat et l'efficacité réelle des forces armées égyptiennes. La capacité manufacturière des armées a tendance à se concentrer dans des domaines civils, comme par exemple la production alimentaire un petit peu moins mettre l'accent sur ce qui est proprement militaire. D'autre part, la dépendance égyptienne envers des partenaires, ça traduirait maintenant une subordination croissante non pas envers l'Arabie saoudite, mais une subordination aux Émirats arabes unis. Donc, selon, encore une fois, là, ces sources saoudiennes, il note que l'Égypte a envoyé des systèmes de défense aérienne et des avions de chasse aux Émiratis pour faire face aux attaques iraniennes récentes. Et Al-Sissi, le dirigeant égyptien, a visité son homologue émirati, Mohamed Ben Zayed, à plus d'une reprise depuis le début de la guerre lancée par les États-Unis et Israël contre l'Iran en février. Rien de tout cela pour l'Arabie saoudite, par contre, alors qu'elle a subi aussi là, une partie notable des représailles iraniennes. En particulier, l'Arabie saoudite qui était non seulement ciblée par l'Iran, mais aussi par ses proxys hein, en Irak et au Yémen. C'est quelque chose sur lequel je vais revenir. On peut préciser que l'Arabie saoudite et les Émirats arabes unis c'est pas nécessairement des ennemis, là, mais les tensions montent dans de nombreux dossiers entre les deux. Par exemple, le soutien émirati pour les groupes séparatistes du sud du Yémen, à ne pas confondre d'ailleurs avec les Houthis. Là, c'est un conflit un petit peu compliqué. Là, il y a la rébellion des Houthis contre le gouvernement reconnu internationalement, mais il y a aussi des séparatistes au sud. Bon, bref, il y a aussi la question de la normalisation diplomatique des Émirats avec Israël, et aussi le soutien des Émirats pour la rébellion des RSF au Soudan, ce qui d'ailleurs va pourtant à l'encontre des intérêts égyptiens. Tout comme le soutien émirati, il faut le mentionner, pour l'Éthiopie dans le dossier du grand barrage de la Renaissance qui met en jeu les débits du fleuve, hein, le Nil. Donc, tout un ensemble de questions géopolitiques là, qui peuvent causer des tensions là, dans cette espèce de triangle entre l'Arabie saoudite, les Émirats arabes unis et l'Égypte. Notons par ailleurs que l'Égypte a seulement renoué ses relations avec la Turquie en 2023 après une rupture d'une décennie qui avait débuté lorsque Al-Sissi a renversé Mohamed Morsi, hein, je ne sais pas si vous vous rappelez, le président élu à l'époque suite à au printemps arabe. Et Morsi qui était quand même un dirigeant des frères musulmans. Erdogan a refusé de reconnaître alors à ce moment-là le nouveau gouvernement de Al-Sissi et accordé l'asile à des dirigeants des frères musulmans, ce qui voilà a amené une décennie de tensions là. Mais ce sont les difficultés économiques de l'Égypte qui ont amené Sissi à progressivement accueillir des investissements turcs et à approfondir les échanges, notamment d'un point de vue militaire là, au point de devenir carrément le principal partenaire commercial de la Turquie en Afrique. La méfiance demeure, notamment là, quant à la question du soutien d'Erdogan pour les frères musulmans et son islamisme en général. Mais tout ça pour dire, les Turcs veulent
que l'Égypte intègre l'accord de défense de la Mecque. Puis bon, là, c'est pas exactement clair qu'est-ce qui bloque. Il y a ce débat là actuellement dans la région. Là, les Égyptiens disent nous autres, on n'est pas intéressés. Il y en a qui disent ah non, mais c'est les Saoudiens qui veulent pas d'eux autres. Alors, bon, même entre les Turcs et les Égyptiens, il peut avoir des tensions. Bref, on verra bien. C'est le candidat le plus clair pour le moment, ben, une potentielle expansion, alors sait-on. Il est en tout cas clair que la coopération entre l'Arabie saoudite, le Pakistan et la Turquie, voilà, est plus naturelle. Les Saoudiens ayant les moyens financiers et les Pakistanais et les Turcs ayant les moyens militaires. La coopération dans le domaine de l'industrie de la défense aurait d'ailleurs été le sujet le plus abordé là, par les trois dirigeants lors du sommet à l'issue duquel l'accord de la Mecque a été signé. La Turquie et le Pakistan ont déjà renforcé leur coopération entre eux deux avec des exercices militaires conjoints et des échanges de navires et d'avions, notamment la vente de drones turcs au Pakistan. La Turquie vise en général une plus grande autonomie militaro-industrielle et a besoin de financement pour développer des systèmes de pointe. Ça peut inclure l'avion de chasse de cinquième génération KAAN, le KAAN, et le projet de défense antimissile Steel Dome, donc des projets pour lesquels l'Arabie saoudite est à la fois envisagée comme investisseur et comme client. Le co-développement d'équipements permet aussi là aux Saoudiens de développer leur propre industrie de la défense. Donc, l'objectif ambitieux là, de la vision 2030 du gouvernement étant de localiser plus de 50% des dépenses militaires. Et donc, ça concerne déjà, là, par exemple, un contrat majeur d'acquisition de drones turcs Bayraktar Akinci, qui inclut là, des ententes sur le transfert de technologies, l'assemblage local, les essais et la production conjointe dans le royaume saoudien. L'Arabie saoudite pourrait aussi tirer profit de la présence militaire turque à l'étranger, comme au Qatar, en Somalie, en Syrie, en Libye. En matière d'influence, donc, mais aussi de partage de renseignements, ce qui vaut, bien sûr, aussi pour le Pakistan. Hein. Ce partage de renseignements et d'influence concerne les trois alliés. Ces considérations expliquent en partie, ce qui est l'intégration de la Turquie à une relation sécuritaire déjà largement développée entre l'Arabie saoudite et le Pakistan. Donc, les Saoudiens soutenant financièrement les Pakistanais qui, en retour, partagent leur expérience et leurs soldats là, pour tout ce qui est formation, conseil, protection de frontières, commandement d'une force antiterroriste. Le tout remonte à des décennies et concerne même le développement de l'arme nucléaire du Pakistan qui, avec le soutien saoudien, a pu faire face aux lourdes sanctions internationales liées à ce programme nucléaire. L'alliance demeurait toutefois informelle entre le Pakistan et l'Arabie saoudite et sans contrainte. Et ce, jusqu'à l'an dernier, en fait, lorsqu'en septembre, les deux parties ont signé ce qui était un accord de défense mutuelle, ce qu'il l'a encore d'ailleurs, en vertu duquel une attaque d'un tiers contre l'un ou l'autre et une attaque contre les deux. Alors, encore une fois, voilà. Cette clause de défense mutuelle qu'on retrouve dans l'accord de la Mecque. Et c'est pour ça que je parle un petit peu d'une sorte d'intégration. La Turquie n'a pas été ajoutée à cet accord-là. C'est deux accords distincts et ce qui a quand même son importance parce que il peut avoir des modalités complètement différentes, en particulier au niveau de qu'est-ce qu'on veut dire par qu'est-ce qui va déclencher hein, une défense mutuelle et qu'est-ce que ça peut impliquer comme réponse. Il se retrouve à avoir non seulement une telle alliance entre le Pakistan et l'Arabie saoudite depuis l'an dernier, mais aussi, depuis ce mois-ci, en août 2026, les trois avec la Turquie en plus. En ce qui concerne cet accord-là, qui existait depuis 2025 entre l'Arabie saoudite et le Pakistan. Peu de détails avaient été divulgués, là, mais il y a une ambiguïté, peut-être par stratégie de dissuasion, qui avait marqué l'annonce de cet accord. Un premier du genre entre un État arabe du Golfe et une puissance nucléaire, d'ailleurs. Le gouvernement pakistanais, en fait, était resté très vague sur la possibilité d'étendre ou non son parapluie nucléaire à l'Arabie saoudite. Alors qu'on ait une ambiguïté là-dessus, c'est quand même pas
anodin. C'est pour ça qu'il y a beaucoup d'analystes qui soulignaient, bon, c'est probablement une ambiguïté stratégique pour de la dissuasion. Mais en tout cas, c'est dans le cadre de cette alliance nouvellement formalisée que le Pakistan a tout de même déployé quelques 8000 soldats en Arabie Saoudite dans la première phase du conflit iranien cette année, en plus d'avions de chasse, de drones et d'un système de défense aérienne. Alors, tout de même, cette alliance avec le Pakistan qui sert à quelque chose. Notons que ça s'inscrit dans un effort diplomatique plus large du Pakistan, de la région, là. Déjà, l'an dernier, il se disait ouvert à accueillir d'autres pays dans l'accord avec les Saoudiens ou à conclure des accords similaires avec d'autres pays du Golfe. On apprenait d'ailleurs fin juillet là, que le Koweït vient de ratifier un accord de défense signé en 2023 avec le Pakistan qui prévoit la mise sur pied d'un comité militaire conjoint supervisant l'organisation d'exercices militaires conjoints et les divers domaines de coopération prévus comme la formation, le partage de renseignements, logistique, développement technologique et l'industrie de la défense. Mais donc, pour revenir à cet accord-là pakistano-saoudien de 2025, on se rappelle qu'il survenait tout juste suite à une attaque de missiles balistiques par Israël contre le QG du leadership politique du Hamas au Qatar, acte que l'Arabie saoudite avait qualifié de criminel. Or, au-delà de la projection de puissance d'Israël et la rivalité régionale avec l'axe chiite mené par l'Iran, la grande question là pour l'Arabie saoudite, c'est celle de la capacité des États-Unis à être un partenaire fiable et efficace. Bon, ça compte pour l'Arabie saoudite, mais pour la région en général, là, pour ses alliés régionaux. Autrement dit, là, cette frappe israélienne au Qatar était pas la cause de cet accord là. Avec le Pakistan. Les négociations avaient commencé bien avant, bien sûr, mais tout de même, cette frappe illustrait bien là les difficultés des États-Unis à contrôler le gouvernement israélien, d'une part, et à protéger ses alliés en cas d'attaque, d'autre part. En 2026, bien sûr, là, la campagne israélienne au Liban et les représailles iraniennes dans toute la région ont seulement fait que renforcer là, cette perception de difficultés américaines. Ben voilà, ça remonte beaucoup plus loin, hein? Donc, comme on le sait, depuis des décennies, là, les États-Unis, c'est l'éléphant dans la pièce. J'en avais pas parlé jusqu'à maintenant. Les États-Unis qui imposent un ordre en fonction de ses intérêts dans la région. Quels sont ses intérêts? Hein? Bon, comme on le sait, la libre circulation du pétrole, la sécurité d'Israël et la relative stabilité régionale. Et bon, à part l'embargo pétrolier et la révolution iranienne qui se sont produits dans les années 70, ben, l'ordre américain est resté largement assuré dans le dernier demi-siècle, non seulement vu sa puissance militaire, mais aussi son réseau de partenariats avec des pays de la région. Mais donc, comme on a pu le constater, là, cet ordre est ébranlé depuis les années 2010. On a juste à penser à tous ces grands dossiers, soutien risqué au printemps arabe contre des gouvernements locaux, demi-mesure contre le régime Al-Assad en Syrie, échec avoué des interventions militaires en Afghanistan et en Irak, soutien limité à l'Arabie saoudite elle-même dans la guerre civile yéménite. Les Américains, donc, bon, en sont venus à douter de plus en plus, bien sûr, de l'utilité de leur présence en Asie occidentale, surtout que l'expansion massive de la production domestique d'hydrocarbures aux États-Unis et les objectifs de transition énergétique semblaient diminuer l'importance du pétrole de cette région, au point qu'on parlait même jusqu'à relativement récemment d'un éventuel pivot vers l'Asie Pacifique, ou l'autre terme utilisé par l'administration Biden, l'Indo-Pacifique. Ça semble si loin. Et donc, le tout allait, comme on le peut constater, là, au-delà de la polarisation politique croissante aux États-Unis, parce que, ben voilà, le défi posé par la montée en puissance de la Chine faisait l'unanimité, et l'idée qu'on pouvait se détourner, vu la transition énergétique, vu la production domestique d'hydrocarbures, bon, on peut se détourner un petit peu du Moyen-Orient, on s'est embourbé là trop, et s'il y a quelque chose à faire face, ça serait en Asie. Mais bon, cette polarisation qui est croissante depuis une dizaine d'années aux États-Unis, a bien contribué à faire perdre confiance envers la fiabilité et la prédictibilité du gouvernement américain, bien sûr. Pas besoin de rappeler ça à un Canadien, n'est-ce pas?
Et donc, à la fois, bien sûr, vu la montée en puissance d'un important courant anti-interventionniste, voire isolationniste aux États-Unis, et ce qui concerne d'ailleurs, on peut le mentionner, la droite et la gauche, et vu le style particulier, voilà, idiosyncratique du président républicain Donald Trump lui-même, marqué par ce style, marqué par l'impulsivité, une politique étrangère transactionnelle et son désir de défaire les politiques de ses prédécesseurs démocrates. Alors, à cet égard-là, la sortie des États-Unis de l'accord de 2015 sur le nucléaire iranien est un exemple important, surtout que l'échec à revenir à un accord a contribué et continue à être la situation actuelle. Donc, dans ce contexte, la relation entre les États-Unis et l'Arabie saoudite a elle-même connu des hauts et des bas. Relation qui dure, mais qui n'a jamais été formalisée dans un traité. Depuis le choc pétrolier des années 70, dû à un embargo de l'OPEP en représailles et au soutien américain pour Israël lors de la guerre israélo-arabe de 73, les États-Unis et l'Arabie saoudite sont entendus pour que les Américains achètent du pétrole au Royaume et lui fournissent une aide militaire, en échange de quoi les Saoudiens réinjectent des milliards de dollars de leur pétrodollars dans les bons du Trésor américain avec un système préférentiel et finance donc les dépenses américaines. Et ce, en plus, bien sûr, des centaines de milliards de dollars investis par le Fonds d'investissement public saoudien dans un éventail très diversifié de secteurs américains, de la finance au divertissement, en passant par les sports et jeux, l'agriculture, les hydrocarbures, l'eau, les technologies, bla bla bla. Et bon, en tout cas, on fera pas faire toute la liste, mais quant au soutien sécuritaire américain, il n'était pas que purement défensif, comme a bien sûr pu démontrer l'implication des États-Unis dans le conflit opposant les Saoudiens aux rebelles Houthis au Yémen. Entre 2016 et 2020, l'Arabie saoudite a été de loin le principal bénéficiaire des ventes d'armes américaines d'ailleurs. Mais tout n'était pas que positif là, dans cette relation, cette large imbrication entre les deux puissances. Là. Déjà en 2019, on se rappelle que les Américains n'étaient pas intervenus pour protéger faire des représailles lorsque les Saoudiens là ont été attaqués par des drones iraniens, une attaque qui avait parvenu là à causer l'arrêt d'environ la moitié de la production de pétrole saoudien, ce qui n'est pas rien. Les relations se sont ensuite fortement dégradées là entre les deux pays sous la présidence, dis-je, de Joe Biden, vu les violations de droits humains du Royaume saoudien, incluant l'assassinat du journaliste du Washington Post, Jamal Khashoggi. Quoique un dégel a été forcé assez rapidement en 2022 par la hausse des prix du pétrole liée à la guerre en Ukraine. Alors, Biden qui s'est vu obligé d'aller quêter à Mohammed bin Salman d'augmenter la production pétrolière saoudienne en promettant d'assouplir les restrictions sur les exportations d'armes. C'était en vain, là. Et il y avait quelque chose qui... venait aussi noircir encore le portrait là pour les États-Unis, c'est que la Chine, déjà principal partenaire commercial des Saoudiens, importateur majeur de pétrole saoudien et exportatrice de drones et avions de chasse aux Saoudiens, la Chine donc a marqué des points diplomatiques et en même temps là, les Saoudiens ont reçu le président Xi Jinping en grande pompe en décembre 2022, visite qui faisait contraste donc avec celle de Biden durant l'été et qui a été l'occasion donc de l'annonce de toute une série d'accords dans les domaines des infrastructures, des hautes technologies, de l'énergie, etc., incluant le développement de réacteurs nucléaires destinés à la production civile. Alors, le tout a été suivi en mars 2023 même par le rétablissement des relations diplomatiques entre l'Arabie saoudite et l'Iran, donc des relations qui avaient été rompues pendant 7 ans. Ce rétablissement des relations diplomatiques entre l'Arabie saoudite et l'Iran en 2023, qui s'est fait dans le cadre d'un accord dont la finalisation a été médiée par la Chine et pas les États-Unis. Il y a Christian Coates-Ulrichsen, chercheur au Baker Institute de l'Université Rice, qui soulignait alors que, je cite, « cette réduction des tensions et cette désescalade entre l'Arabie saoudite et l'Iran sont en cours depuis 3 ans et ont été déclenchées par le fait que les Saoudiens ont reconnu que sans le soutien inconditionnel des États-Unis, ils étaient incapables de projeter leur puissance face à l'Iran et au reste de la région. » Alors, dans ce contexte-là, pour tenter de stabiliser la région tout en essayant quand même de se retirer pour effectuer un pivot vers l'Asie, l'administration Biden a décidé d'aller avec le tout pour le tout.
et de raviver les négociations avec les Saoudiens et les Israéliens dans l'espoir d'inclure l'Arabie Saoudite aux accords d'Abraham de 2020 qui avait été donc médié par l'administration précédente et prévoyait la normalisation des relations de chaque pays participant avec Israël avec pour objectif une meilleure intégration économique et commerciale. Les États-Unis offriraient en échange des garanties de sécurité formelles à l'Arabie Saoudite et un accord de coopération sur le développement d'un programme nucléaire civil. Donc, en fait, des enjeux qui faisaient depuis longtemps l'objet de négociations, tandis qu'Israël prendrait des engagements envers les Palestiniens. Hein? Donc, on a quand même cette espèce de grand bargain là. L'objectif était de compléter le tout avant les élections présidentielles américaines fin 2024, mais avec le conflit à Gaza éclatant fin 2023, c'était devenu illusoire. Notons d'emblée que, puis bon, c'est à en croire le ministre turc des Affaires étrangères, vu que les négociations sur l'accord de défense mutuelle de l'Arabie Saoudite avec le Pakistan et la Turquie ont commencé il y a 32 mois, ça nous ramène tout justement au tournant de 2024. Donc, c'est-à-dire après le début du conflit là, entre Israël et la Hamas. En tout cas, les Saoudiens ont, après le début de ce conflit-là, relevé leurs conditions pour une normalisation avec Israël à des engagements concrets en vue de l'établissement d'un État palestinien. Donc, c'est ça, c'est devenu une condition beaucoup plus concrète que ce qu'exigeait auparavant. Et Israël ne faisait plus partie des négociations. Hein, donc, c'est des négociations tripartites. Ils sont passés à du bilatéral, États-Unis, Arabie Saoudite. Tout au plus, l'administration Biden, là, en 2024, essayait-elle de proposer des garanties de sécurité et des systèmes d'armement avancés en échange d'un arrêt des achats d'armes à la Chine, ce qui aurait été assorti, à part de ça, de dispositions sur la normalisation et la Palestine qui auraient été proposées en tout ou rien aux Israéliens par la suite. Bon, cette situation un peu complexe de négociation n'a pas donné grand-chose. L'administration Trump a repris la balle au bon, cependant, lançant ses propres négociations quelques mois après son inauguration en 2025. Et à la mi-novembre 2025, le président Trump a reçu Mohammed bin Salman en grande pompe à l'occasion d'une première visite du dirigeant saoudien aux États-Unis en 7 ans. Bien sûr, depuis le démembrement de Khashoggi. Bon. Et bien, justement, Trump a tout simplement défendu hein, le bilan en droits humains du royaume. Il faut dire, a fait certains progrès en matière de droits des femmes et de droits du travail, mais demeure quand même un régime extrêmement répressif, en particulier là, pour les journalistes et les dissidents. Toute une série de nouveaux accords, en tout cas, a été annoncée lors de cette visite de Ben Salman aux États-Unis. Donc, il y avait l'augmentation d'une promesse d'investissement saoudien de 600 milliards de dollars. Oui, vous avez bien entendu, 600 milliards de dollars à 1000 milliards de dollars. Des accords de collaboration dans le domaine financier, un mémorandum d'accord sur l'intelligence artificielle offrant un accès à des systèmes américains, un Critical Minerals Framework pour aligner leur stratégie concernant l'approvisionnement en minéraux critiques, ce qui était assorti d'une annonce là d'une nouvelle raffinerie de terre rare en Arabie Saoudite avec la collaboration d'une firme américaine et du département de la défense américain. Il y avait aussi une déclaration conjointe sur la finalisation des négociations sur la coopération en matière d'énergie nucléaire civile. Alors, bien sûr, comme je l'ai noté dans une émission précédente, le 22 juillet, les ministres de l'énergie des deux parties ont conclu finalement cet accord sur le nucléaire civil. Coopération qui doit s'étendre sur 30 ans et prévoit l'exclusivité pour les États-Unis, donc leurs entreprises et technologies, dans le développement du nucléaire saoudien et ce sans qu'il n'y ait de disposition empêchant un enrichissement d'uranium, sans qu'il y ait de disposition exigeant la surveillance formelle de l'Agence internationale de l'énergie atomique ou de disposition prévoyant une normalisation avec Israël. Quoique l'incertitude règne maintenant, là, vu que Trump, comme on l'avait vu, a ensuite insisté qu'il n'y aurait pas d'enrichissement d'uranium et que l'accord était conditionné à la normalisation avec Israël. Alors, bon, on sait pas où c'est que ça s'en va vraiment. Mais justement,
Case in point, c'est un bon exemple des difficultés à faire affaire avec cette administration. Motivation plausible à chercher des alternatives potentielles. En tout cas, pour revenir aux accords de novembre 2025, il y avait pas seulement tout ce que j'ai mentionné et sur le nucléaire civil, il y avait aussi le tant attendu accord sécuritaire, baptisé US-Saudi Strategic Defense Agreement, donc un SDA. L'Arabie Saoudite a été désignée allié majeur hors OTAN. Donc, un statut qui est un statut légal là, attribué à tout un ensemble de pays, là, incluant dans la région, il y a le Qatar, Koweït, Égypte, Bahreïn, Israël, Jordanie, le Pakistan. Puis, bon, c'est quand même pas la fin du monde. Là. Le tout donne quelques privilèges à ces pays, notamment en matière de formation, de recherche et développement, d'achat de surplus de l'armée et de stockage de matériel de réserve américain hors des bases américaines dans le pays. Donc, de l'équipement, ça va de l'équipement militaire aux matières premières nécessaires à leur opération en temps de guerre.

crucialement, et probablement à cause de ça, les Saoudiens n'ont pas pu obtenir de réelles garanties de sécurité formelles. C'est-à-dire précisément ce qu'ils cherchaient là à avoir, c'est-à-dire le genre que les Saoudiens viennent d'obtenir avec la Turquie et le Pakistan. Ensuite, il y a Bilal Saab, qui est chercheur pour Chatham House, qui fait remarquer que l'annonce porte essentiellement, cette annonce là, du SDA l'année passée, ça porte essentiellement sur du procurement de matériel sans réellement développer rien en termes d'orientation stratégique, je cite. C'est là une caractéristique typique de la politique de sécurité américaine à l'égard de ses partenaires arabes, qui met l'accent sur l'équipement plutôt que sur la planification et la coordination conjointe en matière de sécurité. Il devrait être évident à présent que cette approche centrée sur le matériel n'a pas permis de former des partenaires arabes désireux et capables de contribuer aux intérêts collectifs en matière de sécurité dans la région. Pourtant, je continue de le citer, parmi tous les éléments constitutifs d'un partenariat de sécurité, les institutions sont peut-être les plus essentielles. L'OTAN est l'alliance militaire la plus puissante de l'histoire, non seulement en raison de sa puissance de combat combinée, mais aussi grâce à la proximité et la cohésion de ces institutions. Les alliances traitées entre les États-Unis et la Corée du Sud, ainsi que le Japon, sont inébranlables en grande partie grâce à ces liens institutionnels, politiques et militaires. L'Arabie Saoudite ne dispose d'aucune relation comparable à celle dont bénéficient le Japon et la Corée du Sud avec les États-Unis. Or, le Royaume saoudien entretient déjà avec les États-Unis un dialogue stratégique et dispose d'un comité conjoint de planification stratégique. Il n'y a donc aucune raison pour que ces deux éléments, en particulier ce dernier, ne puissent être développés davantage, tant au civil que militaire. On peut ici noter là, le contraste avec l'accord de la Mecque, qui, comme on l'a vu un petit peu plus tôt, met l'accent sur le développement des institutions communes pour approfondir la coopération, en tout cas du moins là, ce qu'on comprend et ce que nous explique les partenaires, ces nouveaux alliés, c'est que c'est ça leur objectif, c'est d'aller dans cette direction-là. Et justement, il n'est pas question que de mots vagues et de vente d'armes. Il faut aussi encore ajouter une autre couche de nuances. Donc, on le constate, c'est loin d'être un éloignement des États-Unis que les Saoudiens opèrent là avec cet accord entre justement l'Arabie Saoudite, la Turquie et le Pakistan. Donc bien au contraire, hein, si les accords que les Saoudiens négocient avec les Américains aboutissent de façon concrète, en tout ce que je viens de mentionner là, l'interdépendance et l'imbrication économique et militaire entre les deux partenaires, maintenant formellement alliés, atteindraient des sommets là. L'accord sur le nucléaire civil l'indique bien. Les États-Unis auraient l'exclusivité sur le développement du programme nucléaire civil saoudien et les Saoudiens pourraient, de leur côté, s'ils veulent utiliser la possibilité d'enrichissement d'uranium comme levier en menaçant de militariser le dit programme et là, dire aux États-Unis « Ah, mais si tu veux pas que je fasse ça, fais ça. » Alors, autrement dit, la liberté d'action des deux se trouve alors réduite, d'où une espèce d'imbrication stratégique entre les deux partenaires. Mais là, l'affaire, c'est que l'enjeu, c'est ceci. Hein, j'ai mentionné, si les accords qui négocient avec les Américains aboutissent de façon concrète. Et vu l'impulsivité et le manque de fiabilité des Américains, ça pose des questions. D'où l'intérêt de disposer d'alternatives crédibles, d'autant plus que ce genre de partenariat là, stratégique prend du temps à développer, comme on peut le constater là, avec toute cette histoire que je vous compte jusqu'à maintenant. En fait, la dépendance là, des pays de la région, dont l'Arabie Saoudite envers les États-Unis, reste tellement importante en matière de sécurité, d'armement et de technologie que trouver d'autres partenaires revient peut-être moins à trouver des alternatives, à proprement parler, que des recours secondaires ou complémentaires qui offre justement moins d'incertitudes. Ça peut aussi en soi être un levier pour obtenir des concessions des Américains. Donc, les Américains, comme on a pu le constater, qui sont réticents à laisser la voie libre à d'autres acteurs remettant en question leur hégémonie régionale et en particulier à des rivaux stratégiques là, comme la Chine. Les Américains ont encore beaucoup de cartes dans leur jeu, donc. Mais Umair Jamal, chercheur enseignant au Foreman Christian College de Lahore au Pakistan, avertit qu'à long terme, la position américaine est précaire. Donc, je cite, « La guerre en Asie occidentale, cette guerre en Iran, a révélé que le parapluie de défense

américaine, sous la forme de bases avancées dans la région, n'est pas suffisant pour protéger l'Arabie saoudite et les autres États arabes du Golfe contre les attaques iraniennes. Au contraire, la présence militaire américaine dans ces États les a directement entraînés dans le conflit, faisant d'eux des cibles pour l'Iran et ses alliés régionaux. La signature d'un pacte de défense formel entre des acteurs régionaux majeurs excluant les États-Unis pourrait affaiblir progressivement l'influence de Washington dans la région. Si cette érosion d'influence ne se manifestera peut-être pas pleinement à court terme, elle devrait prendre une importance croissante dans les années à venir, notamment en ce qui concerne les ventes d'armes, la négociation de droits d'implantation de bases militaires et la gestion de crises régionales. Jamal ajoute même que les trois signataires de l'accord de la Mecque étant des alliés des États-Unis, ces derniers pourraient indirectement perdre en liberté stratégique et dépendre dans une certaine mesure des décisions prises par la nouvelle alliance. Je le cite encore. Ces liens militaires étroits avec l'Arabie saoudite, la Turquie et le Pakistan font que Washington ne pourra pas se désengager facilement si une crise venait à éclater dans un contexte d'ambiguïté quant à la portée de l'accord. Notamment si, il y a beaucoup de considérations et c'est le genre de choses qu'il va falloir que je revienne là-dessus la semaine prochaine, là, mais... Prenons par exemple le Pakistan. Si le Pakistan invoque l'accord, il dit bon ben l'Inde vient de m'attaquer. Je veux que mes partenaires viennent à mon aide dans le cadre de la défense mutuelle. Alors l'Arabie Saoudite et la Turquie, il y a des consultations bien sûr, ils vont décider OK, on offre quel genre de soutien, mais bien sûr, il doit y avoir un soutien et comment est-ce que les États-Unis se positionnent là-dedans considérant le fait que les États-Unis sont alliés de toutes ces puissances-là. Et bien sûr, là je donne un exemple, mais toutes les possibilités là, peuvent être étudiées. Hein? Donc, il y a l'Arabie Saoudite et l'Iran, la Turquie avec Israël, etc. Là, name it. Ici, les États-Unis peuvent se retrouver dans des situations un peu awkward, si vous me permettez l'expression. Malgré ces risques là pour l'influence et l'autonomie américaine, il faut souligner que l'administration Trump a quand même très bien accueilli cet accord de la Mecque. Hein? Donc, l'administration Trump qui voit, je cite, un premier pas majeur, audacieux et important pour que ces pays se défendent eux-mêmes. Voilà, conformément au souhait de Washington pour le partage des responsabilités en matière de sécurité régionale. Et peut-être qu'il s'est désembourbé, au contraire, les États-Unis. Alors, c'est pas tout à fait clair dans quelle direction ça peut aller. Hein. Mais Jamal souligne que les réalités de terrain l'emportent sur les idées de l'administration. Là, je cite, « On peut soutenir que Washington a en fait été contraint d'accepter cet accord en raison de l'évolution des réalités régionales qui ne lui permettent plus de garantir pleinement la résolution des conflits. Cet accord n'aurait pas pu voir le jour de manière réaliste avant le conflit entre l'Iran et les États-Unis. » Alors, tout de même, hein? Ici, ça pose quand même tout un ensemble de questions comme on peut le voir concernant la politique américaine en Asie occidentale. Encore une fois, c'est probablement quelque chose que je vais retoucher là, la semaine prochaine. Mais là, une des choses aussi qu'il va falloir développer, quoi qu'il en soit, là, du niveau de dépendance ou de partenariat avec les États-Unis, c'est la question du potentiel même de l'alliance de défense mutuelle entre l'Arabie saoudite, la Turquie et le Pakistan. On peut déjà noter là que la puissance militaire, même combinée des Turcs, des Pakistanais, est pas équivalente à celle des États-Unis pour soutenir l'Arabie saoudite. Puis il est pas encore clair dans quelle mesure le soutien mutuel là justement va être mis en œuvre et quelles vont être les suites dans la conjoncture actuelle. Encore une fois, j'aurais aimé ça pouvoir discuter de ça ce matin, tant qu'à me lancer dans un développement quand même assez long que j'aurais pas le temps de terminer ce matin, je vais m'en tenir à cela pour aujourd'hui. Mais voilà quand même, hein, je pense que c'est une bonne place pour le laisser.
On aura étudié cette influence là du désengagement ou du moins du manque de fiabilité américaine dans la région, hein, cette espèce de va-et-vient là où les États-Unis essayaient de sortir après s'être un petit peu trop impliqués, disons. Puis là, ça amène des questionnements dans la région. Il y a d'autres acteurs comme la Chine et la Russie qui commencent à embarquer. Les Américains commence à être frileux et rembarque. Et là, rembarque peut-être un petit peu trop. Et puis, ben justement, parlant de l'Iran, donc on pourra développer justement les considérations par rapport à l'Iran. Parce qu'une des choses là qui ressort de cet accord de la Mecque, les alliés là ont souligné que ça c'est pas quelque chose qui vise l'Iran, mais qui de toute évidence a rapport avec l'Iran, mais il y a quand même encore une fois beaucoup de nuances super intéressantes à ce niveau-là, puis d'un point de vue là géostratégique là en Asie occidentale, c'est particulièrement intéressant. Alors voilà, ça va être le genre de choses sur lesquelles on pourra continuer de discuter la semaine prochaine. Puis bon, avant de terminer ce matin, on va aller écouter un petit peu de musique. 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

Vous étiez à l'écoute de l'Horizon sur les ondes de CISM, 2 heures d'actualité internationale et d'enjeux internationaux. Donc, comme tous les mardis, entre 7h et 9h le matin. 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Bien sûr, sous l'onglet de l'émission à l'Horizon. N'oubliez pas d'aller aussi regarder Action Vert, l'émission de notre collaboratrice Clara. Et bien sûr, on vous revient la semaine prochaine avec, ben, de toute façon, il faut que je termine ce topo sur l'accord de défense de la MEC, ce si fascinant accord de défense mutuelle en Asie occidentale. Et donc, ben voilà, encore une fois, merci d'avoir été des nôtres. Anthony Labbé au micro. 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

0: câlin collectif sur les ondes de CISM. Vous êtes avec Elsa en onde pour... excusez-moi, je suis un peu essoufflée. Pour, comme à l'habitude, se changer les idées et pouvoir, comment dire, passer un bon moment. Passer un bon moment. Je pense que cette semaine, j'étais un peu en... ça bougeait beaucoup. Et je pense que l'intro de cette émission est à la lumière de la semaine que j'ai eue. Mais moi, j'aime vous faire cette émission-là aussi pour vous rappeler que la douceur est possible, pour vous rappeler que, comment dire, malgré les crises et les tumultes, on peut avoir des conversations inspirantes. Puis cette semaine, j'ai une invitée très, très, très, très inspirante. Je suis toujours dans la compétition de mes invités, mais je pense que tout le monde se surpasse. Puis je suis tellement heureuse d'être entourée de personnes engagées, de personnes qui, malgré ce qui se passe autour d'elles, décident de se mettre en action. Donc, cette semaine, j'ai avec moi Naïka Edouard. Allô, Naïka?
1: Allô!
0: Comment ça va?
1: Ça va bien, merci de me recevoir.
0: Ça va très bien. Est-ce que tu peux... avant même que je donne la thématique, là, parce que je fais les choses différemment cette semaine, est-ce que pour les personnes qui nous écoutent, tu pourrais te présenter en quelques mots qui est Naïka?
1: En quelques mots, je me dis comme étant actrice de changement culturel, culture shifter en anglais. Je suis journaliste de formation, je suis présentement à la maîtrise en communication et je me dis comme étant... wine educator, donc éducatrice sur le vin. Mm-hmm. Donc, c'est pas mal ça pour
0: ouais.
1: moi.
0: Oui, mais t'as fait beaucoup de choses. J'aime comment les gens, ils sont toujours un peu en... comment dire, humble dans leur présentation.
1: Merci.
0: Mais justement, donc Naïka nous a donné un peu le petit punch de cette émission. Cette semaine, j'avais envie de parler d'industrie du vin. Mm-hmm. Donc la question, j'ai toujours une question existentielle, Naïka, que je pose aux gens. La question que j'ai posée cette semaine, elle est moins une question d'introspection, plutôt une question de... réflexion sur la société. Mm-hmm. Puis la question que j'ai, c'est est-ce que l'industrie du vin, est-ce qu'elle est trop élitiste ou est-ce qu'elle est élitiste? C'est la question que je pose aux gens, puis je leur demande toujours d'avoir ça en tête pendant qu'on a notre conversation pour qu'ils puissent y répondre eux-mêmes, pour savoir ce qu'ils en pensent. Puis ce que j'avais envie de faire cette semaine, c'est que j'ai parlé dans les dernières semaines à Câlin Collectif de beaucoup de choses. On a été dans des directions qui sont très... politisés, qui sont très engagés. Mm-hmm. Puis je pense que le vin est politique aussi.
1: Mm.
0: On va en parler d'ailleurs. Puis là, je me disais, ben pourquoi pas explorer aussi ces réflexions-là un peu plus sociales à travers quelque chose qui peut sembler être un peu plus mondain, être un peu plus dans le loisir, etc. Fait que je trouvais que c'était quand même une direction assez intéressante. Mm-hmm. Puis pour vous parler aussi de pourquoi j'avais envie d'avoir cette conversation-là avec Naïka cette semaine, c'est que ça m'a aussi fait penser à mon propre rapport au vin, à l'alcool ou quoi que ce soit, ou à ce type de loisir-là. Parce que premièrement, il faut savoir que j'ai eu la chance de participer à une des activités que Naïka a organisées.
1: Oui.
0: On va en parler un peu plus en profondeur tout à l'heure de ce qu'elle fait. Pour moi, en fait, je me suis jamais... je me considère pas du tout comme une spécialiste du vin, comme je pourrais dire pour Naïka. J'aime bien boire, j'aime bien les agencements. Je pense pas plus à ça. C'est-à-dire que j'ai peut-être pas même le vocabulaire ou quoi que ce soit. C'est quelque chose que j'apprécie sans plus. Toutefois, quand j'ai essayé de penser à l'émission, parce que j'ai toujours en introduction mon rapport à la thématique, mm-hmm. ben il y a quelque chose qui m'est venu en tête. Puis c'était un souvenir que j'ai eu quand je suis allée au Pérou. Donc je suis allée au Pérou. Et j'ai eu la chance de visiter un vignoble. Puis si je me trompe pas, c'est dans la région d'Ica.
1: Mm.
0: Donc c'est une région où est-ce qu'il y avait un vignoble. Puis c'est justement, c'est pas très reconnu. Je pensais que le Pérou, c'est genre quand
1: non,
0: tu penses vin,
1: non,
0: tu penses Pérou.
1: Wow.
0: Mais il y a du vin qui se fait un peu partout. Après, mm-hmm. la qualité du vin ou quoi que ce soit, ça sera aux gens à décider s'ils vont vouloir goûter. C'est sûr que c'est mm-hmm. quelque chose qui est vraiment plus dans le sucré aussi.
1: Mm-hmm.
0: J'étais curieuse. Fait qu'on a visité, on était avec une amie. Et là, tout de suite, ça, c'est un souvenir marquant par rapport au vin et ce voyage-là, c'est que tout de suite, on est allé dans une question de... ah oui, avant, c'était une ancienne plantation. Donc, c'est les esclaves qui travaillaient sur la terre. Puis, on dirait qu'on s'attendait tellement pas à ça. On est allé vraiment avec une naïveté dans cet événement-là. Puis, on a plongé, puis on s'est rendu compte après que ça devenait très historique, politique. On était vraiment en mode touriste, puis on était comme « Ouh! » On a switch, puis c'était un gros groupe de touristes et on était les deux seules personnes noires. Donc, c'est super intéressant. Très, très, très intéressant comme expérience. Mais alors que nous, on pensait au vin, on pensait à quelque chose d'une manière qui est assez, comment dire, on pensait à quelque chose de très ludique, de sans plus. Ben là, ça s'est transformé vraiment en une réflexion en profondeur sur le travail des esclaves qui ont joué un rôle énorme aussi dans cette culture du vin-là, notamment en Amérique latine, mais je sais un peu partout aussi. Donc voilà, ça c'est mon rapport quand même assez chargé. C'est pas nécessairement le sens de la conversation que je voulais qu'on ait, mais je pense que tu as un projet, puis je veux déjà qu'on planche, puisque tu t'es présenté, mais Naïka, je pense que tu as un projet assez intéressant dans l'idée d'appartement vin, qui est un projet justement pour, de ma compréhension quand j'y ai participé, aller ouvrir les horizons, puis aller un peu éduquer par rapport au vin, puis un peu faire en sorte qu'on se sente pas, comment dire, qu'on se sente pas outillé, qu'on va dans un resto, qu'on se sente pas moindre, exact, même, entre guillemets, qu'on est dans des conversations. Puis je trouvais ça quand même intéressant qu'il y ait quelqu'un pour penser à un projet comme ça. Mais j'aimerais ça que tu nous demandes, que tu nous dises plutôt, qu'est-ce qui t'a amené à t'intéresser au milieu du vin, premièrement? Qu'est-ce qui t'a fait que tu t'es dit, j'ai envie d'approfondir un peu plus mes connaissances et de travailler là-dedans?
1: Mon origine de super-héroïne.
0: Exactement.
1: En fait, j'ai commencé à m'intéresser au vin vraiment tout simplement parce que j'ai une de mes premières... j'aime dire une de mes premières vraies jobs, mais c'était commerce au détail. J'ai travaillé à la SAQ. Ça, c'était peut-être en 2019, fait que juste avant la pandémie. J'ai eu un emploi là. Puis honnêtement, à la base, quand j'ai décidé de rentrer dans la SAQ, c'était simplement parce que c'était reconnu pour donner un bon salaire. En tant que commerce au détail, c'était tout le monde dit « Oh, si tu vas travailler à la SAQ quand t'es jeune et tout ça, c'est vraiment un bon salaire et tout. » Fait que moi, mon but, c'était vraiment de rentrer à la SAQ. Puis c'était vraiment ça. Je connaissais rien du vin. Puis souvent, il y a comme cette appréhension que si tu veux travailler à la SAQ, il faut que tu connaisses le vin. Pas du tout. Tu peux rentrer, tu connais rien du tout. Ils vont te donner une formation, tu commences avec des vidéos vraiment ancestrales, là, vraiment comme Windows 95 qui te donne des vidéos sur le vin, qui ça te donne envie de dormir honnêtement, fait que j'ai rien vraiment appris de ces vidéos formations là, mais c'est en travaillant sur le plancher avec mes collègues, puis moi j'ai eu la chance de travailler dans les succursales du Myland, Plateau, fait que c'est vraiment là où il y a comme une clientèle qui est très friande de vin, une clientèle qui est vraiment, tu sais, t'as beaucoup de voyageurs, beaucoup d'artistes, beaucoup de gens qui sont du star system québécois qui passent dans ces succursales là. Fait que c'est des gens qui sont vraiment, ils ont un goût raffiné, vraiment avancé pour le vin. Fait que j'ai beaucoup appris de mes clients, tout comme j'ai appris de mes co-collègues en fait, qui là pour la plupart sont tous dans l'industrie du vin, ou tu sais, le vin c'est un peu comme leur side quest et tout ça, mais c'était toutes des passionnés de vin, puis ils m'ont un peu comme donné la maladie du vin, un peu, où ils m'ont donné cette piqûre du vin, puis c'était vraiment ça, c'était juste de... À un moment donné, tu passes un 10 heures dans la boutique, t'as rien à faire, fait que t'apprends sur le vin, fait que sur le moment, c'était plus aussi pour faire passer mes journées. Je suis très curieuse de nature, fait que j'ai juste décidé de commencer à m'y intéresser plus, puis ça me permettait aussi de mieux vendre en m'y intéressant plus. Les clients me racontaient leurs histoires par rapport à une bouteille qu'ils ont aimée. Moi, je leur racontais une histoire par rapport à un vin que j'ai aimé. Puis je trouvais qu'il y avait un certain storytelling qui se créait au travers du vin. Donc, c'est ce que j'ai vraiment... C'est comme ça que ça a commencé au départ. Ensuite... Après la SAQ, j'ai eu la chance de pouvoir travailler en marketing communicationnel pour un musée. Je vais pas nommer lequel, mais ce musée avait un restaurant et un café. Puis, dans le fond, on avait des événements sur le vin. Donc là, c'était une autre clientèle. Là, c'est une clientèle qui venait pour goûter du vin dans des événements avec de la bouffe et du vin. Donc, il y avait des accords mets et vins. Puis, c'est là aussi que j'ai vu un autre type de clientèle puis une autre façon d'approcher le vin. Donc, c'est vraiment à travers tous ces événements-là que j'ai vraiment comme... Je suis tombée en amour avec le vin.
0: Ouais, puis je t'ai un peu, pour préparer cette émission-là, stalké en bon français.
1: OK!
0: Donc, je me suis dit, OK, je vais faire ma petite enquête sur son parcours. Puis j'ai vu, si je me trompe pas, que tu as une certaine certification. Donc, est-ce que tu peux nous en parler? Parce que C'est quand même intéressant. Là, tu nous dis que dans ton expérience, t'es allée par curiosité, tu te renseignais, puis à travers les clients aussi.
1: Exact.
0: Mais là, t'as décidé de faire le pas, puis je pense pas que t'es sommelière.
1: Non, justement.
0: Mais c'est une certification qui va vers, fait que si tu peux nous en parler.
1: Exactement, exactement. C'est bien que tu fasses cette différence-là, parce que souvent, les gens, ils m'approchent, puis ils sont comme « Ah, elle est sommelière et tout ça ». Non, je ne suis pas sommelière, je suis juste, je dirais que j'ai un peu comme un deck au cégep en vin, si je pourrais dire. C'est pas la même chose qu'un bac, c'est pas la même chose qu'une maîtrise en vin, puis c'est pas la même chose qu'un doctorat en vin, parce que t'sais, t'as plusieurs levels de sommellerie. Moi, je suis vraiment comme au plus bas, mais j'ai quand même assez de connaissances pour pouvoir enseigner. Fait que c'est ça que j'ai fait, c'est que à la base, quand j'ai eu toute cette expérience dans l'industrie du vin, j'avais vraiment cette envie que de repartager un peu les connaissances. Puis je trouvais aussi qu'il me manquait de quelque chose. J'ai l'impression que mes connaissances sur le vin, c'était beaucoup de bouche à oreille, mais j'avais rien de vraiment très théorique. Je trouvais que mes connaissances n'étaient pas assez... C'était vraiment, vraiment de base. Je connaissais juste que le vin... T'sais, je connaissais quelques notes, mais j'avais pas vraiment de terminologie.
0: Ouais, donc tu voulais aller dans plus, plus en profondeur dans la théorie.
1: Exactement, exactement. Fait que il y a cette certification qui s'appelle le WSET, qui, dans le fond, en anglais, le Wine Spirit Education Trust. C'est un peu comme la SAAQ, mais pour le vin à l'international. Fait que c'est comme cette institution qui vient de l'Angleterre, qui décerne à plusieurs écoles à travers le monde le droit de pouvoir enseigner cette formation-là. Quand tu passes cette formation-là, c'est une formation intensive d'un mois, dépendamment de si tu fais ton niveau 1, niveau 2, niveau 3 et à niveau 4. Dépendamment de ta formation, c'est une formation intensive d'un mois. Tu fais comme 3 cours par semaine, tu goûtes comme 9 vins par jour, puis c'est vraiment la même chose à tous les soirs où on fait vraiment de la dégustation. On fait, dépendamment de ton niveau, tu fais aussi des dégustations à l'aveugle. Fait que j'ai fait celui-là, j'ai fait le niveau 2, puis le niveau 2, c'est vraiment assez pour te permettre de travailler dans un restaurant, puis de peut-être donner des conseils à des clients. C'est assez pour pouvoir enseigner à d'autres personnes. Puis c'est tout ce que je souhaitais, c'était de pouvoir enseigner à d'autres, de pouvoir donner cette piqûre du vin aux autres, mais en ayant la bonne terminologie. Donc j'ai fait mon W7 pour cette raison.
0: Ben justement, je trouve que ça me fait un super beau... une belle transition parce que je voulais te parler d'appartement vin plus en profondeur, parce que là tu dis tu l'as fait parce que tu avais envie d'enseigner aux autres. Je pense que c'est pas tout le monde qui fait ça pour ça là, fait que je trouve ça tellement beau puis intéressant. Puis justement, est-ce que tu peux nous parler de l'histoire derrière la création de appartement vin, puis c'est quoi le besoin que tu cherchais à combler en lançant le projet? Je pense qu'on peut, avec ce que tu viens de nous dire, un peu ressortir quelques éléments de réponse. Mais c'est aussi, ce qui est intéressant dans cette réponse-là que j'attends de toi, c'est aussi, c'est qui le public cible que tu veux rejoindre? Tu veux enseigner à qui?
1: Oui, belle question. On entre bien dans la matière d'appartement vin. J'ai créé appartement vin parce que justement, en étant dans cette industrie-là, en allant dans des dégustations professionnelles, j'ai vu qu'il y avait un petit quelque chose qui manquait à chaque fois que j'allais dans ces événements, que ce soit professionnel avec la SAQ ou que ce soit au public lors des dégustations dans le restaurant où je travaillais. Il manquait un peu de diversité, si je peux me permettre. Très souvent, j'étais la seule personne noire, puis parfois la même personne de couleur dans les tables ou dans les discussions dans l'industrie. Puis c'était quelque chose qui a été vraiment comme frappant pour moi au départ. Puis je me demandais, ils sont où les autres personnes de couleur, les autres personnes des communautés ethniques, pourquoi ils s'intéressent pas au vin? Puis c'était souvent ça, j'étais comme, OK, peut-être qu'ils s'intéressent pas. Petit à petit, je commençais à prendre des photos des vins que j'achetais, de mes dégustations, je les mettais dans mes stories Instagram. Puis je voyais que petit à petit, il y avait beaucoup de personnes de communautés ethniques qui m'écrivaient pour me dire, hey, j'ai vraiment envie d'apprendre un peu plus sur le vin, ou si je vais à la SAQ, je sais pas comment faire pour choisir un vin, peux-tu m'enseigner s'il te plaît? Il y a plein de gens qui m'écrivaient, puis j'étais comme, OK, ben c'est pas l'intérêt qui manque. Les personnes des communautés ethniques ont vraiment cet intérêt là pour le vin, mais ils ont peur. C'est vraiment tu sais, le vin, ça a l'air vraiment comme d'un club, un club select,
0: exact.
1: Pas tout le monde peut avoir accès à ça, fait que ça fait peur. Donc c'est ce que j'ai vu, puis je me suis dit, OK, ben il y a un besoin out there. Puis moi, comme je l'ai dit au départ, j'ai une formation en journalisme, fait qu'il y a vraiment cette journaliste à l'intérieur de moi qui a cette envie de, je suis curieuse, mais j'ai envie d'aller chercher l'information et donner la réponse au monde. Fait que c'est un peu comme ça que c'est parti. Appartement 20, je me suis dit, OK, ben, je sais parler, j'ai cet esprit communicateur, je sais enseigner, j'ai aussi ce désir de trouver les réponses puis de les donner au public. Le 20, pour moi, c'est d'intérêt public, que tout le monde le sache, que tout le monde ait les connaissances pour pouvoir acheter du vin. C'est quand même très gros, l'industrie du vin au Québec. C'est pas pour rien qu'on a aussi la SAQ qui régit tout ça. Donc, pourquoi est-ce qu'on a comme toute cette industrie, mais les personnes de couleur savent même pas comment acheter à la SAQ? Fait que c'est pour ça que j'ai aussi fait mon W7, parce que j'avais ce désir principalement d'enseigner aux communautés ethniques, de leur donner les mots il leur manquait le vocabulaire, il leur manquait un peu ces connaissances de qu'est-ce que je bois exactement, qu'est-ce que je sens, qu'est-ce que je ressens. Fait que c'est un peu comme ça que j'ai parti Appartement 20.
0: Mais c'est sûr que moi, quand je pense à mon entourage, j'ai quand même des amis dans les personnes racisées et tout qui s'intéressent beaucoup à ça. Mais je crois que c'est juste comme un truc très personnel, alors que pour d'autres, c'est peut-être plus culturel. C'est-à-dire qu'elles vont avoir justement les connaissances, aller chercher, surtout les accords main 20. Là, tu sais, j'ai une amie qui est très... Il faut qu'on boive la bonne chose avec ce qu'on va manger. Tu sais, c'est très important pour elle. Ou même avoir le bon verre avec ce qu'on va boire. Mais je trouve ça intéressant de, comme tu dis, de rendre ça pas quelque chose d'individuel, mais quelque chose comme de plus collectif.
1: Exactement.
0: Comme calais collectif. Puis, est-ce que tu peux donner un exemple des activités que tu mènes? Ça ressemble à quoi? Tu sais, moi, j'ai eu la chance d'y participer. Puis, en étant vraiment novice, c'est-à-dire que je suis pas une personne qui boit énormément d'alcool aussi. Là, c'est comme un peu la base. Mais... en arrivant sans rien connaître, j'ai quand même beaucoup apprécié. Je me suis pas sentie en décalage avec ce que tu expliquais et tout, mais j'aimerais ça que tu donnes un exemple du genre d'activité que tu mènes aussi.
1: Exact. Ben, juste pour exemple, un atelier Appartement 20, c'est souvent comme un 2 heures où je donne un petit 30 minutes de 20-101 où j'explique déjà à la base des bases c'est quoi du vin. C'est comment on fait du vin rouge, comment on fait du vin blanc, pour ensuite aller vers les dégustations. On donne toujours 4 vins aux invités. On déguste un vin à la fois. Puis on y va étape par étape. On commence avec la robe du vin. Ensuite, on y va avec le nez du vin. On continue avec plus comment est-ce qu'on goûte le vin, comment il est en bouche, pour ensuite donner comme un rating personnel. Plus, on va donner comme un rating un peu plus ou un rating. On va donner
0: Un pointage
1: exactement pour le vin. On va le donner plus de manière objective en groupe, puis je vais aussi encourager tout le monde à donner comme leur pointage personnel, comment est-ce que tu as aimé le vin toi personnellement. J'essaie vraiment de faire en sorte que les gens se sentent pas biaisés par ce que les autres ils disent autour de eux. C'est vraiment, est-ce que tu sens la fraise, oui ou non? Si tu la sens pas, c'est pas grave.
0: Ouais, c'est très correct. Enfin, c'est un peu comment je sens, c'est de s'affirmer aussi un peu, puis de pas essayer de faire pour les autres, puis justement de pas essayer de se sentir moindre parce qu'on ressent pas la même chose.
1: Exactement.
0: Je pense qu'il y a quelque chose de super intéressant. Puis là, tu me parlais d'un profil de personnes qui t'écrivaient quand tu faisais tes stories Instagram et tout, qui te posaient des questions. Mais c'est qui le profil de personnes qui se présentent à tes événements? Puis si tu peux nous partager aussi, si tu avais un petit témoignage aussi, quelque chose de cool qui se serait passé.
1: Profil de personne, je dirais que la clientèle cible à date, après avoir fait 2 ans d'appartement 20, c'est beaucoup les femmes en général, beaucoup les femmes de communautés diverses. On a beaucoup plus de femmes noires, mais on a vraiment des femmes de toutes les origines ethniques. Tu sais, on a beaucoup de femmes asiatiques, beaucoup de femmes de l'Amérique latine. On a vraiment de toutes les sortes.
0: Mais tu dirais que c'est en majorité aussi des personnes racisées qui se sentent
1: en majorité
0: interpellées.
1: Des personnes racisées, ça c'est certain, parce que aussi le message est un peu plus poussé pour aller les chercher eux. On a quand même des personnes, je dirais, des personnes blanches qui vont venir, des Québécois qui vont venir, puis c'est tout aussi correct, c'est ouvert à tout le monde. Mais c'est ça, le message, c'est vraiment que c'est un cours qui est fait pour pouvoir enseigner les personnes des communautés ethniques. C'est un safe space, un espace sécuritaire pour ces personnes-là. Donc, c'est pour ça qu'on a beaucoup plus de personnes des communautés ethniques qui viennent, beaucoup de femmes. On a quelques hommes qui viennent, mais on dirait que c'est un peu moins, puis... ça, c'est un défi un peu plus pour Appartement 20. J'aimerais qu'il y ait les deux. Mais c'est ça, on a quelques hommes qui vont venir, puis souvent, c'est par rapport au fait qu'ils se disent « Ah, oh, je veux impressionner la galerie » ou « ouais, c'est pour un okay. truc professionnel » et tout.
0: Hein. OK. Bien, je trouve ça très intéressant que mm-hmm. tu parles de la question du genre, mm-hmm. parce que j'aimerais ça peut-être qu'on passe en pause musicale, ce que je propose, puis qu'on mm-hmm. est dans cette question, parce qu'après, je veux qu'on réfléchisse à la dimension un peu plus politique de la chose aussi. Là, on comprend bien ton projet. Puis ici, bien entendu, il y a comme des témoignages ou des belles histoires qui te viennent en tête, tu pourras nous les partager.
1: Parfait.
0: Mais il y a la question du genre que j'aimerais qu'on aborde dans ce monde du vin. Mm-hmm. Donc, on va aller en pause musicale avec Naika Champagne et la chanson « Tree » et on se retrouve dans quelques instants.

0: Vous êtes de retour sur les ondes de CISM au 89,3 FM avec Elsa au micro pour l'émission Câlin Collectif. Donc, cette semaine, on parle vin. On parle d'un vin inclusif. D'ailleurs, j'ai nommé cette émission « Un manifeste pour un vin inclusif » qui fait référence à un livre très intéressant que j'ai lu. Et je suis avec Naïka Edouard. On vient d'écouter Naïka Champagne. Et non, ce n'est pas un hommage à Naïka, mon invitée, mais elle m'a fait réaliser. J'ai dit oui, mais peut-être que j'étais connectée. Je pensais juste à des Naïka cette semaine. Wow. Mais on vient d'écouter la chanson « Tree » de Naïka Champagne. Mais là, on est avec Naïka Edouard, qui est... étudiante spécialiste en communication à la maîtrise qui s'intéresse aussi beaucoup aux questions du vin. Puis on a parlé de ton projet Appartement Vin juste avant la pause musicale. On a parlé de je pense que tu avais ce besoin, ce que je retiens, d'aller puis d'enseigner puis de partager cette connaissance-là avec les autres. Mm-hmm. Puis on a aussi parlé de cette question du genre à la fin. Je t'ai demandé aussi quelques témoignages, comme j'ai dit, tu pourras en glisser si jamais il y a des choses, des anecdotes qui te viennent en tête. Mm-hmm. Mais j'avais envie qu'on y plonge sur cette question-là du genre, parce que t'as collaboré avec différents publics. Tu vois aussi dans les dynamiques, je trouve que tu l'as déjà abordé. Mm-hmm. Mais moi, je voulais savoir, pour toi, est-ce que le vin, c'est une question politique? Tu sais, puis pourquoi j'avais envie de poser la question, c'est que là, on est rendu à 11h30 à peu près de l'émission, puis peut-être certaines personnes peuvent se dire, ben il se passe tellement de choses dans le monde. Je veux dire, il y a des crises, il y a des choses énormes. Tu sais, pourquoi on est en train de prendre l'heure à parler du vin? Fait que je voulais avoir un peu, toi, ta réflexion sur cette question. Est-ce que le vin est politique?
1: Honnêtement, oui. Moi, j'aspire à devenir journaliste culturel. Puis pour moi, la culture, c'est très politique. Les arts, c'est politique. Honnêtement, pour moi, tout est politique. Donc, le vin, ça l'est. C'est certain que c'est pas au même titre que l'immigration ou la crise du logement, mais il y a de quoi de politique là-dedans. S'il y a le fait que on a une institution qui gère tout le vin, il y a certains enjeux sociaux, économiques qui viennent tout encadrer le politique là-dedans. Pourquoi est-ce qu'il y a certains vins qui sont vendus? Pourquoi on a plus de vins de France que de vins de l'Afrique du Sud? Pourquoi est-ce qu'on a plus à peine de vins qui sont faits par des producteurs noirs? Il y a tellement de questions qui se posent. Puis donc pour moi, le vin, c'est tout à fait politique. Il y a tellement de questions à se poser. Puis c'est quelque chose qui nous touche toutes d'une certaine façon. La SAQ reçoit beaucoup d'argent. Il y a beaucoup de ventes qui au Québec qui reviennent à la vente de l'alcool. Puis c'est à se demander, c'est qui exactement qui boit cet alcool? C'est qui exactement qui consomme, qui achète
0: qui
1: cet alcool?
0: Exactement. Aussi, hein, parce que c'est une grande richesse aussi.
1: Exactement. Donc, oui, ça l'est, c'est très politique.
0: Mais pourquoi j'avais envie d'avoir cette émission? Puis comme je vous ai dit, j'ai parlé du titre que j'ai donné, qui est Manifeste pour un vin inclusif, parce que ça fait référence à un ouvrage. Mm-hmm. Là, je vais... Malheureusement, je suis certaine que je ne vais pas donner honneur pour bien prononcer le nom de famille de l'autrice, là, qui est Sandrine Gueuvaert, je vais le dire comme ça, qui a écrit, qui est sommelière, caviste dans la région de Liège, sommelière, c'est ça, journaliste et autrice. Donc, elle a écrit le manifeste pour un vin inclusif, puis c'est comme vraiment un petit essai, un petit ouvrage. Puis ce livre-là, ben, il parle justement de... toute la réflexion politique derrière le milieu du vin, derrière l'environnement, puis je l'ai trouvé super intéressant. Puis c'est un peu cette question-là qui a fait que je me suis dit, OK, en parlons-en. Puis je me rappelais bien entendu que j'avais eu cette superbe expérience avec Appartement Vin. Puis j'avais peut-être envie de te lire un extrait puis de te demander ce que t'en penses, Naïka, parce qu'elle parle beaucoup du... Mais il y a une question historique, premièrement, dans le livre. Elle va parler justement du fait que l'Europe est encore, et plutôt même la France, est encore vue comme un peu le berceau là, de ce milieu du vin. Et pourtant, ce n'est pas nécessairement la plus grande productrice. Mm-hmm. Je trouvais ça intéressant. Je lisais qu'elle parlait aussi du fait que même pour le choix des mots ou tout ce qui est, comment dire... en termes d'épices, de fruits ou quoi que ce soit, on va se baser beaucoup sur ce qui se produit en France. Et pourtant, tu sais, on parle de l'Espagne, le Portugal, quoi que ce soit, qui produisent beaucoup, mais on va pas les prendre comme la base pour le choix des mots. Mm-hmm. Fait qu'elle trouvait ça très intéressant dans la dynamique. Et elle dit, même en tant que personne française, elle dit, certains se sentent même alors... c'est comme s'ils sont investis, genre de j'ai le devoir de bien connaître, de bien en parler, ou bien d'autres vont se dire, ben, j'ai pas assez, fait que mieux vaut que j'en parle pas.
1: Oui.
0: C'est tellement fort, je trouve, de se dire qu'il y a comme quelque chose qui vient dans le sang, alors qu'il a dit que quand on regarde les chiffres, c'est même plus le plus grand producteur.
1: Mm-hmm.
0: Puis moi, j'en ai parlé un peu en introduction de la question esclavagiste, la question aussi, puis je suis sûre qu'elle se dit aujourd'hui aussi, cette question-là politique de qui sont les travailleurs, tu sais. Donc, Sandrine, l'autrice, parle aussi de, la question de, au niveau de ceux qui sont producteurs, mais ceux qui sont les travailleurs du vin, ben c'est vraiment des personnes racisées,
1: ouais,
0: beaucoup des femmes, mais ceux qui vont être comme, qui vont être plus en haut dans l'échelle de cette production-là, ben c'est vraiment très homme blanc. Puis il y a un décalage aussi parce que même dans la consommation, on va laisser le petit vin, donc tout ce qui est vraiment plus de bas de gamme, au reste de la population, puis les choses qui rentrent vraiment dans la qualité vont vraiment aller pour une partie spécifique aussi. Puis je trouvais ça très, très, très intéressant. Bref, je vous encourage à vous le procurer, à lire aussi. Ça se lit très bien, c'est vraiment pas très long. Ça s'appelle « Manifeste pour un vin inclusif ». Mais elle parle aussi beaucoup du langage, du choix des mots, puis elle en parle à plusieurs reprises. Puis même, je trouve que ça me fait sourire parce que dans l'autre segment qu'on a eu de discussion, t'as parlé, puis ça me faisait, t'as parlé de la robe, t'as parlé de beaucoup de choses, puis ça m'a mis la puce à l'oreille par rapport à ce que Sandrine disait.
1: Mm-hmm.
0: Donc, je vais lire l'extrait, puis j'aimerais ça t'entendre dans un cas là-dessus. Elle dit, les mots du vin jouent sur le registre de l'hommage à l'éternel féminin et à ce que la femme peut nous apporter de meilleur, son corps.
1: Mm.
0: La cuisse, la robe, la chair, l'opulence,

0: minorités ethniques et leur donner les termes, la bonne terminologie, parce que justement, je veux pas... Moi, je suis très quelqu'un que quand je vais dans un endroit, j'aime pas ne pas savoir, j'aime pas être la personne qui n'a pas les connaissances. Donc, je vais donner ces termes-là, mais parfois, on emploie des mots, on sait pas exactement ça vient d'où exactement. Puis comme tu l'as dit, la France, c'est vraiment... C'est le roi là de l'industrie du vin, puis comme tu viens de le dire, toute cette terminologie là, il y a comme quelque chose de très femme, quelque chose de très féminin là-dedans, la robe du vin. On parle vraiment on parle du nez, on parle comme tu as dit la cuisse, en anglais on dit les legs, les teardrops un peu qui sortent.
1: On est vraiment beaucoup dans l'objectification
0: exactement.
1: Du corps et des corps, mais c'est aussi au-delà d'objectifier, c'est qu'on va venir même nous instruire sur ce qu'est un bon corps, ce qui est bien et ce qui n'est pas bien au niveau de nos corps. Puis je trouve ça quand même assez intéressant comme réflexion. Puis c'est pour ça que la dimension politique, elle est vraiment puissante dans l'idée que même dans notre subconscient, quand on consomme le vin, on est en train d'identifier
0: Qu'est-ce qui est un bon vin,
1: dans le sens qu'on pense qu'on parle juste de vin, mais ça, ça vient dans nos imaginaires, nous indiquer ce qui est un bon corps, ce qui n'est pas un bon corps, dans la question des femmes. Fait que moi, je trouvais ça quand même intéressant. Puis là, tu me dis que, est-ce que toi, il y a des gens qui ont posé des questions ou qui ont relevé des choses, même dans le processus que tu as fait pour ta certification, par exemple? Est-ce que c'est quelque chose qui est vraiment propre à ce que Sandrine a écrit ou ça se discute dans le milieu?
0: Par rapport à la terminologie puis et le fait que il y a quelque chose de très féminin, il y a quelque chose de qu'est-ce qui est un bon corps en tant que femme versus qu'est-ce qui est un bon corps en tant que vin, ça a pas été discuté, ce que je trouve qui est très pas désolant, mais c'est surprenant le fait que tu me soulèves cela. Je pense que quelque chose qui a souligné, qui est très parlé dans l'industrie du vin, puis moi quand j'étais faire ma certification, mon professeur c'était une femme, puis c'est une sommelière, maintenant c'est une directrice SAQ, et elle mentionnait le fait que l'industrie du vin c'est une industrie d'hommes, c'est vraiment comment dire, c'est un club d'hommes, hein? Puis c'est très homme blanc européen. Fait que le fait que Sandrine, l'autrice du livre, elle mentionne tout ça, il y a quelque chose de encore plus logique là-dedans, le fait que ce soit les hommes qui soient à la tête de l'industrie du vin, qu'ils emploient des mots de qu'est-ce qui est un bon corps de femme, entre guillemets, un bon corps de vin. Je trouve qu'il y a quelque chose, il y a une piste là-dedans.
1: Puis
0: là,
1: tu vois, moi, ça m'a beaucoup fait réfléchir à la question. Moi, la bière, ça m'a toujours, je sais pas, comme la rousse, la blonde. J'ai toujours été comme, il semble quelque chose d'un peu étrange dans comment qu'on parle de la bière.
0: Ouais.
1: Puis je sais qu'il y a eu des controverses. Là. Ça n'a pas été un scandale, je pense, qu'il s'est passé. Ça a été dit, ça a été oublié dans les médias. Mm-hmm. Mais certaines même compagnies de bière là, qui ont vraiment comme littéralement été all the way.
0: Ouais.
1: Des images, c'est juste des lèvres, des cheveux dans le métro, puis avec la bière. Puis on fait référence à des couleurs, mais c'est aussi excessivement blanc. Puis ça assume là-dedans, t'sais. C'est des femmes blanches, même des mots très vulgaires aussi.
0: Ouais.
1: Certaines brasseries ont utilisé, etc. Donc, je trouve ça quand même choquant aussi qu'il n'y ait pas une conversation sur changer le langage puis le choix des mots.
0: Exact. C'est vraiment surprenant encore plus. Parce que comme tu m'apprends des choses aujourd'hui,
1: Exactement,
0: parce que... Oui, c'est toutes des choses qui ressortent, comme t'as dit, la rousse, la blonde, puis tu sais, j'ai entendu des mots crus pour des noms de bières et tout ça. Mais tu sais, j'ai travaillé 3 ans à la SAQ, 3 ans dans ce restaurant qui fait des événements sur le vin. J'ai discuté avec plein de sommeliers, des agences d'importation privées, etc. Puis ça, il y a jamais été question nécessairement de la terminologie. Je pense qu'il y a aussi le fait qu'au Québec, à la fin de la journée, on n'est pas les principaux producteurs. On va beaucoup importer. On est très intéressé par tout ce qui est l'industrie de l'alcool en général. Oui, on est des très grands producteurs de bière et tout, mais on n'est pas les principaux. Fait que je pense qu'on se dit que ça nous concerne pas un peu. Mais alors que en fait non, c'est tout le contraire. Je pense que cette conversation, tout le monde devrait l'avoir. Donc
1: Parce que c'est que sous ce couvert de juste consommer du vin, il y a des choix qu'on peut faire
0: aussi.
1: dans la

0: manière dont on en parle, parce qu'on ne veut pas non plus perpétuer certaines choses qui sont bien au-delà de l'histoire du vin, c'est-à-dire nos choix de nos mots.
1: Exact.
0: Mais ça perpétue une culture du viol, puis c'est vraiment, on en parle aussi, parce qu'on objectifie beaucoup, etc. Puis dans j'avais regardé rapidement, donc j'ai pas tous les noms, mais c'est vraiment facile à googler les controverses bières québécoises, pardon. Vous allez voir que ça se retrouve facilement. Ben, on voit que il y a vraiment des choses où c'était comme sur le fût, il y avait une poupée Barbie, puis tu tirais ses cheveux pour faire descendre la bière. Puis ça, c'est pas, je dis pas que c'est quelque chose en 1980, là.
1: Ouais.
0: C'est vraiment il y a quelques années, on voit des photos, etc. Donc, c'est assez violent. Il y a question du racisme aussi qu'on a parlé brièvement, parce que tu as parlé du fait qu'effectivement, en Afrique du Sud, on produit du vin, mais elle nomme aussi l'idée que ben, les gens qui sont à la tête de ces productions-là sont des personnes blanches, mais que c'est vraiment reconnu que c'est les personnes noires qui travaillent la terre, qui sont là pour assurer une richesse qui est vraiment, je veux dire, significative. Donc, à quel point c'est une industrie qui reproduit et même qui conserve, parce que c'est tellement instauré dans une tradition qui va conserver des manières de faire qui sont juste comme plus... qui n'ont jamais été acceptables, et encore moins aujourd'hui.
1: Exactement, oui.
0: J'aimerais ça qu'on discute, après la pause musicale qu'on va avoir, de moyens d'être inclusif.
1: Yes.
0: Comment on peut choisir, faire le choix d'avoir un vin inclusif. Donc, je vous envoie en pause musicale, puis on se retrouve dans quelques instants pour continuer cette conversation avec Naïka Edouard.

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0: Vous êtes de retour à l'émission Câlin Collectif sur les ondes de CISM au 89,3 avec Elsa au micro. Cette semaine, on a Naïka Edouard avec nous. On parle d'un vin inclusif. On parle de comment aller peut-être redéfinir notre manière de boire, de consommer, mais de parler du vin. Donc ça, je trouve ça quand même assez intéressant. Donc Naïka nous a parlé de son projet Appartement Vin, de son parcours, de son rapport au vin. On a parlé de la question genrée aussi. J'aime ça comme si c'était un colloque. Ça, on a effleuré ces sujets qui sont tellement importants. Puis là, on veut atterrir dans cette belle émission. Puis j'ai envie de te demander, Naïka, comment faire? Comment rendre le milieu du vin accessible et inclusif, selon toi?
1: Honnêtement, je pense que déjà là, pour que ce soit plus inclusif, faudrait qu'il y ait de la place pour tout le monde. Tu sais, j'aime bien être celle qui vient de partir un peu ce mouvement-là, un peu plus inclusif avec Appartement Vin. Mais j'aimerais qu'il y en ait d'autres des Appartements Vin, pas juste le mien, mais peut-être le projet de d'autres personnes de couleur dans la métropole qui voudraient peut-être partir leur propre mouvement pour essayer de rendre le vin un peu plus inclusif ou de créer un peu tout ce mouvement de personnes de communautés ethniques qui feraient partie de leur propre club social par rapport au vin qui pourrait ensuite faire partie de la discussion puis être à la table des grandes discussions sur l'industrie du vin. Parce qu'en ce moment, surtout au Québec, on dirait que ces discussions-là, elles nous concernent pas. Alors qu'on est tout aussi québécois, on est tout aussi des acheteurs, ça nous concerne tous. Donc, pour ça, il faut qu'on ait cette éducation-là. Donc, j'aimerais qu'il y ait d'autres personnes qui puissent être à cette table-là ou qui puissent créer leur propre initiative. Donc, c'est un peu comme un call to action à toutes ces personnes qui ont ce désir de peut-être. T'es pas obligé, honnêtement, d'aller faire tout ton master en sommellerie.
0: Non.
1: Je trouve que c'est important de, honnêtement, commence ta petite base. Puis ça peut être aussi un peu comme un club de lecture, mais tu peux créer ton club de vin avec des gens, puis essayer d'en parler. Puis c'est comme ça, plus on est, plus on pourra décoloniser un peu cette industrie-là. Donc, cette industrie qui est très gatekeeping, qui est très fermée, si on est plusieurs à vouloir ouvrir la porte, je pense que...
0: Ouais, absolument.
1: On va pouvoir l'ouvrir, éventuellement.
0: Puis est-ce que t'as une anecdote ou quelque chose à raconter qui t'a aidé à voir aussi que c'était important ce que tu faisais?
1: Honnêtement, chaque fois que je fais l'événement, j'ai tout le temps ce stress-là de comme, est-ce que les gens vont aimer? Est-ce que les gens vont comprendre? Est-ce que les gens vont quand même dire, ouais, moi, je veux continuer de boire mon galop, puis tout ça. Parce que c'est pas un problème de boire du galop, mais en tout cas, j'aimerais que les gens puissent aller découvrir d'autres choses. Puis moi, chaque fois qu'il y a quelqu'un qui ressort de mon cours puis qui vient me dire, hey, je l'ai vraiment goûté, la fraise dans le vin. Ça me rend tellement, mais tellement heureuse. Puis après ça, les gens, ils vont m'envoyer des photos. Hey, j'ai acheté telle bouteille parce que j'ai réussi à savoir où me repérer dans la SAQ. C'est tellement incroyable pour moi. C'est le meilleur des feelings ever. Ça fait que t'auras plus de monde, des communautés ethniques qui vont vraiment s'y intéresser. On dit souvent, ces temps-ci, que la jeunesse s'intéresse, boit moins. Mais c'est qu'en fait, on boit de manière plus consciente. Puis je pense que si on a cette éducation, si on a cette compréhension du milieu, si on a la terminologie, bien, on va boire de plus en plus de manière consciente. Donc, ouais.
0: Ouais, ça me fait vraiment rire que tu as dit galop. Ça, j'ai juste vraiment souri. C'est vrai qu'à un moment donné, beaucoup de personnes buvaient du galop, mais je pense que ça devient du passé. Mmh. On peut aller ailleurs dans nos choix, mais on peut aussi aimer le galop.
1: On peut aussi aimer le galop.
0: On peut aussi aimer le galop.
1: Exact.
0: Et j'avais envie de partager aussi quelques recommandations de Sandrine Gueuva-Hert, qui est derrière l'autrice derrière Manifeste pour un vin inclusif, qui parle aussi, mais elle s'exprime, elle plutôt va se diriger vers les pros du vin, puis elle leur donnait des conseils, mais que je trouvais qu'il y avait certaines choses que je trouvais intéressantes. Puis tu sais, elle parle beaucoup de rassurer, de pas avoir d'a priori aussi,
1: exact.
0: De s'adapter aux personnes, puis de pas genrer le vin, c'est-à-dire que souvent, pour des femmes, on va proposer des trucs sucrés ou quoi que ce soit.
1: Exact.
0: On va venir vraiment genrer un vin masculin, un vin féminin. Puis moi, il y a quelque chose que je trouvais beau aussi. Elle disait de jouer sur les sentiments et les sensations pour éviter les mots compliqués ou les définitions mal comprises, que ça devienne une expérience très sensorielle, très agréable. Fais-toi confiance. Qu'est-ce que toi, tu ressens plutôt que quels sont les bons termes
1: exactement
0: à utiliser? Puis ne pas trop intellectualiser, etc. Je trouvais ça beau. Elle disait aussi de raconter des anecdotes, de passer des histoires à travers le vin aussi.
1: Oui,
0: puis de rendre ça
1: important.
0: Beau, de rendre comme ça une expérience vraiment agréable. Puis le mot aussi, là, elle en a donné beaucoup, fait que j'ai vraiment paraphrasé, mais il y en a un que je trouvais intéressant, qui disait c'est de bannir pour toujours certaines expressions. T'sais, là, elle parle du vin féminin, du vin masculin, mais moi, à travers ce qu'elle a parlé, mais je pense que c'est important de choisir, puis de faire un choix conscient des mots qu'on utilise, qu'on parle de certaines choses. Puis ça va vraiment me sensibiliser, en tout cas. Cette semaine, je vais essayer de faire l'exercice de voir par rapport à autre chose, comment je parle de ce qui m'entoure, de ce que je mange, de ce que je consomme, etc. Comment on va venir genrer ces choses-là, puis quelles sont les connotations qu'on va venir perpétuer à travers ça. Fait que c'est l'apprentissage que j'en fais. Puis avant qu'on se quitte, parce qu'on est déjà vers la fin de cette émission qui s'est passée tellement rapidement, merci beaucoup Naïka d'avoir été là. Moi, j'aimerais ça que tu nous partages, premièrement, on veut savoir comment retrouver ton projet, Appartement 20, qu'est-ce qui est à venir. Si aussi, tu as une petite recommandation, quoi. Tant qu'à avoir une personne qui n'est pas sommelière, mais qui connaît beaucoup de vin, c'est une recommandation pour finir l'été en beauté pour les gens qui nous écoutent.
1: Oui! Mais déjà là, vous pouvez me retrouver sur Instagram ou sur TikTok à apt.vin, donc V-I-N. Comme je vous ai dit, sur Instagram et sur TikTok, vous pouvez retrouver toutes nos vidéos, photos et tout ce qui a trait à la billetterie pour nos événements. On a deux événements qui s'en viennent la semaine prochaine. Donc, un qui est plus un voyage espagnol où on vous fait goûter des vins espagnols avec des tapas espagnols dimanche le 23 août. Également, mardi le 25 août, on a une dégustation, plutôt un atelier sur les vins rouges et rosés. Donc, on va en profondeur pour essayer de mieux comprendre c'est quoi du vin rouge, c'est quoi du vin rosé. Donc, on vous invite à ça. Également, ma petite recommandation, je vous invite à essayer tout ce qui est vin québécois. Déjà là, juste parce que si on veut se décoloniser, on peut essayer de sortir des vins de l'ancien monde, tout ce qui est vin de France, vin de l'Italie, etc. Essayons un peu nos producteurs locaux. On a vraiment des producteurs locaux qui font du beau travail ici. Donc, cette semaine, je vous invite à essayer un vin québécois. Donc, yes!
0: Oh, merci. Est-ce que tu as une recommandation d'un vin particulier? C'est trop demandé.
1: Tout, parce qu'il y en a plusieurs. Est-ce que toi, t'aimes? Il y en a un que j'ai goûté récemment, c'est trois... Oh my gosh, je ne l'ai pas le nom ici, mais c'est... Oh my gosh.
0: C'est correct, sinon on vous encourage à aller suivre Naïka. Vous lui demanderez
1: sur sa page. Je vais le mettre sur ma story Instagram, si je m'en rappelle. Puis,
0: Je savais que j'allais te piéger, c'est toujours ça qui arrive, je m'excuse, je te demande pardon.
1: Ben
0: tu nous as déjà dit vin québécois.
1: Merci
0: beaucoup Naïka Edouard d'avoir été avec nous pour nous parler d'un vin inclusif. Je suis très heureuse d'avoir pu être avec vous pour cette heure, avec Alain Collectif. Restez branchés sur les ondes de CISM, il y a une belle programmation qui continue pour le reste de la journée, notamment avec Raconte ton quartier, avec Juliette Denis, pardon, à l'animation. Puis comme toutes les fois, je vous remercie d'avoir été à l'écoute. J'espère que ça vous a fait du bien, que la musique, le choix musical aussi, a été doux à vos oreilles. On est déjà presque à la fin de la saison d'été avec Alain Collectif. Il nous reste deux émissions, fait que j'espère vous retrouver la semaine prochaine, mardi de 11h à midi, pour un beau et gros Carlin Collectif. Bonne semaine!
1: Merci.
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2: 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Bonjour à tous. À Montréal, certains espaces sont plus que des lieux où l'on passe. Ils ont pour fonction de s'arrêter, de se rencontrer, de partager, d'habiter autrement la ville. C'est dans cet esprit que je voulais parler de placemaking aujourd'hui. Une manière de transformer un lieu sous-utilisé, oublié ou simplement banal en espace vivant, accueillant et collectif. À première vue, le mot peut sembler technique. Pourtant, l'idée est assez simple. Le placemaking consiste à réfléchir à la manière dont un espace public peut être utilisé, approprié et partagé par les personnes qui le fréquentent. Il ne s'agit pas seulement d'aménager une place ou un parc, il s'agit aussi de penser les usages, les ambiances, les rythmes, la circulation, les rencontres et la présence humaine. À Montréal, cette approche prend de nombreuses formes. On la retrouve dans des places du centre-ville, dans des parvis réaménagés, dans des terrains temporaires, dans des initiatives citoyennes de quartier ou encore des projets culturels qui redonnent vie à un espace public. Certains de ces projets sont devenus des repères pour les habitants eux, d'autres restent plus discrets, mais ils disent beaucoup sur la manière dont la ville se construit et se vit au quotidien. Ce qui interpelle dans le placemaking en particulier, c'est qu'il ne s'agit pas seulement d'une question d'urbanisme ou de design, c'est aussi une question sociale. Qui utilise l'espace? Qui s'y sent bien? Qui peut y rester longtemps? Qui en est exclu, même sans barrière visible? Ce sont ces questions qui traversent les projets de placemaking, qu'ils soient institutionnels ou citoyens. À Montréal, cette réflexion est particulièrement importante parce que la ville est traversée par des réalités très différentes. Il y a des quartiers denses, des secteurs en transformation, des espaces vacants, des friches, des axes de circulation très marqués, mais aussi des milieux de vie où la proximité et les liens de quartier sont forts. Dans ce contexte, le placemaking peut devenir un outil souple pour créer du lien, redonner du sens à un lieu et soutenir une vie urbaine plus habitée. 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

C'est intéressant de regarder l'évolution des places publiques à Montréal. C'est intéressant de voir aussi les différents types d'urbanisme à travers ces places publiques, puisque finalement, il y a une évolution. Le placemaking n'est pas arrivé comme ça, le placemaking n'a pas toujours été là. Si on revient justement à l'époque coloniale, avant d'être des lieux pour flâner, les places à Montréal avaient deux fonctions. Justement, échanger la nourriture ou pour plutôt défendre la ville. Le Vieux Montréal, par exemple, au XVIIIe et XIXe siècle, ce sont des marchés publics ou des terrains de parade militaire. On y vend des légumes, on y fait de la politique. À partir des années 50-70, donc là on saute quand même de quelques années, c'est l'arrivée massive de la voiture. Comme toutes les villes nord-américaines, on voit de plus en plus d'asphalte, on voit des endroits qui deviennent des stationnements, des carrefours routiers, et on a moins de place pour le piéton. C'est vraiment quelque chose dont on parle souvent dans l'émission. Mais c'est intéressant de voir cette évolution-là, de voir comment la place historique a pris moins de place pour laisser la voiture prendre plus de place. Puis, justement, au virage des années 2000, on réalise que on a besoin de lieux de rencontre, de faire de la ville aussi un lieu qui attire les citoyens et citoyennes au centre-ville et de redonner vie. On a aussi une envie de faire rayonner Montréal à l'extérieur, à l'international, et c'est là qu'on voit l'apparition de la place des festivals dans le quartier des spectacles. Elle est inaugurée en 2009, on passe d'un terrain vague justement à l'endroit des festivals. L'architecture a vraiment été pensée pour l'événementiel, l'architecture a été pensée pour un seul usage, donc la diffusion culturelle. On y veut justement un lieu de spectacle à ciel ouvert. Puis après on voit l'urbanisme tactique arriver, on voit que par exemple avec ces idées-là d'urbanisme, la piétonnisation doit être vue comme des places qui ne soient pas permanentes mais qui puissent tout l'été se modifier, comme par exemple l'avenue du Mont-Royal ou la rue Sainte-Catherine qui deviennent elles-mêmes des places puisqu'on y fait place à la piétonnisation et on y voit des choses s'y passer tout l'été. Dans les années plus récentes, donc depuis les années 2020, je dirais, on doit aussi penser à d'autres enjeux, des enjeux environnementaux. Comment la place permet de redonner aussi vie à plus de verdissement, d'environnement. On a besoin justement de nouveaux îlots qui luttent contre les chaleurs et plus d'îlots justement de chaleur dus à l'asphalte. Donc par exemple, la place des Montréalaises, près du Champ de Mars, on a bâti une grande place publique au-dessus de la Ville-Marie, au-dessus de l'autoroute Ville-Marie, excusez-moi. Donc justement, on avait toute une autoroute qui coupait le centre-ville du Vieux-Montréal. Et là, récemment, si vous êtes passé là-bas, maintenant, on y a rebâti un parc pour essayer de redonner un petit peu de vie, un petit peu de d'échelle humaine là-dedans. Et aussi en y mettant à l'honneur les femmes marquantes de l'histoire. On a aussi comme les jardins Gamelin, donc comme j'en parlais, où on a justement une envie de plus de cohabitation sociale, ne pas chasser les populations marginalisées, mais plutôt leur proposer des installations pour elles, de pouvoir se mélanger aussi avec d'autres types de publics. On y a aussi installé de l'agriculture urbaine et de la diffusion culturelle. Donc on mise plutôt sur de l'inclusion. On mise sur tous les publics. Et c'est là que vient le placemaking. C'est là que vient le placemaking qui justement fait penser à la ville relationnelle plutôt que la ville fonctionnelle et qui remet aussi l'humain, le social au centre, qui remet les usages au centre. Littéralement, placemaking signifie fabrication de lieux. Il s'agit de transformer un espace pour qu'il devienne un lieu de vie. On essaie de partir des besoins des personnes qui fréquentent l'endroit. C'est une démarche d'aménagement des espaces urbains qui promeut la réappropriation de l'espace public par le citoyen. L'aménagement traditionnel des espaces publics est souvent une démarche descendante, où chaque zone est réservée à un usage précis, jeux d'enfants, zones de repos, terrains de sport, etc. Le placemaking, lui, privilégie plutôt la multiplication des usages au sein d'un même espace et prône une démarche ascendante avec la consultation des citoyens. D'après le professeur Guillaume Etier,
Le placemaking vise l'occupation d'espaces urbains peu utilisés, sous-utilisés ou abandonnés pour les faire revivre en créant des lieux animés que les résidents eux peuvent facilement s'approprier. À Montréal, cette approche prend des formes très variées. Parfois, il s'agit d'un aménagement temporaire sur un terrain en transition, parfois d'une programmation culturelle qui redonne vie à une place, parfois encore un projet communautaire qui relie agriculture urbaine, solidarité et appropriation citoyenne. On va pouvoir explorer ça un petit peu ensemble, voir justement quelques exemples de placemaking à Montréal, des exemples qui viennent soit d'institutions ou des exemples qui viennent plutôt de l'initiative de citoyens.

Les jardins Gamelin, au centre-ville, sont l'un des exemples les plus connus de placemaking à Montréal. Situés au centre-ville, à proximité des quartiers du spectacle et du métro Berry-UQAM, ils sont souvent cités comme un exemple de placemaking réussi parce qu'ils ont transformé une place autrefois perçue comme un simple espace de transit en lieu de séjour. On y voit d'ailleurs chaque année des nouveaux aménagements, des changements, témoins de la flexibilité que peut apporter le placemaking. C'est un projet intéressant car il a su montrer que la cohabitation sociale était possible. On y voit d'ailleurs s'y côtoyer des gens qui viennent pour faire de la danse latine ou assister à un concert avec des itinérants qui ont été depuis longtemps présents dans le quartier. On peut dire que les Jardins Gamelin, c'est une place qui s'inspire de Bryant Park à New York, qui fut autrefois dominée par des trafiquants de drogue et qui aujourd'hui est une place qui génère 25 millions de dollars, énormément de passages de tout type de public et ne dépend ainsi d'aucun fonds public. Pour citer William White, les trafiquants de drogue ne sont pas le problème, mais la sous-utilisation des lieux. Le travail de William White sur Bryant Park est le point de départ du mouvement du placemaking qui a initié une vague de renouveau des villes d'Amérique du Nord. Selon lui, c'est l'effort de gestion qui compte plutôt que des aménagements matériels et esthétiques, souvent la priorité dans les aménagements des villes. L'idée n'est donc pas de créer des aménagements permanents dès le début ou en tout cas d'utiliser des matériaux lourds qui puissent être difficilement déplaçables, mais plutôt du mobilier léger qui puisse résister aux intempéries mais être déplacé facilement pour pouvoir adapter le lieu selon les usages. Ce sont les usages qui vont en effet faire évoluer la place et non pas l'inverse. Rendez-vous NDG est une initiative, elle, citoyenne. Le chalet du parc Notre-Dame-de-Grâce était non utilisé et ça a donné l'idée à un collectif de citoyens et de citoyennes de transformer le lieu pour créer une place qui permette à tout public de profiter de l'espace. S'y côtoient à présent enfants, aînés qui viennent profiter de la terrasse, des jeux, des concerts, et ce depuis 2024. Je vous invite à y faire un tour parce qu'il s'y passe des choses tous les jours, du mercredi au dimanche. Et on y voit justement aussi des partenariats avec des organismes culturels. C'est ça qui permet justement de faire vivre la place, d'avoir des activités récurrentes qui soient organisées par le collectif. Maintenant, il y a un organisme qui coordonne tout ça, mais aussi d'autres activités qui sont organisées par les organismes dont je parlais, ce qui permet aussi d'engager les citoyens, d'engager les artistes qui sont déjà présents sur le territoire et de faire vivre la place constamment. C'est aussi une initiative qui montre que la gestion est très importante dans ce type d'aménagement, de place. Finalement, la gestion est quand même au centre. Il y a un organisme qui coordonne, qui lead, même si ça ne vient pas de la ville elle-même. Bien sûr, il y a des financements publics, mais il y a aussi des financements privés grâce à une buvette. Et ça pourrait d'ailleurs continuer, puis voir devenir autonome comme Bryant Park. C'est des projets qui sont assez intéressants, qui montrent qu'on peut partir des projets pour faire vivre un parc sans forcément avoir une planification sur des années, avoir une vision qui soit portée par la ville, mais une vision plutôt commune, collective, qui vienne des citoyens et des citoyennes eux et elles-mêmes, et qui puissent eux-mêmes ensuite continuer à être engagés, contribuer. C'est assez intéressant aussi parce qu'on voit d'autres places dans des villes qui viennent apporter cet esprit-là, qui viennent apporter un esprit collectif, qui viennent justement représenter l'identité du quartier dans lequel elles se trouvent. On peut penser à la place Laval à Gatineau, ou la future place des combattants à Rimouski. Souvent, c'est des places aussi qui n'avaient pas forcément un potentiel dans les yeux des gens, mais qui se trouvaient en plein centre-ville et qui avaient une sous-utilisation. Par exemple, la place Laval avant, c'était des stationnements. La place des combattants aussi à Rimouski, c'était des stationnements. Pourtant, c'est des exemples qui sont très présents en Europe. On voit souvent des places. Normalement, devant les parvis d'église, il y a toujours une place en Europe. Ici, c'est moins le cas, mais on commence à penser à justement réinvestir ces lieux-là. Il y a aussi eu un impact de la pandémie, finalement, où les gens recherchaient beaucoup ce genre d'espace-là, puisqu'on ne pouvait pas se voir forcément en intérieur. Donc, il y a eu un renouveau, un besoin de se rencontrer, un besoin de créer du social ailleurs, dehors. On voit d'ailleurs, selon les écrits du professeur
dont je parlais, Guillaume Etier, que les gens se rencontrent et qu'il y a environ 50% des gens qui font des nouvelles rencontres dans ces espaces-là. Je vous invite d'ailleurs à aller voir ces études sur le site web de l'UQAM. C'est assez intéressant de voir que de penser des espaces flexibles, ça permet aussi aux gens de se rencontrer puisqu'il y a un mélange des usages, comme on en parlait plus tôt.

Sonia Lavadinho oppose la ville fonctionnelle à la ville relationnelle. En plaidant pour des rues plus végétalisées, des trottoirs plus généreux et des espaces publics conçus pour la rencontre plutôt que seulement pour la circulation, elle met de l'avant cette idée de ville relationnelle. Elle cite des exemples comme Lyon, Bâle et Pontevedra pour illustrer des transformations urbaines orientées vers les piétons, la réduction de la place de la voiture et l'amélioration du confort climatique. La ville relationnelle repose sur l'idée que l'espace urbain doit permettre autre chose que le passage. Elle doit permettre de rester, discuter, observer, jouer, attendre, se reposer et circuler dans de bonnes conditions. Le confort urbain, la présence de végétation, la marche, les aménagements pour les piétons et les familles deviennent alors des éléments centraux. Sonia Lavadinho défend une approche où les rues et les places ne sont pas seulement des infrastructures, mais des supports de liens sociaux. La ville relationnelle repose donc sur l'idée que l'espace urbain doit permettre autre chose que le passage. Elle doit permettre de rester, de rencontrer. Le confort urbain, la présence de végétation, tout ça, ce sont des éléments qui deviennent alors centraux et elle défend une approche où les rues permettent donc du lien social. Selon elle, la ville fonctionnelle a atteint ses limites en mettant trop l'accent sur la circulation. Elle laisse moins de place à la sociabilité, à la lenteur, à l'appropriation des lieux et à l'usage partagé de l'espace public. Cette critique rejoint une réflexion plus large sur les villes contemporaines qui cherchent à répondre à la fois aux exigences de mobilité, aux défis climatiques et aux besoins relationnels des habitants. Dans cette logique, la ville relationnelle apparaît comme une réponse de fond aux fragilités de la ville moderne. Elle nous amène à changer de regard sur la ville. Un espace public ne devient utile que s'il permet des usages variés, une présence confortable et des relations de proximité. Elle apparaît ainsi, la ville relationnelle, comme une manière de remettre l'humain, la sociabilité et l'hospitalité au centre du projet urbain. La ville relationnelle cherche à produire des espaces où des publics différents peuvent coexister sans s'exclure. L'attention portée aux enfants, aux familles, aux personnes âgées, aux vulnérables, aux plus vulnérables, montre que l'espace public doit être pensé pour une diversité de rythmes et de besoins. C'est assez important quand on pense aujourd'hui que nos rythmes s'accélèrent, qu'on passe notre journée au travail, qu'on a moins d'espace pour se rencontrer. Et c'est un peu l'idée derrière le placemaking, je trouvais. Même si on n'arrive pas encore à atteindre complètement ces objectifs-là, on peut penser que on va vers là avec cette idée-là. Il y a bien sûr des limites. On peut penser par exemple à des endroits comme le village au pied du courant qui à la base était justement une place pensée comme du placemaking qui était à l'initiative d'un organisme à but non lucratif et qui finalement est devenu peut-être un peu plus commercial avec le temps, un peu moins inclusive au fil des années. Ça reste un lieu de rencontre l'été, un lieu où on peut assister à des concerts, où on peut amener ses enfants, etc. Mais je ne pense pas que ça reste un lieu qui soit pour tout le monde, étant donné les prix de vente sur place, les concerts qui peuvent être un peu aussi pour certains publics. En tout cas, l'idée était là. Et ça montre quand même des évolutions auxquelles il faut faire attention, des évolutions dont on a déjà parlé, la gentrification qui peut être amenée par ce type d'initiative, la gentrification qui peut justement transformer ce type de les quartiers autour plutôt de ce type de projet. Donc toujours justement réfléchir à comment la cohabitation peut continuer d'exister, à la mixité sociale quand on développe ce genre de projet.

garder, mais plutôt des lieux où on invite les gens à s'arrêter, à se rencontrer. Je vous invite à identifier ces lieux qui pourraient être requalifiés, ces lieux qui pourraient être réhabités. Aussi, faites-moi part de ces lieux-là, si vous en voyez, que vous trouvez intéressants, qui ont pu développer des initiatives de ce type-là. Évidemment, il y en a quand même pas mal à Montréal. Il y a pas mal de parcs aussi. Donc, on n'est pas en reste de lieux de rencontre, surtout l'été, surtout en ces moments, cette saison. Tout dépend justement de la façon dont on pense ces lieux-là, dont on les anime et dont on les partage. Ce qui ressort de tous ces exemples, c'est que la qualité d'un lieu ne dépend pas seulement de son aménagement initial. Elle dépend de sa capacité à accueillir plusieurs usages, plusieurs rythmes et plusieurs publics. Dans un contexte comme celui de Montréal, marqué par des transformations rapides, des tensions entre attractivité et inclusion, et des besoins très différents selon les secteurs, cette approche devient particulièrement utile. Il faut voir les places publiques comme un investissement qui a un impact positif au niveau social, économique, environnemental. Il faut aussi penser à ces espaces en tout temps, en tout lieu, en tout moment de la journée et même en toute saison. Pensez aussi aux espaces dans lesquels on pourrait se rencontrer l'hiver, aux espaces qui proposent des activités l'hiver, qui continuent de faire vivre la ville l'hiver. Justement, Rendez-vous NDG propose des activités l'hiver et par exemple, l'Esplanade Tranquille à Montréal est plus vivante presque l'hiver que l'été avec sa patinoire. Donc ces lieux-là peuvent être pensés pour plusieurs usages, plusieurs publics et peuvent mélanger justement tous ces usages, tous ces publics pour en faire des lieux de rencontre. Et je vous remercie de m'avoir écouté aujourd'hui et je vous dis à la semaine prochaine où on rencontrera quelqu'un qui nous parlera d'un autre quartier. Merci beaucoup, au revoir et je vous invite à rester pour la prochaine émission.

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1: Il est 15h, vous écoutez Roche aux platines sur les ondes de CISM 89.3, La Marge, une heure de musique qui vous fait groover, une heure de musique qui vous fait voyager, une heure de musique animée par moi, Romain Roche, de la musique que j'ai trouvée dans ma dernière semaine alors que je creusais les algorithmes de différentes plateformes de musique, et je vous retrouve mes pépites, mes coups de cœur de la semaine. Est-ce qu'il y a de la cohérence? Des fois oui, des fois non. On passe souvent du coq à l'âne, on mélange les genres, on passe d'un continent à un autre. Il n'y a aucune limite autre que le fait de vous faire groover. Pour cette émission, on bouge pas mal. On donne un peu d'amour à l'Inde. On est allé un petit peu en Inde avec Roche aux platines, mais pas tant que ça. Je pense que dans cette émission, il va y avoir deux ou trois morceaux qui nous viennent de l'Inde. On va surtout aussi en Afrique du Sud. Afrique du Sud, qui est un pays qui revient beaucoup dans cette saison de Roche aux platines. Je ne pensais pas consacrer autant d'énergie à l'Afrique du Sud, mais ça me tombe dessus. Puis à chaque fois, je me dis, crime, c'est trop bon. Je peux pas passer à côté. Fait qu'Afrique du Sud, en voilà, en veux-tu. On va aussi, si je ne m'abuse, du côté, bref, du Cap-Vert. Vous allez voir. On va aussi du côté du Canada avec le duo Kazdoura, un duo, si je ne me trompe pas, elle est syrienne, il est libanais, ils viennent de Toronto. Si je ne me trompe pas, c'est les tout derniers à avoir participé à Colors. Donc, un espèce de duo... disco funk, musique traditionnelle inspirée par le Moyen-Orient, ben un peu comme si c'était New Guinea, mais à la place d'être inspiré par la scène disco de Naples, c'est inspiré par la musique du Moyen-Orient, du Liban des années 80-90. Puis on finit ça avec la grosse électro. Vous allez voir ça. On va aller avec Yo Speed, un producteur brésilien, et un nouveau genre de musique sur lequel je suis tombé cette semaine ou la semaine d'avant, que j'étais pas au courant de son existence. Puis j'ai trouvé ça facilement. Fait que on va vous en mettre, c'est le Deck Bass, B-A-S-S, un mélange, un style musical qui nous vient de l'or de l'Inde, inspiré un peu par les Sound System. Vous allez voir, ça, c'est de la grosse basse. Ça, je vais vous en parler un petit peu plus dans ma pause musicale qui va arriver à peu près à mi-émission. Mais on va commencer, donc, comme j'ai dit, on va aller écouter du côté de l'Inde. On va aller écouter la pièce... pardonnez-moi, on commence pas en Inde. On commence en Afrique du Sud, justement. On s'échappera jamais de l'Afrique du Sud. On va aller écouter Chaka Bundu de Penny Penny, du premier album de Penny Penny en 1994. Après ça, on va en Inde, oui, voilà, avec Udi Baba de la chanteuse Asha Bosley. C'est... un peu comme j'avais dit, si je me trompe pas, dans l'épisode 5, par rapport à Charanjit Singh, qui était un peu un des pères fondateurs de la house tout court, puis de l'acid house. Asha Bosley, elle aussi, elle a fait ses premières armes et une grande partie de sa carrière dans la musique de film à Bollywood. Après ça, si je me trompe pas, c'est la première fois qu'on voit dans ce pays-là. On va aller du côté de la Nouvelle-Zélande avec Patea Maori Club. Patea Maori Club, comme son nom l'indique, ça nous vient tout droit des cultures Maori d'Amérique, d'Océanie, pardonnez-moi. On va écouter la pièce Poi E, P-O-I, espace E. Une pièce qui a atteint à sa sortie en 1984 la première position du top 50 néo-zélandais. Vous allez voir un mélange de synth-pop, de pop, en maori, très intéressant. Après ça, comme je vous ai dit, on va aller écouter And Then de Kazdura. On se reparle après, puis la deuxième partie de l'émission va être un peu plus électro. C'est parti. Une heure de musique qui vous fait voyager, une heure de musique qui vous fait groover en direct des studios de CISM au pied de la montagne au 89.3 FM.

Vous êtes toujours sur les ondes de CISM 89.3 La Marge. Rush aux platines jusqu'à 16h. Une heure de musique qui vous fait voyager. Une heure de musique qui vous fait groover. On vient de finir notre premier segment musical, qui était un segment un peu plus... j'ai envie de dire traditionnel, mais pas tant, parce que c'est, Rush aux platines est devenu de plus en plus électro avec le temps. C'était un peu un segment qui était plutôt à la base de la création de Rush aux platines, donc de la musique qui groove très ancrée dans une scène disco funk internationale. Là, on part d'un bout un peu plus électro, comme j'ai dit, soit avec des précurseurs de l'électro, soit avec bon des remixes de chansons classiques qui n'étaient pas forcément électro au départ. Je vous présente tous les artistes, puis on va s'attarder un peu plus sur le dernier artiste que je vais présenter plus en profondeur. On va commencer du côté de l'Afrique du Sud. On y retourne avec DJ Mujava, sa chanson Township Funk. Grosse chanson, puis je trouve que, en tout cas, même dans le nom, ça me fait penser à ce qu'on peut considérer de favela funk au Brésil, qui est donc un funk issu des favelas. Bon, ici, on a la même chose avec le Township Funk. Puis même, on pourrait faire après des similitudes, des ressemblances. On pourrait avoir des ressemblances avec les townships et les favelas, dans le sens que les deux, c'est évidemment des zones d'habitation informelles, souvent auto-construites, des zones périphériques où on retrouve les gens les plus marginaux des sociétés, que ce soit sud-africaines ou brésiliennes. Des populations, évidemment, à majorité noire dans les deux cas. Dans le cas du Brésil, il n'y a pas eu d'apartheid en tant que tel, mais je ne vais pas vous faire l'histoire du Brésil pour vous dire que les populations afro-brésiliennes ont quand même été marginalisées et ségrégées par sans que ce soit officiellement dans les lois et dans les constitutions, mais par un système économique puis par un système politique quand même. Bref, Township Funk de DJ Mujava. Après ça, on va aller du côté un remix de la pièce Quar de Emmanuel Jal, un ex-soldat soudanais qui est devenu activiste politique depuis qu'il est au Canada. Un remix du producteur et musicien allemand Henrik Schwartz. Après ça, on va écouter la pièce Jimmy Aja, qui est un remix qui a été fait, si je ne me trompe pas, pour un film ou pour une série indienne des années 2000, Parvati Khan. Peut-être que ça va vous sonner des petites clochettes, cette pièce, parce que y a un remix qui est plus connu, peut-être. La pièce originale date de 1982. Donc nous, on va écouter une version du début des années 2000. Mais c'est aussi une pièce que vous allez peut-être la reconnaître parce qu'elle a été reprise peut-être de manière un peu plus connue, ou du moins en Occident. Elle a été reprise par M.I.A. en 2007, qui a enlevé quelques Jimmy et le Aja, là, qui a juste appelé ça Jimmy. Puis elle a fait un cover de ça en 2007 sur son album Kala. On va aller écouter ça, Jimmy Aja. Après ça, du côté donc un remix d'une pièce originellement du Malien Salif Keita et de la chanteuse du Cap-Vert Césaria Evora, la pièce Yamoré. Du côté de la Tanzanie, on va l'écouter Mim Suleiman, la pièce Wetoma. Après, j'ai dit en début d'émission qu'il était brésilien, mais non, on entend évidemment les inspirations brésiliennes là-dessus, mais même les paroles sont en portugais brésilien, mais il est plutôt espagnol, basé au Royaume-Uni. C'est Yo Speed, la pièce Fogo. Puis on finit avec la dernière pièce que on va pouvoir en parler un peu plus, la pièce Big Deck Energy, D-E-K.
Ka, de l'artiste anglo-indien Pablo Dutta. Big Deck Energy, Pablo Dutta, c'est un peu les têtes d'affiche du deck basse, comme j'ai dit en début d'émission. Deck basse, je suis tombé dessus, j'ai oublié le nom du créateur, mais bon, je suis tombé sur un créateur sur Instagram qui nous présente des styles de musique des périphéries ou du moins un peu moins connues. C'est donc le deck bass, un mouvement de musique qui nous vient du nord-est de l'Inde, qui peut ressembler un peu à ce qui se fait avec les sound systems dans les Caraïbes. C'est complètement fou, allez voir des photos du deck bass. C'est des systèmes de son de plusieurs mètres de haut, là, de au moins 3-4 mètres de haut, qui sont installés sur des triporteurs ou des tuk-tuk, avec, bon, comme le nom de l'indice, deck basse avec beaucoup de basses, afin de créer une espèce de transe chez les gens qui écoutent ça. Et donc, en arrière de cette espèce de mur d'haut-parleurs monté sur le triporteur, en arrière, on retrouve le deck, qui est tout simplement des lecteurs cassettes. Et on retrouve un opérateur qui n'est pas un DJ, un opérateur qui va venir faire jouer plusieurs cassettes en même temps. La base, c'est surtout la musique populaire indienne des années 60, 70, 80. Puis, il rajoute à ça de la grosse basse pour tout déchirer. Vous allez voir, là, c'est quand on regarde des vidéos de ça, t'es un peu flabbergasté. Je sais pas si j'apprécierais forcément assister à une prestation de deck basse parce que ça a l'air très très très dans les basses. Hein. Ça a l'air de faire shaker chaque millimètre de l'intérieur de mon corps. Donc, je sais pas si j'aimerais ça, mais quand même super intéressant, puis en fait c'est une illustration d'un peu de musique DIY dans le sens que c'est de la musique faite par des populations marginalisées, souvent pauvres, qui vont faire de la musique à partir de ce qu'ils trouvent, que ce soit dans les décharges, dans la nature, patenter des affaires, puis créer de la musique à partir de ça. Puis le deck bass, c'est 100% ça, c'est des gens qui ont trouvé des vieilles cassettes dans les décharges, qui patentent un système de son, qui commencent à jouer là-dedans. Au final, on retrouve pas mal de similitudes, comme j'ai dit, avec les sound systems, mais avec plein d'autres de systèmes de son DIY, là, qu'on pourrait dire à travers le monde, mais qui ont tous un point commun, c'est d'être ancrés dans des racines et dans des milieux très, très, très, très, très populaires. Donc, ça montre que l'ingéniosité humaine, elle est un peu finalement un peu similaire partout à travers le monde, puis que le désir de faire de la musique nous mène à penser de manière pas si différente que ça, puisque qu'on soit en Inde avec le deck bass ou dans les Caraïbes avec les sound systems, on arrive à des résultats qui sont très similaires, même au niveau des sonorités, là, c'est pas très différent. Mais j'ai trouvé ça fascinant, cette similitude-là. Donc, on part pour les 25 dernières minutes avec cette playlist-là. Je répète, DJ Mujava, Emmanuel Jal, Parvati Khan, Salif Keita et Cesaria Evora, Mim Suleiman, Yo Speed et Pablo Dutta. On finit là-dessus. Après, c'est Les Sentinelles de l'Or avec Guillaume Fauché qui prend la relève au micro de CISM. Pour notre part, on se retrouve la semaine prochaine pour une autre heure de musique qui vous fait voyager, une heure de musique qui vous fait groover. Profitez bien.

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1: Bonjour à tous et à toutes. Je vous souhaite un bon mardi en ce 18 août 2026. 18 août 2026 qui, à mon sens, commence à marquer le début du déclin de l'été. C'est pas facile à s'avouer, mais c'est vrai que déjà on sent que les canicules se font moins fréquentes, quoi qu'on pourrait être bien surpris en septembre et en octobre, comme on finit toujours par l'être un petit moment là à chaque année. Mais la raison pour laquelle je vous dis ça, ben c'est parce que ça commence à sentir la fin de l'été au niveau culturel aussi. Donc, la rentrée littéraire, la rentrée des festivals en cinéma, tout ça commence à se faire sentir. Je reçois des petits courriels, des petits communiqués. Donc, c'est signe que les saisons vont se succéder. Tu sais, on entend dans les médias un peu partout, bon, c'est la rentrée scolaire qui approche. On se munit d'effets scolaires pour les enfants et tout. Bon, moi, je suis plus à l'école depuis un moment, fait que ce cycle-là, je le sens un peu moins. Quoique ici, évidemment, à l'Université de Montréal, c'est assez omniprésent, ce réveil-là qui se passe là en fin août, début septembre. Donc, c'est de cette manière-là que je vous annonce que on a une belle saison qui se déploie devant nous à partir du 7 septembre. Ce sera la nouvelle saison à CISM. Une nouvelle saison également des Sentinelles de l'art. Donc, première fois que vous entendrez les Sentinelles lors de la saison d'automne. Il se passe plein de belles choses au niveau des festivals, au niveau des sorties culturelles. C'est le recommencement des saisons théâtrales également. Donc, ça va être très chouette. Beaucoup de choses dont on pourra discuter, mais on n'est pas encore arrivé là. Il reste encore 3 semaines à la saison d'été. Reste encore un moment estival à vivre avec vous, ce que nous ferons avec grand plaisir. Je vous rappelle aussi, par la même occasion, de ne pas hésiter à nous suivre, hein, parce qu'à l'occasion de la rentrée scolaire, du début de la saison d'automne, on va être actif sur les réseaux sociaux. On va continuer à être très présent. Donc voilà, je voulais simplement vous suggérer de nous suivre si c'est pas déjà fait, comme je le fais à chaque début d'émission. Donc vous pouvez suivre CISM / 89.3 sur Instagram, sur Facebook c'est CISM 89.3 FM, sur TikTok CISM 893, ainsi qu'évidemment l'infolettre très amusante et créative de notre collègue Florence Quentin aux communications. Alors tenez-vous au courant, tenez-vous au courant aussi de ce qu'on fait ici au Sentinelle. Vous pouvez nous suivre également sur Instagram, n'hésitez jamais à m'écrire, et on va lancer ce nouvel épisode des Sentinelles une fois de plus. Sans plus attendre. 5, 4, 3, 2, 1. Thunderbirds are go. Aujourd'hui au Sentinelle de l'art, on reçoit Geneviève Thibault, directrice générale et éditrice aux éditions Cheval Doux. On se penche sur l'importance culturelle des parcs avec Sophie Benoît. On découvre la Guilde des musiciens et musiciennes du Québec avec Catherine Forget. Et à l'approche de la rentrée, on parle du film Coming of Age en compagnie d'Héloïse Thompson-Tremblay. Mais tout d'abord, c'est l'heure des coups de cœur et actualités culturelles de la semaine. Alors, je voulais commencer en vous parlant d'une expérience que j'ai eue hier soir. Bon, j'ai eu la chance d'aller voir une projection d'équipe d'un court-métrage. Court-métrage réalisé par une jeune réalisatrice du nom de Gabrielle Gingras. C'est une production de la compagnie Art et Essai. Ça s'appelle Miss Météo. Donc, évidemment, l'industrie du court-métrage étant ce qu'elle est au Québec, c'est pas demain la veille que vous allez pouvoir aller voir ça en salle. Par contre, je vous invite, puisque j'ai passé une très belle expérience. Donc, on y suit l'histoire d'une jeune fille qui rêve d'être une Miss Météo. C'est une réalisation, un montage très coloré, très attachant, touchant également. Donc, je vous invite, c'est ça, à surveiller simplement les programmations des festivals à venir. C'est une industrie, celle du court-métrage, surtout au Québec, qui est bien particulière. C'est-à-dire que le parcours d'un film, c'est plutôt rare qu'un court-métrage va se retrouver là, dans une salle de cinéma à proprement parler dans le cadre d'une programmation régulière. Mais vous pouvez attraper ces courts-métrages-là un peu partout à toutes sortes de moments dans des festivals qui sont dédiés à ça. Évidemment, on a Regard, qui est un des festivals au Québec qui est le plus dédié aux courts-métrages. Plein Écran aussi, qui est un festival qui fait le beau jeu aux courts-métrages. La plupart des festivals ont d'ailleurs une programmation dédiée aux courts-métrages. Alors, ça s'appelle Miss Météo. C'est très cute, très attachant, avec une belle petite morale assez amusante. Donc, je vous invite à garder vos yeux ouverts. Puis c'est un prétexte aussi que j'utilise pour simplement vous dire que à l'approche de l'automne, comme je le disais, ça vaut la peine de se tenir informé pour être sûr de rien manquer dans les nouveautés, surtout au niveau de la création émergente. Alors voilà, petit coup de cœur que j'ai eu hier, c'était une très belle expérience, un très bon moment. Je vais parler aussi d'une bande dessinée que j'ai lue. J'ai réalisé ça que je l'avais dans ma bibliothèque, en fait, depuis très longtemps, puis que je l'avais jamais lu. Il s'agit d'une bande dessinée de Samuel Quentin. Samuel Quentin, c'est le BDiste qui est derrière la fameuse série White Horse, qui a été adaptée notamment au théâtre du CEP. Et donc, c'est la bande dessinée qui s'appelle Phobie des moments seuls. Probablement dans ses premiers ouvrages, parce qu'elle est assez vieille. C'est quand même sorti en 2011 chez Pow Pow. Et c'est une bande dessinée dans laquelle on suit Marcus Pigeon, un médecin scientifique et astronaute. Évidemment, si vous êtes familier avec le travail de Samuel Quentin, vous vous doutez qu'on ne parle pas là d'un astronaute très sérieux. Donc, c'est un récit complètement éclaté, déjanté et absurde, très humoristique, parfois vulgaire, dans lequel on suit ce personnage-là, tu sais, qui vit son party de bureau dans la station spatiale, dans l'espace, pendant que sa blonde le trompe avec le ministre de l'espace, qui est en fait un personnage qui est dessiné avec un monocle, pas de cheveux. On est vraiment dans un univers complètement éclaté où Samuel Quentin écrit tout simplement ce qu'il a envie d'écrire, ce qui lui passe par la tête dans un humour complètement décomplexé. Y a certains gags qui m'ont semblé avoir moins bien vieilli. Donc c'est ça, on parle quand même d'un ouvrage qui est sorti il y a 15 ans, mais c'est quand même une lecture qui vaut la peine si vous êtes fan de Samuel Quentin puis que vous avez pas encore posé vos yeux sur cette œuvre-là. Ben je vous invite à le faire. Donc deux petites coup de cœur récent, lecture et œuvre que j'ai eu la chance d'observer et de vivre. Au niveau des actualités, j'ai lu aujourd'hui dans Le Devoir un article de l'agence France Presse qui était relayé justement par Le Devoir, dans lequel on apprenait que la chaîne américaine ABC, qui est une propriété du groupe Disney, a contre-attaqué par rapport à des attaques de Donald Trump en justice mardi. Donc aujourd'hui, en accusant le gouvernement républicain de porter atteinte à la liberté d'expression, le premier amendement, en menaçant ses licences de diffusion. Donc là, on se rappelle, Donald Trump s'était attaqué vraiment à ABC, notamment par l'entremise de talk show du soir assez populaire, qui était critique de sa personne et qui avait aussi fait des blagues sur Melania Trump, sa femme. Et donc, la chaîne réplique, c'est ce qu'on apprend aujourd'hui, puisque le gouvernement Trump poursuit depuis des mois plusieurs offensives contre ces médias-là, que ABC juge exagérément critique. Donc voilà, il utilise un organe de son gouvernement qui est la Commission fédérale des communications, la FCC, qui est en quelque sorte le régulateur des télécoms, là, un peu notre CRTC ici. Donc Trump l'instrumentalise pour s'attaquer à certaines chaînes qui sont critiques de son gouvernement, de sa gouvernance, et donc ces chaînes-là, ou en tout cas une première de ces chaînes-là, a décidé d'utiliser la voie de la justice pour tenter de répliquer. Évidemment, on verra ce que ça va donner, mais c'est quand même intéressant de savoir que, les chaînes ne font simplement pas le dos rond et se limitent pas à plier les chines devant Donald Trump. Donc, on verra bien qui de la liberté d'expression ou de l'oppression républicaine triomphera. Petite parenthèse, c'est rare que je fais ça, mais je voulais vous parler spécifiquement de ce qui s'en vient pour Lydia Kepinski, autrice, compositrice, interprète qu'on connaît bien ici. Si vous écoutez souvent les Sentinelles de l'art, vous savez que je l'adore. J'ai fait jouer une grande partie de sa discographie à tel point que des fois j'oublie quel tune j'ai mis, donc j'en mets moins dernièrement. Il est vraiment temps que son album sorte, parce que oui, en septembre, on attend ses parties. Donc d'ici un mois, peut-être un petit peu plus, un petit peu moins. C'est son album à tendance plutôt électro, un peu goth, selon ses propres dires, qui va sortir dans quelques semaines. Et le spectacle de lancement de ce troisième album-là, qui se tiendra le 28 novembre, affiche complet depuis très longtemps déjà. Et là, hier, je reçois un courriel, puisque je suis abonné à l'infolettre de Lydia Kepinski, courriel annonçant qu'il y aura aussi un show le 25 septembre à la Maison de Radio-Canada. Alors là, plusieurs artistes ont fait ça, là, c'est une formule que Radio-Can a commencé à faire. Et évidemment, on s'entend, c'est pas une grande salle de spectacle, il y a un public très limité. Mais bon, ça a été annoncé hier. Alors moi, ce matin, plein d'espoir, j'y vais en me disant je vais pouvoir voir, tu sais, un certain rodage de son lancement, n'ayant pas eu la chance de me trouver des billets pour son lancement. Et non, c'est aussi complet. Donc, la raison pour laquelle je vous l'annonce, c'est pas pour que vous puissiez vous trouver des billets, mais c'est simplement pour faire un peu un état des lieux, donc sur la carrière de Lydia Kepinski. Ça fait longtemps qu'on attend, si on aime sa musique, ce troisième album, et je pense que l'automne sera un automne sous le signe de Lydia Kepinski. En tout cas, moi, c'est certain que j'ai très hâte d'entendre ça et que je risque d'en faire jouer pas mal ici sur les ondes de CISM au Sentinelle de l'Art. Stay tuned, ce serait le genre de spectacle, le genre d'artiste, en fait, à faire des spectacles un peu inopinés, des shows surprises, ce genre de trucs-là, ou évidemment des supplémentaires si jamais tout ça se remplit très bien. Donc, on se le souhaite. Je vais vous parler de nos amis du Phare, le Festival d'art de Ruelle. Il y a quelques semaines, je vous annonçais qu'ils lançaient leur programmation. Eh bien, je commence à vous en parler tout de suite, bien que ça ne commence que le 29 août, parce que c'est des amis de la station, on les aime beaucoup. Alors, la semaine prochaine, en théorie, j'aurai recevoir une partie de l'équipe pour parler de la programmation du Festival d'art de Ruelle 2026. Donc, du 29 août au 13 septembre, ça s'en vient. Alors, écoutez-nous, mardi prochain à 16h, même heure, même poste, pour en apprendre un petit peu davantage sur ce qui va se tramer là au niveau cirque, musique, performance, parade dans les ruelles et les rues de Montréal dans les semaines à venir. 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Quant à nous, ben, on va aller tout de suite en musique. On va aller écouter À la revoyure, c'est une chanson nouvellement au palmarès, chanson de Park Awan, une bonne track hip-hop qu'on va aller s'écouter avant de retrouver sur nos ondes Geneviève Thibault, directrice générale et éditrice aux éditions Cheval Doux, dans la poursuite de cette série qu'on fait sur les maisons d'édition. Donc, on va à leur rencontre. Évidemment, j'en ai parlé beaucoup dans les dernières semaines. Mercredi passé, c'était le 12 août, j'achète un livre québécois. On s'inscrit un peu là-dedans. Malheureusement, il n'y a pas eu d'épisode la semaine dernière. Mais donc, faisons la belle place à la littérature et découvrons, une fois de plus, ce genre de maisons d'édition de la nouvelle vague depuis quelques années au Québec. C'est une de mes maisons d'édition favorites, je dois l'avouer, qui abrite certains de mes auteurs aussi favoris. Donc, j'ai bien hâte de découvrir un peu la vision spécifique à Cheval Doux. Alors, on se laisse en musique et on se retrouve pour plonger dans le monde de l'édition. À tout de suite.

0: Vous écoutez toujours les Sentinelles de l'art sur les ondes de CISM au 89,3 FM et j'ai le plaisir de poursuivre cette série sur les maisons d'édition québécoises en compagnie de Geneviève Thibault. Je te présente rapidement. Donc, formée en journalisme et en édition, tu occupes depuis 2006 divers postes dans le milieu littéraire, notamment ceux d'éditrice et de directrice littéraire. Poste que tu occupes d'ailleurs en plus de la direction générale aux éditions Cheval Doux. Bonjour Geneviève, merci
1: Bonjour
0: beaucoup d'être
1: Guillaume.
0: Là.
1: Bonjour Guillaume.
0: Comment vas-tu?
1: Je vais bien. Je trouve que c'est une super idée de parler des métiers du monde culturel ou de l'édition que ta série, là, c'est génial.
0: Ben, merci beaucoup. Je suis très choyé moi-même de pouvoir rencontrer tant de belles personnes. Mais c'est vrai, on parle pas assez, à mon avis, de littérature dans le milieu médiatique, mais encore moins de ce qui est dans l'ombre. Donc, on reçoit des auteurs, autrices un peu plus. Au niveau des éditeurs, éditrices, c'est plutôt rare. Donc, voilà, on se paye la traite, puis on plonge là-dedans. Alors, tu travailles pour la maison d'édition Cheval Doux, je le nommais, maison d'édition qui est très chère à mon cœur. Peux-tu nous présenter grandes lignes un petit peu de Cheval Doux? D'où ça vient? C'est quoi l'origine, la volonté initiale et l'historique là, en quelques phrases de Cheval Doux?
1: Ben écoute, on a un petit peu plus de 10 ans d'existence. C'est une des grandes dernières petites maisons de littérature indépendante, parce que ça, c'est une autre histoire aussi. Je me demande qui peut se partir une maison de disques ou lancer une revue ou faire autre chose que des trucs sur les médias sociaux présentement. Là, je me demande qui se lancerait aujourd'hui.
0: Il y en a encore qui le font. Il y a encore des petites initiatives. Mais c'est vrai qu'on a l'impression qu'il faut tellement passer de temps pour se vendre. Tu n'es pas la première à le nommer à ce micro-là.
1: Mais il y a des difficultés économiques. T'sais, c'est plus le Montréal des années 2000, des années 2010, même des années 2020. Fait qu'il faut y penser deux fois là, quand tu veux devenir un artisan du monde culturel, que ce soit un producteur ou un éditeur, une éditrice, les éditeuristes, tout ça. T'sais. Moi, je me demande ça va être quoi la relève du métier, mais... Pour parler plus précisément du Cheval Doux, c'était vraiment une espèce d'âge d'or. Au moment où j'ai fondé le Cheval Doux, il y avait des grandes petites maisons d'édition indépendantes qui ont complètement redéfini la carte de la littérature québécoise. Mm-hmm. Tu parlais d'Héliotrope, qui seraient tes prochains invités. Le Cartonnier, ça avait commencé avec le Marchand de feuilles, on avait la Peuplade, etc. Donc, en plus des grandes vieilles maisons comme indépendantes comme Remue-Ménage, etc., Mémoire d'Encrier, donc moi, j'étais la dernière à embarquer dans le train de fonder une maison, ce qui est, je pense, un petit peu impensable aujourd'hui de se lancer dans cette aventure-là. Puis j'avais travaillé auparavant, depuis 10 ans, là, évidemment, dans le monde de l'édition, pour La Courte Échelle, pour VLB, pour l'Hexagone, etc. J'avais fondé la collection Héliotrope Noir, chez Héliotrope, justement. Tu sais, quand la Courte Échelle a fait faillite, ben, ce que j'ai comme, la plupart des éditeuristes qui étaient là-bas, on a perdu nos postes. Puis là, j'ai comme, ça a été une histoire d'auteur, d'auteuriste, encore une fois, là. C'est carrément Sophie Bienvenue. Et Michaela Nicole qui m'ont proposé leur roman, qui m'ont fait confiance pour lancer la maison, et c'était parti. Donc, c'était carrément ça.
0: Fait que c'est presque un addon, finalement, un coup de dé, puis ça, les étoiles se sont alignées. Puis...
1: Ben, je savais très bien que j'avais envie. Tu sais, il y a vraiment des circonstances particulières. Il y a comme une espèce de petite prédestination pour fonder une maison indépendante. Je savais très bien qu'il y avait des récits de différentes cohortes, des fictions que j'avais envie d'apporter, de passer, tu sais, comme de voir apparaître dans les horizons littéraires, là, c'est sûr. Tu sais, quand t'es jeune, à chaque nouvelle génération, tu sais, il y a comme une constellation autour de ça, puis je voulais voir apparaître des gens. J'avais fréquenté pas mal de gens, puis donc, qui étaient des... Au début, on s'est défini comme étant, tu sais, un lieu de découverte, un laboratoire, parce que on mettait beaucoup au jour, on faisait découvrir des primo-romanciers, des primo-romancières, c'était des premiers livres, ce qui est aussi quelque chose. Puis, bon, je te dirais que par la suite, ça s'est affiné, donc c'est comme, je te dirais qu'on est plus POL que les éditions de Minuit, par exemple, donc c'est pas un endroit de hiérarchie, de code, de genre, de collection, le Cheval Doux, mais il y a quand même quelque chose de très affirmé sur le plan de la littérature, pour raconter des histoires, des histoires qui surviennent, d'aller voir ce qui interpelle, ce qui questionne dans la société, puis en faire de la littérature, là, avec voix, avec style, etc.
0: Donc, avant d'aller plus loin sur littérairement, là, c'est quoi qui définit le Cheval Doux, pour conclure un peu sur cette idée-là d'historique. Tu sais, tu parlais de cette époque-là, de l'âge d'or, de, il y a 10, 15, 20 ans, il y a eu un renouveau, une nouvelle vague dans l'édition au Québec. Je trouve cette période-là vraiment fascinante, puis je peux pas me retenir de demander aux gens qui viennent me voir pour me parler de cette époque-là, est-ce qu'il y avait quelque chose qui te dérangeait ou quelque chose qui manquait, selon toi, dans l'industrie, dans le milieu littéraire de l'époque? Parce qu'au-delà que deux autrices t'aient fait confiance, ils devaient quand même avoir une espèce de rage ou de faim ou quelque chose, une envie de laisser une marque différente.
1: Bien, tout est politique, évidemment. Non? Tout est artistique aussi. Repense au... Moi, je n'osais pas, là, parce que m'autoriser à être éditrice, à fonder une maison, parce que, bon, ça, c'est une autre affaire. Là, je suis une femme cis. Alors, il a vraiment fallu que les événements m'y précipitent. Mais il y avait quand même des modèles autour de moi, là, que ce soit Alto, que ce soit le Cartanier, que ce soit Héliotrope, etc., qui est en train de redéfinir ce que c'était que les nouvelles littératures québécoises. Mais ça prenait place, ça. Je pense que ce rêve-là était possible pour des gens de 20 ans, 30 ans à cette époque-là, dans le Montréal des années 2010, 2002, voire 2000, parce que, rappelle-toi, la musique à cette époque-là, le prix des loyers, la pratique artistique, il y avait comme une espèce d'énergie puis de pépinière, puis c'était la même chose avec les littératures. Puis je pense qu'on était plusieurs à vouloir les sortir des institutions, de l'autorité, des institutions universitaires ou académiques, d'une certaine de maisons d'édition plus anciennes où c'était comme une vision littéraire qui était comme celle des baby boomers. Donc quand on parle des X, des Y ou des Z, là, c'est comme c'est à chaque fois, c'est ça, c'est de vouloir finalement représenter un peu ce qui est en train de se produire, tu sais, dans ta génération. Il y a comme des marques, là, il y a des maisons d'édition qui n'existeraient même pas, il y a des livres qui n'existeraient même pas sans 2012. Donc c'est sûr qu'il y a comme quelque chose de politique qui s'est affirmé autour de la littérature, qui s'est défini avec la contribution de toutes les autoristes qui étaient chez nous, parce que ils nous ont apporté leur bagage avec elles, puis ils ont transformé la littérature qu'on faisait. Je te dirais qu'elle est plus résolument, là, tu sais, féministe maintenant, engagée, une littérature d'alliés, alors que c'était peut-être pas quelque chose qu'on aurait pu mettre dans ces mots-là il y a comme 10 ans. Là. Les choses sont allées très, très vite aussi, là. On n'est plus au même endroit, je te dirais.
0: Tout à fait. Ben, c'est ça. Cette nouvelle vague-là a été marquée par les évolutions des pensées puis du contexte aussi, tout simplement. OK. Maintenant qu'on sait, il y a plusieurs maisons d'édition qui ont comme poussé un peu comme des champignons dans ce contexte-là que tu viens de bien nous résumer. Mais en ce qui concerne Cheval Doux spécifiquement, qu'est-ce qui vous distingue de ces autres maisons d'édition de même génération à peu près? C'est quoi au niveau de votre philosophie, de votre vision ou de votre mandat, qu'est-ce qui vous distingue puis qu'est-ce qui est le plus important pour Cheval Doux?
1: J'aurais presque envie de retourner la question.
0: À moi? Je sais pas, c'est quoi qui est le plus important pour Cheval Doux? Ben, c'est-à-dire...
1: Ben, tu me parlais de tes auteurs favoris tout à l'heure, tu sais, si on parlait de...
0: Ben, je voulais t'amener sur le terrain un peu plus tard de l'ouverture que vous avez face à la publication de nouvelles dans des romans. Moi, dans des ouvrages. Moi, j'ai adoré Les noyades secondaires de Maxime Raymond et Les fins heureuses de Simon Bousseau.
1: Ah ouais.
0: Puis c'est comme ça que j'ai découvert initialement Cheval Doux. Après ça, j'ai lu Faire les sucres. Bon, j'ai lu... Mais je suis un grand fan de la nouvelle, puis je trouve que c'est un terreau très fertile pour l'exploration de son propre style aussi. Donc, souvent, c'est le premier genre que les jeunes auteurs vont affectionner puis avec lequel ils vont s'entraîner. Donc, ça, c'est un des trucs qui m'a marqué. Mais, tu sais, on s'entend, votre catalogue, il est principalement fait de romans et de récits avant des nouvelles, mais c'est quelque chose que je voulais mentionner quand même. Est-ce que je brûle avec cette hypothèse-là qu'il y a une ouverture à des essais, à essayer de
1: oui,
0: se prêter
1: oui,
0: au jeu?
1: Oui, on n'a pas peur, là, de l'hybridité puis des genres, puis au contraire, mais t'as vu, tu sais, la collection du Cheval Doux, c'est comme... Il y a une certaine catégorie d'accueil, c'est-à-dire qu'on n'a pas créé de collection ou de maquette différente, sauf pour la littérature jeunesse, pour des raisons un petit peu plus évidentes et contraignantes, là, pour s'adresser à ce lectorat-là.
0: Comme parce le roman de Fanny Britt.
1: Oui, parce que fiction, récit de soi, récit autofiction, récit hybride, poésie. Je pense que d'accoler le genre, c'est pas la première chose. C'est vraiment un propos. C'est de la littérature. Donc, si on veut appréhender le monde, essayer des affaires comme dans les Fins heureuses, ou même c'est comme carrément il y a un mélange de genres. Il y a des journaux, c'est dystopique. Il y a des nouvelles plus triviales, humoristiques.
0: Plus proche de la culture populaire, entre guillemets, aussi. Il y a un peu de tout. Puis j'ai aimé ce chaos-là, cette diversité-là, oui.
1: Je pense qu'il y a comme une espèce d'approche à un moment donné, quand des auteurs arrivent avec leurs univers, tu sais, bon, il faut avoir les lectures, mais comme tu parlais de Maxime Raymond Bock, mais à l'époque, il était très influencé par la novella sud-américaine. Donc, il y avait de ça dans les noyades secondaires. Il y a vraiment une espèce d'exercice. Puis tu as raison de dire que c'est comme des travaux d'approche aussi. Mais déjà, tout l'univers d'un auteur est là. C'est qu'on va retrouver le même dans Saint-Martin, qui va être son prochain roman d'ici 2 ans, ou ses romans historiques, mais c'était comme un écrivain de l'histoire. Donc déjà, là aussi, c'était une approche du fantastique qui était comme plus dans l'histoire.
0: Une espèce de réalisme magique aussi. Mais oui, c'est vrai. Puis Maxime Raymond Bock, ce que j'aime beaucoup aussi de son œuvre, c'est effectivement d'avoir commencé avec les noyades secondaires. On retrouve des tropes ou des images qui sont importantes pour lui, comme l'univers de la piscine municipale.
1: Oui, les sports.
0: Évidemment, nautique. L'importance historique qu'il accorde, notamment à Montréal, mais à l'époque en général. Ouais.
1: C'est des univers qui s'inscrivent. Puis tu sais, c'est sûr qu'il faut avoir les codes pour les avoir puis les accueillir, mais c'est extrêmement intéressant. Mais on remonte le filon, on remonte le filon parce que, tu sais, dire juste nouvelle, dire fiction, dire roman, tu sais, bon, oui, on a des belles catégories, là. C'est sûr que le roman est un genre canonique, puis c'est ça qu'on va retrouver le plus souvent en librairie. Mais à un moment donné, l'incursion dans l'imaginaire ou la littérature, elle se fait par plein d'endroits.
0: Mm-hmm.
1: Puis c'est comme... on adore explorer ça, clairement.
0: Ce que je retiens, ce que j'entends, c'est qu'il y a quand même une grande flexibilité qui est inhérente à l'identité de Chevaldoux, mais quand même, essayons, je te mets au défi, est-ce qu'il y a quand même certaines thématiques, certains enjeux, certaines choses que vous recherchez davantage ou que vous voulez mettre plus en valeur dans le travail des auteurs et autrices?
1: C'est certain que je vais adorer... C'est certain que je vais adorer comme des gens qui sont un petit peu plus engagés dans leur littérature, qui est une littérature qui réfléchit sur son époque, le passé, le futur. Ça peut être des enjeux, comme là tu vois, Aude de Saint-Laurent, elle a comme une enquête littéraire, son nom à elle. Ben tu sais, c'est comme réfléchit sur l'adoption sur 3 générations, parce que il y a eu une réforme du Code civil, de la loi 2, là, du Code civil sur la loi sur l'adoption québécoise. Et son père avait commencé des démarches qu'elle va reprendre après qu'il soit mort, malheureusement. Ça nous fait tous... C'est presque un document en même temps que c'est presque un document...
0: Est-ce qu'on est dans l'autofiction? Ça, c'est une œuvre d'ailleurs qui va paraître le 15 septembre à venir.
1: On est à mi-chemin entre le document, le titre, comme puis la fiction, presque le roman qui fictionne à la Hervé Guibert, parce qu'il y a vraiment des arrangements qui sont pris avec la réalité. Mais on part d'un cas réel, puis on explore les conséquences dans la vie de quelqu'un de faire ces demandes-là ou d'être à la recherche de ses parents. Qu'est-ce que ça a causé sur plusieurs générations? Donc, c'est un sujet brûlant parce que c'est comme... Là, on voit la deuxième, la troisième, la quatrième génération, parfois même de personnes adoptées au Québec ou au Canada. C'est incroyable, là. Qu'on parle des Premières Nations, des peuples autochtones ou de l'adoption internationale, les filles, ce qu'on appelait les filles mères auparavant. Mm-hmm. Donc oui, il y a un phénomène social dans une histoire qui est complètement, tu sais, comme intéressante, qui fabule sur ses propres fictions. Pourquoi on a besoin de trouver ses origines? Pourquoi qu'on a besoin de forger des récits? Donc, tu vois, il y a ça là-dedans.
0: Fait que, c'est ça qui est excitant. L'engagement comme enjeu ou processus qui est important pour vous, on parle pas juste d'engagement politique à proprement parler, mais de l'engagement individuel de la personne qui crée.
1: Il y a quelque chose de vital, je pense.
0: Vous cherchez un élan, finalement.
1: Oui, puis de faire découvrir des nouvelles réalités, un nouveau flow, un nouveau style. Tu sais, c'est comme il y a quelque chose qui... Des fois, ça peut être complètement comme Laurence Lapalme, tu vois, qui est une autrice anonyme que je n'ai jamais vue, là, je te dirais. Là. C'est complètement inattendu, mais tu sais, ça comme... sa série d'espionnage, là, qui, Pourquoi tu pars arrive, puis sa série d'espionnage, c'est comme, s'occupe du sort des petites nations. Moi, faire du genre d'espionnage, tu m'aurais dit ça, quand je faisais du polar il y a 10 ans, je t'aurais dit non, mais là, une espèce de paranoïa puis de perte de contrôle dans notre société en ce moment. Donc, c'est comme le fil à tirer, tu sais, c'est comme dans nos enjeux d'époque, là, aussi, puis de comme être dans la perte de contrôle sur l'information, sur le vrai, sur le faux, sur comment le monde évolue, puis qui sont les grands maîtres du monde, qui est comme là... Le roman d'espionnage est comme complètement fascinant pour parler de ça.
0: Ça m'amène sur un terrain qui m'intéresse, puis je reviens encore à cette idée-là de cette espèce de génération à laquelle appartient Cheval Doux, génération de maison d'édition. J'ai l'impression, puisque c'est un peu la discussion que j'ai eue avec Alexis Morin du Cartanier par rapport à son nouveau roman et tout ça quand t'es venu en studio ici, j'ai l'impression
1: qui est
0: excellent, que c'est nouvelle. Bon, vous êtes plus tant nouvelle comme maison d'édition, mais cette génération-là, il y a eu comme une époque où vous deviez asseoir votre légitimité littéraire, et aujourd'hui on dirait que maintenant que c'est fait, il y a une plus grande ouverture à fragmenter les genres, justement à aller du côté de la weird fiction, de la science-fiction, de l'espionnage, puis d'être plus peut-être serein avec cette idée-là d'aller un peu partout. Est-ce que ça se peut?
1: Oui, mais ça aussi c'est culturel. Mm-hmm. C'est sûr que Céline Nord a fait ce qu'elle veut là, quand elle parle de cowboy post-apocalyptique ou qu'elle veut faire de l'éviter là, des moinesses là, avec mm-hmm. une ingénieure, mais je pense que tu sais, il y a aussi des influences qui étaient là, puis il y a des influences, les gens maintenant là, tu sais, on regarde énormément, tu sais, de fiction, de cinéma, de télé, de séries de genre.
0: Ouais.
1: Il y a d'autres codes, il y a d'autres façons de raconter, puis il y a aussi, tu sais, l'imaginaire culte qui est, à un moment donné, qui veut sortir, qui est comme forcément relayé dans quelle culture t'as baigné, que t'écrives, que tu fasses de la musique, que tu peignes, ça va rejaillir dans ton œuvre. Puis tu sais, c'est comme Emmanuel Carrère, ça paraît pas, mais bon, il faisait la moustache, là, il y a 20 ans, puis il y a des bios sur Philippe K. Dick, mais il y a ça aussi, tu sais, il y a ces codes-là, je pense qu'ils sont un petit peu plus disséminés un peu partout. Sont moins dans une catégorie, on a moins besoin de dire
0: ceci est du polar,
1: ouais.
0: Ou ceci est, ouais.
1: Peut-être qu'on va pouvoir se servir du fantastique pour ou de l'horreur
0: pour
1: comme
0: faire une
1: régler pour essayer d'explorer des traumatismes socio-familiaux
0: intergénérationnels. Ouais.
1: Donc oui, il y a comme un jeu avec les formes qui vient de la culture populaire des écrivains ou des écrivaines, des auteuristes de la nouvelle génération, qui est super le fun aussi.
0: Le temps file à toute allure, puis je veux vraiment qu'on parle de littérairement, au niveau de l'écriture, puis du processus d'écriture, puis de réécriture, puis d'édition. Comment ça se passe chez Cheval Doux? Comment vous travaillez? Qu'est-ce que vous recherchez dans les mots? Et qui devrait envoyer son manuscrit à Cheval Doux?
1: C'est sûr qu'il y a beaucoup de gens qui ont publié chez nous qui proviennent pas des institutions là du champ de la littérature à proprement parler, qui sont aussi des artistes des fois et tout ça. Mais donc il y a forcément un apprentissage des codes aussi qui peut se faire au premier roman ou à la première fiction ou à ton premier récit. Donc ça se fait dans un accompagnement. Dans un accompagnement, dans un échange, dans une discussion. Mais je pense que c'est sûr qu'il faut avoir un univers culturel ou littéraire fort. Donc puis avoir quelque chose à dire. Mais je pense que maintenant, faut pas hésiter à penser que quelqu'un comme Michaela Nicole, quand elle a fait Les filles bleues de l'été de 20 ans, peut faire écrire un livre de nos jours. Mais évidemment, ça dépend toujours de quel milieu tu viens, de quel bagage que tu as, mais... Je pense que...
0: Mais peu importe le milieu, on peut faire quelque chose de ce milieu-là.
1: Mais je pense que même, on a une preuve, tu sais, de prouver que ça existe encore, qu'on peut le faire, parce que faut s'interroger aussi sur les formes de, tu sais, la littérature, le cinéma, la télévision, la musique, qu'est-ce que ça va devenir maintenant qu'on est tous sur les réseaux sociaux.
0: Mm-hmm.
1: Donc, il faut pas se cacher, il y a quand même cet enjeu-là de littératie, là. Dans la mesure du possible, dans un idéal, on essaierait de dire la littérature ne viendra pas juste des gens qui ont un bac.
0: Ouais, ben oui, ben oui.
1: Donc, je pense que ça peut être possible parfois, là.
0: Mais la littérature est partout, pas juste dans les livres.
1: Exactement.
0: C'est un peu contradictoire, mais ce serait une posture que je serais prêt à défendre.
1: Mais je pense que ce serait vraiment, je te dirais, d'avoir quelque chose à dire, puis d'avoir un univers avec un univers qui culturel, un imaginaire qui est fort avec une pratique de l'écriture, évidemment, là. Mm-hmm. Puis que à partir de ça, tu sais, c'est comme une œuvre peut s'élaborer, là. J'en suis convaincue.
0: Je finirais sur une question parce que, bon, évidemment, on en a beaucoup parlé comme à chaque année. Mercredi passé, c'était le 12 août, j'achète un livre québécois. Puis on parle souvent des libraires, tu sais, des librairies à ce moment-là, comme quoi c'est comme un deuxième Noël, puis que c'est très bon pour l'industrie de la vente du livre. Mais du point de vue d'une maison d'édition, comment vous vivez cette initiative-là? C'est quoi l'impact que ça a chez Cheval Doux, une initiative telle que celle-là?
1: Bien, c'est sûr que c'est comme une... Moi, je pense que tant qu'on peut... C'est une très, très belle journée, là. C'est une très belle journée, on pourrait dire, ah, c'est toujours un peu, tu sais, les valeurs sûres qui ressortent, etc. Mais tu sais, c'est comme, là, je le vois, tu sais, comme ce soit en librairie, avec les séances de dédicace, mais là, ce qu'on a fait cette année, par exemple, puis c'était super plaisant, là, c'était une idée d'Aimé Verrette, c'est-à-dire que toutes les autoristes du Cheval Doux qui le voulaient faisaient des prescriptions.
0: Mm-hmm.
1: Disait, voici les œuvres qui s'apparentent à ce que j'ai, tu sais, ce que j'ai envie de vous dire,
0: de communiquer, de propager, de faire connaître.
1: Puis c'est comme, là, ça devient une espèce d'immense partage hyper intéressant. Les libraires font ça et tout. Ça a des retombées là, économiques évidentes, puis c'est vraiment le fun. Là. Je pense que ça prend, tu sais, c'est un peu comme les plateformes ou les lieux de rassemblement. Il y a comme des événements, tu sais, comme presque collectifs ou sociaux. On peut chialer que, oh mon Dieu, c'est toujours les mêmes titres qui vont
0: ouais,
1: comme se retrouver dans les grandes ventes.
0: Mais à travers ça.
1: Mais il y a complètement d'autres manifestations. Puis ça, c'est plaisant. C'est comme ça peut prendre presque la forme des petits mini-lancements ou des petits mini-festivals un peu partout. Puis ça, c'est vraiment la belle chose.
0: Oui. Ben, ne serait-ce que d'inciter les gens à parler de littérature, c'est sûr qu'on s'en plaindra pas. Merci beaucoup, Geneviève Thibault,
1: ça
0: d'être passée à
1: plaisir.
0: Notre micro. Plaisir partagé, bien entendu. Donc, on se tient au courant. Puis, en finissant rapidement, donc, t'as parlé de quelques-uns, mais j'ai retenu trois titres à apparaître bientôt chez Cheval Doux. Donc, on a Son nom à elle, le fameux autofiction documentaire, le résumons ça ainsi.
1: Oui.
0: De

0: yeah! On poursuit cet épisode des Sentinelles de l'art, toujours sur les ondes de CISM La Marge, en compagnie de Sophie Benoît, une de nos deux sociologues et enseignante de sociologie au Cégep en résidence.
1: Salut Guillaume!
0: Allô, merci d'être là à nouveau. Aujourd'hui, tu viens nous parler du lien entre les parcs et la culture. Mm-hmm. Et tu m'as dit, quand on préparait l'émission, que tu t'es inspiré notamment d'un spectacle de Rose. Mm-hmm. C'est pourquoi on vient d'écouter Crève de Rose. Alors, sur ça, je te laisse porter par cette chanson-là et on t'écoute.
1: Merci. Par la musique de Rose, oui, ben quand tu m'as demandé de venir faire une chronique, je me suis dit, moi, j'ai passé la fin de semaine à regarder des concerts magnifiques dans des espaces publics avec mes amis. Il n'y a rien de plus agréable, je pense, qu'un vendredi soir ou un samedi soir dans un parc, dans une place publique où on a un artiste qu'on aime beaucoup, notamment Rose, mais pas que, qui vient nous partager son art comme ça, gratuitement. C'est quand même dur à battre. Puis je me suis dit, j'allais vous partager ces deux concerts-là et aussi une réflexion sur les espaces publics et la mixité sociale. Là, c'est la sociologue en moi qui prend le relais pour ça. Donc, ma fin de semaine commence vendredi soir. Il y avait Rose qui était en prestation au Théâtre de Verdure, en plein cœur du Parc La Fontaine. Mm-hmm. Est-ce que tu as eu la chance cet été d'aller voir quelque chose d'intéressant là-bas?
0: Je suis pas allée, puis à plusieurs reprises, je voulais, puis j'avais tout le temps un empêchement. Tu vois, ce vendredi même, j'ai une amie qui m'a invité à aller assister au spectacle, puis j'étais dans l'organisation d'un enterrement de vie de garçon. Alors, j'ai pas pu y aller. C'était bien le fun, par exemple.
1: Priorité.
0: Mais, ouais. On a organisé dans le cadre du Bachelor un show de

0: taiko, ces fameux tambours japonais dans le parc de la Petite Italie. Alors, il y a un lien à faire quand même.
1: Incroyable, vendredi soir pour toi, j'adore. Donc, pour ceux qui connaissent pas, peut-être le Théâtre de Verdure, c'est un théâtre qui se situe en plein cœur du parc La Fontaine à Montréal, qui a eu des rénovations majeures là récemment, mais qui est maintenant tout beau, tout frais. C'est un lieu magnifique, là, on va se le dire. Déjà, le parc là, c'est beau, mais le Théâtre de Verdure, c'est assez magnifique, notamment parce que la scène, le derrière de la scène est complètement ouvert. Donc, quand on est dans l'amphithéâtre de type gréco-romain, ben on voit derrière nous le parc La Fontaine en pleine ébullition, les gens qui se promènent, les chiens, etc. C'est super agréable. Et ils offraient tout l'été une programmation gratuite avec un assez large spectre là. Donc des spectacles de musique, de danse, de théâtre, du cirque et même des projections de films. Quand même cool. Si jamais ça vous intéresse, la prog est presque terminée, mais il reste un concert de Marie-Céleste samedi le 22 août. Ça peut être quand même vraiment intéressant. De mon côté, on est arrivé en retard avec mes amis Alexis Auger, pour pas le nommer, et sa copine. Hein? Des fois, des choses qui changent pas. On est arrivé en retard. Il y avait pas nécessairement de la place dans le théâtre en tant que tel, mais l'acoustique fait en sorte que tu peux simplement prendre ta couverte, t'installer, jouer aux cartes avec tes amis et avoir la belle voix mélodieuse de Rose là, comme ça en arrière-plan. Un vendredi soir assez bien réussi, mais c'est pas Montréal n'a pas finalement l'apanage là des espaces publics et des concerts, parce que samedi soir, je suis allée voir Kim Churchill en prestation ici à la place Carl Tremblay à l'Assomption, Lasson pour les intimes.
0: Ah, Lasson, hein, ouais, j'avais jamais entendu. Ah, ouais. Tu viens-tu de ce coin-là?
1: Pas tout.
0: Ah non, OK.
1: Mais j'ai des bonnes amies sur la Rive-Nord et on m'a dit que c'était Lasson, donc
0: c'est Lasson,
1: je propage la bonne nouvelle. Kim Churchill, c'est un artiste australien qui a quand même une relation assez intime avec le Québec. Je pense qu'il c'est comme sa deuxième maison, le Montréal, finalement. Un artiste folk, rock, blues. Et on l'a vu à la place Carl Tremblay. Donc, vous imaginez une place commémorative pour le chanteur des Cowboys fringants qui venait de cet endroit-là. Puis c'est quand même drôle parce que quand mon amie m'a invitée, elle me dit « Ouais, juste te dire, on s'en va voir un show dans un stationnement. » Puis là, j'étais comme « OK, je suis là quand même, mais comme... »
0: Ben, j'aime ça, aller au ciné-parc.
1: Ouais. Ben, tu sais, c'est comme « OK, ça va. » Puis quand je suis arrivée là-bas, je pense que mon amie avait une vision de l'espace qui précédait la place Carl Tremblay, où la ville de l'Assomption a finalement pris un genre de terrain vague, un peu boboche, en plein cœur de la ville, et a finalement décidé de le réaménager. Donc, je suis pas du tout allée voir un concert dans un stationnement. Je suis allée voir un concert dans une place publique qui a été réfléchie pour correspondre aux valeurs, finalement, du chanteur des Cowboys. Donc, sur leur site, on peut lire un espace qui serait inclusif, humble, joyeux et multigénérationnel. Donc, pour fitter vraiment avec, avec notre Carl, dont on s'ennuie tous un peu quand même. Donc, deux concerts comme ça, deux concerts qui sont gratuits, ça me permet d'amorcer une réflexion sur l'importance de ces lieux-là, les espaces publics et les parcs. Oui, pour l'accès à la culture, parce qu'évidemment, c'est des shows que je suis allée voir gratuitement, donc plein de monde qui peuvent avoir accès à la culture qui n'auraient peut-être pas accès autrement. Mais aussi, c'est des lieux qui permettent la mixité sociale, puis ça, je pense que c'est quelque chose qui est fort important dans nos sociétés. Alors, on se lance dans cette réflexion-là. En bonne sociologue, je vais vous proposer une définition. Des fois, c'est comme ça qu'on commence. Donc, qu'est-ce que c'est un espace public? Je vous lance ma définition de l'Office québécois de la langue française parce que quand même, je connais mes sources. Donc, allons-y. Un espace public, c'est l'ensemble des installations et des lieux d'un quartier, d'une ville, d'un village auxquels les personnes ont accès et dont elles peuvent jouir. On pense entre autres à la rue, au trottoir, mais pour ce qui nous intéresse plus aujourd'hui, tout ce qui est parc, place publique et mobilier urbain. Donc, les espaces publics, finalement, sont en opposition à un des fondements de nos sociétés, c'est-à-dire l'espace ou la propriété privée. Ici, si l'espace public est accessible à tous, tout le monde peut y accéder, mais l'espace privé, se veut exclusif. N'entre dans l'espace privé que qui n'a soit une invitation ou est propriétaire du dit lieu. Non seulement l'espace privé est exclusif, mais aussi il est souvent propice à la rencontre entre des gens qui se ressemblent. C'est ce qu'on appelle en sociaux l'homogamie sociale. Donc, le fait qu'on a comme tendance à se ramasser toujours avec du monde qui nous ressemble. Le concept d'homogamie sociale a été créé, entre autres, pour les relations amoureuses, où on se rend compte que les gens ont souvent les mêmes caractéristiques sociales. Mais je vous invite à le voir de façon plus large. En général, on traîne avec du monde qui nous ressemble. Et les espaces publics permettent le contraire. Donc, permettent de rencontrer des gens qui sont différents de nous. Des gens d'autres groupes sociaux, des individus peut-être avec qui on n'aurait jamais tombé face à face, des gens qui viennent d'autres cultures, d'autres groupes d'âge, d'autres classes sociales, des familles avec des enfants, des petits messieurs tout seuls qui flânent. Bref, un espace de mixité que je trouve qui est de plus en plus dur à retrouver dans nos sociétés, puis qui est accessible via ces beaux espaces publics. Je pense qu'il n'y a rien de mieux pour diminuer les préjugés puis les barrières de se rendre compte que tu vibes sur du Kim Churchill, à la fois avec des enfants de 12 ans avec leur mom, un vieux monsieur qui est vraiment into la guitare, et une gang de millennials qui te ressemble peut-être un peu plus. Je suis sociologue, j'ai pas des lunettes roses tout le temps. Je sais très bien que la mixité sociale, c'est pas toujours évident, puis ça peut venir aussi avec des enjeux de cohabitation sociale, la mixité. Donc, je voulais terminer ma chronique aujourd'hui en vous présentant une initiative de la Ville de Montréal pour gérer peut-être des tensions ou des enjeux qu'on pourrait retrouver dans l'espace public quand on décide de l'occuper puis d'y aller. Connais-tu EMIS, Guillaume?
0: Non, je ne connais pas EMIS. Qu'est-ce?
1: Il faut qu'on parle d'EMIS. Donc, EMIS, c'est l'équipe mobile de médiation et d'intervention sociale.
0: Ben oui, OK, oui. Alors, on connaît, oui.
1: Ah ouais, on aime EMIS. Vous allez les reconnaître dans la ville grâce à leur dossard ou leur voiture d'un beau magenta là, assumé.
0: Ouais.
1: C'est des équipes d'intervenants psychosociaux qui vont se déplacer lors de situations non urgentes dans l'espace public. Donc, dans les ruelles, dans les parcs, dans la rue en général. Si vous êtes dans ces espaces publics-là, que vous les fréquentez, que vous les aimez, mais que vous êtes des fois inquiet pour la situation d'une personne ou que vous voyez une situation qui est tendue, vous êtes inquiète pour une situation de santé mentale, consommation, bref, peu importe, vous pouvez, plutôt que d'appeler la police et de risquer de judiciariser ces personnes-là, appeler le 211. Donc, très facile à se rappeler. On laisse de côté peut-être le 911 quand c'est pas urgent. On se lance vers le 211. Puis, vous allez avoir des équipes donc de médiateurs qui vont venir s'assurer que la personne, elle est correcte, qu'elle a accès aux ressources, si elle a besoin d'être redirigée, on va le faire, etc. Donc ici, mon objectif aujourd'hui, c'est de vous proposer, oui, d'occuper les espaces publics, certainement, parce que c'est cool, parce qu'il y a de la culture, parce qu'il y a des sports, parce qu'on aime ça, mais aussi de prendre soin de façon bienveillante et humaine de ceux et celles qui, faute d'avoir accès à un espace privé, bien, occupent ces espaces-là dans des situations des fois précaires, dans des journées qui sont pas trop faciles, des journées peut-être où nous, toi et moi qui avons un logement, seraient restés à la maison à l'intérieur, mais ces gens-là n'ont pas cette chance-là. Donc si vous voyez des situations qui vous préoccupent, je vous invite à appeler l'EMIS au 211, et sinon de profiter des activités culturelles d'ici la fin de l'été. Ça va être aussi la rentrée universitaire. Qui dit rentrée universitaire dit chaud dehors, notamment à l'UQAM à la place Pasteur, mais pas que. Donc voilà pour mon petit texte sur les espaces publics et la culture.
0: Très bien, très bien. Belle information. D'ailleurs, oui, EMIS, je suis habitué de voir l'acronyme. Je l'avais jamais entendu lu comme ça. D'ailleurs, si je ne m'abuse, ils viennent tout juste d'avoir une autorisation aussi d'intervenir dans des lieux privés, mais comme semi-privé, genre des cafés ou des bars, si je me trompe pas. Faut quand même prendre en compte, par contre, que si vous travaillez dans le dit café ou le dit bar, il y a quand même un délai pour cette intervention-là, bien entendu. Donc, faut garder ça en tête. Merci pour ce beau partage. Puis
1: merci.
0: Oui, profitez autant que vous le pouvez des espaces publics, en particulier ceux qui vous donnent accès à la culture d'ici la fin de l'été. Je pense notamment à Cinéma sous les étoiles qu'on a eu la chance de recevoir ici, qui est une très belle initiative.
1: Très cool.
0: Merci, Sophie.
1: Merci.
0: On se revoit bientôt avec une autre recommandation, je l'espère. Et nous, on va aller écouter deux chansons avant de passer à la pause publicitaire et on se retrouve au détour pour discuter donc de la Guilde des musiciens et musiciennes du Québec en compagnie de Catherine Forget. J'ai bien hâte. D'ici là, on va aller écouter Je dors, je pense, d'Hector Gaspard et Goddamn des louanges. Allons groover et restez à l'écoute. À 17h, on se retrouve.

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3: Vous êtes de retour à l'écoute de cet épisode des Sentinelles de l'art pour cette deuxième heure qui commence maintenant. Et on la commence en compagnie de Catherine Forget. Catherine, je te présente rapidement. Donc, tu es pianiste, artiste, chanteuse, diplômée de l'École nationale de la chanson de Granby en 2023. Tu es aussi juriste, avocate de formation et tu travailles présentement pour la Guilde des musiciens et musiciennes du Québec en tant que conseillère aux relations de travail. Bonjour, merci d'être là.
4: Bonjour, merci de m'avoir invité pour parler de la Guilde, c'est super.
3: On est aussi amis, on a suivi une formation au secondaire ensemble, donc voilà, ça fait longtemps qu'on se connaît et c'est un peu par hasard presque on fait cette entrevue ensemble aujourd'hui, c'est un grand plaisir. Alors le but c'est de faire découvrir cette organisation-là qui est la Guilde des musiciens du Québec. Alors, parlons-en. Qu'est-ce que c'est, là, en quelques lignes, pour résumer, pour les gens qui ne connaîtraient pas l'organisation, la Guilde des musiciens et musiciennes du Québec?
4: Oui, donc la Guilde a plusieurs chapeaux. On est à la fois une OBNL, un syndicat professionnel et une association d'artistes. Et grosso modo, là, si je simplifie, on fonctionne essentiellement comme un syndicat avec quelques autres services là, qui sont offerts pour les musiciens et musiciennes instrumentistes au Québec.
3: Évidemment, on plongera là, plus en détail dans ces services-là que vous offrez. Mais donc, vous avez des membres actif, mais vous représentez aussi la communauté musicale de façon plus large. Comment est-ce que ça se passe au niveau de ce qui vous occupe au quotidien?
4: Oui, ben c'est ça. On a reçu en fait un mandat là en vertu de la loi sur le statut de l'artiste, tant au provincial qu'au fédéral, de représenter l'ensemble des musiciens, musiciennes, instrumentistes sur le territoire du Québec là, donc des personnes qui pratiquent l'art de la musique instrumentale. Mais on a aussi des membres actifs donc qui s'inscrivent finalement comme membre à la Guilde. Puis on a à peu près 3000 membres là, qui chaque année renouvellent leur membership.
3: Je vais en profiter puisque t'es avocate pour poser la question. Je la pose à presque tous les organismes qu'on reçoit. T'sais, c'est quoi votre statut? T'sais, la plupart sont des OBNL, bien entendu. Mm-hmm. Mais là, vous êtes presque un syndicat, comme tu le disais. Donc, légalement, comment ça se passe? Comment vous êtes identifié OBNL? Mais il y a un petit mais, il y a un plus.
4: Ben on est aussi, en plus d'être une OBNL qui est une association d'artistes, on est aussi un syndicat professionnel. Puis il y a deux régimes là de droits qui s'appliquent dans notre cas. Il y a le régime qui s'applique à beaucoup d'autres associations d'artistes comme l'UDA, la SPAC, l'ARQ et j'en passe là qui reprennent finalement un peu les codes de droit du travail général, donc des syndicats habituels où on a des employeurs, des organisations syndicales qui négocient des ententes collectives. Nous, on a ce statut-là parce qu'on a, en fait, sous notre juridiction, on a des employeurs qui sont officiellement syndiqués en vertu du régime habituel de droit du travail, mais notre activité principale, c'est en tant qu'association d'artistes. Mais le régime de la loi sur le statut de l'artiste emprunte finalement beaucoup de choses au régime habituel là, de droit du travail, de rapport collectif. Là.
3: OK. Comment tu me résumerais la mission première, le mandat de la Guilde?
4: Notre mandat premier, c'est de représenter, de défendre les intérêts tant professionnels, sociaux, économiques des musiciens et musiciennes du Québec. Donc, le but, c'est de veiller à ce qu'ils aient des conditions de travail justes, viables, puis aussi à les faire rayonner, là, finalement, à l'échelle de la province.
3: T'as nommé rapidement tout à l'heure la SPAC comme exemple d'organisme similaire. On a eu la chance de recevoir il y a deux semaines ici à l'émission. Donc, la SPAC, je le répète pour ceux qui étaient pas là il y a deux semaines ou qui le sauraient pas, c'est la Société professionnelle des auteurs, compositeurs du Québec et des artistes entrepreneurs qui s'est ajoutée. Donc, c'est la SPAC AE. C'est quoi la différence entre la Guilde et la SPAC? Parce que vos missions m'apparaissent assez similaires. Est-ce que c'est juste que la Guilde englobe des gens qui sont pas auteurs-compositeurs?
4: Mm-hmm. Exact. C'est ça. En fait, c'est que la SPAC, son mandat, c'est surtout de représenter les auteurs-compositeurs, autrices-compositrices. De notre côté, c'est vraiment les interprètes, là, majoritairement. On a un autre secteur de représentation qui vise aussi les directions musicales, les chefs d'orchestre, les arrangeurs, les orchestrateurs. Mais c'est ça. Donc, la prestation de travail est pas exactement la même. C'est moins un travail purement de création, mais plus un travail d'interprétation musicale.
3: Mm-hmm. Avec la SPAC, on parlait justement aussi qui représentait les personnes qui font de la composition pour, par exemple, des jeux vidéo ou des films. À ce niveau-là, la ligne est peut-être un peu plus floue. Est-ce que vous défendez aussi des gens qui composent ou vous, ça va être strictement les gens qui vont interpréter la composition dans le cadre, par exemple, d'un long métrage ou d'une pièce ou d'un jeu vidéo?
4: C'est particulièrement les interprètes.
3: OK. Parfait.
4: Tant au niveau de la scène que de l'enregistrement sonore, on peut penser à des musiciens qui vont faire une prestation dans un orchestre symphonique, par exemple, ou ça peut être aussi des musiciens et musiciennes qui sont invités dans une émission à Radio-Canada pour faire une prestation. Donc, c'est vraiment la prestation d'interprète là, qui est visée majoritairement.
3: OK. Puis peut-être pour nous aider à comprendre pourquoi est-ce que ça prend deux organismes qui se concentrent spécifiquement sur l'un ou sur l'autre, c'est-à-dire auteur, autrice, compositeur et interprète spécifiquement, en quoi est-ce que le quotidien ou les droits ou les enjeux auxquels font face les interprètes diffèrent de ceux qui sont plutôt auteurs-compositeurs?
4: Il y a une raison historique, je pense, à la distinction, d'abord. La Guilde, elle n'était pas dans sa forme actuelle, mais elle est née à la fin des années 1897. Donc, c'est assez vieux comme organisation et c'était historiquement le premier local syndical d'une grande fédération qui s'appelle la Fédération américaine des musiciens des États-Unis du Canada. Là, donc, on l'appelle souvent l'AFM. Initialement, c'était le premier local syndical pour les musiciens interprètes, puis avec le temps, il y en a eu d'autres au Canada, là, il y en a plusieurs à ce stade-ci, et il y en a beaucoup, plusieurs, même centaines, je pense, là, aux États-Unis à ce stade-ci, donc on est là depuis longtemps, on a cette juridiction-là depuis longtemps, elle s'est consolidée aussi à la fin des années 80, là, de notre côté. Donc, il y a cet aspect-là, puis il y a un deuxième aspect aussi du côté des compositeurs, puis des auteurs-compositeurs, c'est aussi une question de droit, là, donc d'abord, ces gens-là ont accès, en vertu de la loi sur le droit d'auteur, à des droits différents. Et donc, ça vient souvent avec des conditions de travail un petit peu différentes. Puis ce que je peux dire aussi, c'est que certains de ces gens-là sont à la fois des artistes et des producteurs, finalement. Donc, à la fois, mm-hmm. dans notre conception peut-être un peu juridique, là, si je simplifie des choses, à la fois des employés et des employeurs. Mm-hmm. Nous, comme syndicat, on vise vraiment la portion de travail, donc un peu plus lié à l'employé, finalement.
3: Strictement employé. Puis est-ce que tu irais jusqu'à dire que quelqu'un qui est simplement interprète, qui va jouer, par exemple, dans le band de Marie-Pierre Arthur pour une tournée, par mm-hmm. exemple, juste n'importe quoi, va être plus précarisé que quelqu'un qui porte son propre projet?
4: J'irais pas jusqu'à dire ça. Je pense que les enjeux sont juste complètement différents. Dans tous les cas, ça reste un milieu, le milieu musical, qui est assez précaire, qui demande d'être super, de s'adapter beaucoup, de faire des demandes de subventions, d'aller s'organiser pour être polyvalent aussi, pour jouer dans plusieurs types de projets. Puis ça reste des métiers de pigistes qui ont pas un énorme filet social, là. Fait que je pense que c'est difficile à comparer étant donné les enjeux différents, mais il y a quand même quelque chose de commun au milieu musical pour tout le monde, là.
3: Mm-hmm. En tout cas, bref, tu m'as parlé déjà un peu de l'historique. Moi, je voulais juste mentionner qu'en lisant sur la guilde des musiciens et musiciennes, j'ai été impressionné de voir que ça remonte si loin puis que ça a subi tellement de transformations, alors que justement la SPAC, c'est plutôt récent. C'est encore plus récent que la portion artiste-entrepreneur a été comme greffée. Mais donc, voilà, la guilde, c'est finalement, c'est l'organe de défense des musiciens et musiciennes depuis le plus longtemps au Canada, probablement.
4: Oui, probablement, en effet. Puis je pense que le modèle aussi musical a un petit peu changé. Avant, on avait beaucoup d'entreprises, de producteurs qui embauchaient des musiciens et musiciennes. Puis là, lentement, on voit de plus en plus d'autoproducteurs naître. Donc, je pense que c'est de là que venait le besoin aussi d'avoir une organisation comme la SPAC là, pour soutenir ces gens-là.
3: Ouais, ben c'est vrai qu'il y a de plus en plus d'artistes musicaux. Nous, on le voit bien à CISM qui sont indépendants, là, qui vont pas travailler avec une maison de disques, un label. Question que je pose toujours quand on a des organismes qui viennent nous voir ou des syndicats, qui est le public cible? Qui peut être membre? Qui devrait, selon toi, appliquer pour devenir membre pour bénéficier de certains avantages? Comment on fait? C'est quoi le processus? Puis c'est quoi les tarifs à peu près?
4: C'est assez simple. Il suffit d'avoir fait un engagement professionnel pour pouvoir demander
3: musical,
4: à être membre musical, évidemment.
3: Musicale, ouais.
4: Oui, exactement. Donc, on a des gens qui sont encore aux études là, qui deviennent membres. Il y a d'ailleurs un rabais pour le membership quand vous faites ça, donc c'est avantageux. Le prix de la cotisation annuelle est de 225 $ selon mes dernières informations. Puis, je suggère, en fait, de regarder un peu votre... Ben, parce que c'est un peu selon votre tolérance au risque aussi, là, le fait d'adhérer à une association comme la Guilde, ça vous permet d'avoir, à mon sens, une petite police d'assurance pour vous défendre quand vous avez des enjeux en matière de relations de travail. Donc, moi, j'invite les gens à regarder. Oui, évidemment, si vous faites un engagement par année, c'est peut-être pas tout de suite le bon moment de devenir membre. Je pense que ça prend quand même une pratique qui est en développement. On a aussi un système de permis qui permet à des musiciens et musiciennes d'adhérer ponctuellement, finalement, pour certains engagements, pour s'assurer d'avoir, finalement, le filet social qui vient avec certains engagements. Donc, c'est pas obligatoirement une cotisation annuelle. Il y a aussi une possibilité de payer cette cotisation-là par mois. Puis, je suggère aussi aux musiciens et musiciennes qui commencent à avoir une pratique professionnelle de parler à leur comptable, parce que des cotisations des associations professionnelles, ça peut mener aussi à des crédits d'impôt. Mm-hmm. Alors, je le nomme.
3: Très bien. C'est vraiment pour ça qu'on est là. Fait que si vous êtes un musicien ou une musicienne établie ou de la relève ou quoi que ce soit, même étudiant, étudiante, et que vous nous écoutez, sachez que c'est déductible d'impôt potentiellement. Donc, voilà. C'est à ça qu'on sert. Toutes les informations comme ça sont appréciées. Mais parlons justement de cette fameuse police d'assurance, entre guillemets, radiophonique, comme tu l'appelles. Donc, c'est quoi les services, les avantages? Moi, la première chose qui me vient en tête, j'ai l'impression, peut-être que c'est parce que, bon, je connais ton background juridique, mais c'est peut-être relire et encadrer les signatures de contrat. Pour des gigs d'interprètes. Ça, c'est une chose que vous offrez?
4: Ben oui. Comme on est un syndicat, on négocie des ententes qui sont collectives. Notre mandat, il est plus collectif qu'individuel, dirais. C'est-à-dire que on va... En fait, notre mandat premier, là, c'est d'aller envoyer des avis de négociation à différents producteurs. Ça peut être des petits producteurs, ça peut être des gros producteurs, ça peut être des producteurs qui n'ont même pas nécessairement un siège social au Québec, mais qui engagent des musiciens au Québec pour des productions spontanées. Puis ces avis de négociation-là nous permettent après ça d'aller négocier des ententes collectives avec plusieurs types de conditions minimales de travail, mais évidemment des cachets, mais aussi des clauses qui encadrent le temps de pause, par exemple, des clauses qui encadrent la prévention du harcèlement, des clauses qui encadrent la santé et sécurité. Donc tout ça fait partie des ententes qu'on négocie. Puis après, lorsque les ententes ne sont pas respectées, ce qui arrive, puis si ça fait un petit peu partie de notre quotidien, notre mandat après ça, c'est d'aller s'assurer que ces ententes-là sont respectées en déposant des griefs, par exemple, ou en négociant avec l'employeur pour être en mesure de, ou le producteur en fait, là, pour être en mesure de régler ces dossiers-là. Donc ça, c'est nos activités premières. Après, on a un filet social qui vient aussi avec avec la guilde, c'est-à-dire qu'on on offre un fonds de pension à travers la caisse de retraite des musiciens et musiciennes du Canada, qui est le même fonds de pension à prestations déterminées qui est applicable à tous les musiciens et musiciennes dans toutes les sections locales au Canada. Donc, quand vous travaillez avec un producteur qui a une entente collective avec nous, vous bénéficiez d'une prestation, en fait, qui est payée à 100% par le producteur à ce fonds-là pour essayer de travailler à ce que votre retraite soit intéressante.
3: Puis, dans le cas où un musicien accepte un contrat avec un producteur qui n'a pas d'entente collective avec la guilde, vous représentez quand même tous les musiciens et musiciennes dans votre mandat. Donc, est-ce que, tu sais, je sais que l'Union des artistes, parfois, va envoyer des inspecteurs sur des plateaux de tournage pour valider si, bon, certaines conditions sont remplies, etc. Est-ce que c'est le cas aussi? Est-ce que vous avez un levier, même dans le cas où il n'y a pas d'entente collective signée?
4: Dans le cas où il n'y a pas d'entente collective signée, on évalue un peu au cas par cas, là, parce que ça devient un régime de droit public, là, complètement. Donc, on n'est plus dans un régime de droit du travail. Étant donné que souvent, les musiciens sont embauchés à travers des contrats de service, là. C'est pas des contrats de travail. Pour ce qui est de l'intervention des visites de plateau, on le fait avec des producteurs, des productrices qui ont des ententes avec nous pour s'assurer que les ententes sont respectées. Mais quand on n'a pas d'entente avec un producteur, là, notre portée d'action est un petit peu plus limitée. Donc, ce qu'on va faire souvent, quand c'est possible, puis selon les dossiers, c'est qu'on va accompagner un peu le musicien dans d'autres types de recours. Puis si on juge que la production, ben, elle contrevient aux normes habituelles auxquelles nous, on est habitués pour s'assurer que les conditions de travail sont adéquates, ben, on va envoyer un avis de négociation, puis on va s'assurer de lier le producteur en question à une entente éventuellement.
3: Toi, ça fait quelques années quand même que tu es en poste à la Guilde. Ça fait...
4: Depuis 2022.
3: Depuis 2022, 4 ans, OK. Fait que tu commences à avoir une expérience de ce milieu-là. En plus, bon, évidemment, tu le vis un peu de l'autre côté aussi, de par ta formation et tout ça. J'étais curieux, j'aimerais ça savoir. Peut-être que tu peux nous éclairer là-dessus. Lesquels des droits des musiciens et musiciennes sont les plus souvent ignorés par elles eux-mêmes? C'est-à-dire... À quoi est-ce qu'on est le moins sensibilisé comme musicien, qui sont des droits qu'on fait pas valoir parce qu'on sait pas qu'on les a, par exemple? Mm-hmm. Ça doit arriver quand même assez régulièrement.
4: Ouais, ben d'abord, les musiciens et musiciennes sont pas toujours au courant qu'il y a une entente qui régit leur prestation de travail. Donc, des fois, c'est une surprise quand on leur dit « Oui, mais le contrat qui a été signé, finalement, il correspond pas au minimum entendu entre la guilde et ce producteur-là. » Donc, on peut intervenir. Ça, c'est une chose. Les musiciens et musiciennes aussi, comme interprètes, ont depuis quelques années accès à des redevances aussi pour la reproduction de leurs prestations, ou en tout cas pour divers droits en lien avec la loi sur le droit d'auteur. Puis ces redevances-là sont gérées par Artisti. Donc, si jamais vous avez enregistré sur un album dans les dernières années puis que vous n'êtes pas inscrit chez Artisti, là, qui est une société de gestion de droits, cognez à leur porte parce que ça se peut qu'il y ait de l'argent qui dorme pour vous. Fait que ça en est un autre. Puis je pense que c'est important parce que chaque année, on rencontre des musiciens qui ne savaient pas qu'il y avait comme quelques centaines, voire milliers de dollars qui dormaient là. Donc, on vous invite à aller voir ça. Y en a plein, là, des droits qui ne sont pas connus, mais je pense aussi que souvent, les musiciens et musiciennes, parce qu'ils sont des pigistes, ont l'impression qu'ils n'ont pas nécessairement accès à certains régimes en lien avec la CNSST. Évidemment, ça dépend toujours des dossiers, ça dépend du contexte, mais si jamais vous vous blessez au travail, que ce soit parce qu'il y a un speaker qui vous est tombé sur la tête que ce soit parce que, en fait, vous avez des enjeux aussi avec votre audition, appelez-nous parce que nous, on va pouvoir évaluer si peut-être vous auriez droit à certains régimes d'indemnisation. Ça, c'est pas très su parce que c'est pas systématique aussi, là, donc les gens ont moins tendance à poser des questions.
3: OK. Puis peut-être dans la même lancée, mais un petit peu plus crunchy, selon ton expérience, c'est quoi les droits des musiciens et musiciennes qui sont le plus souvent ignorés, voire bafoués par l'industrie musicale? Puis là, évidemment, on nommera pas de nom, mais par des instances de production ou de mise en marché, j'imagine que si vous existez, c'est parce qu'il y a une lutte qui se passe, donc il y a certains droits qui sont, volontairement, ou en tout cas, qui sont systématiquement ignorés par certaines instances.
4: Mm-hmm. Ça dépend tellement des types de production, des modèles d'affaires. Je pense que y a beaucoup de... Ce que je vois beaucoup, c'est des annulations de dernière minute de producteurs qui vont retenir les services d'un musicien, d'une musicienne et qui vont annuler pour plein de raisons. Là. Des fois, c'est parce que, bon, le chanteur principal du projet est malade. Fait que là, les musiciens ont été annulés. Des fois, c'est pour des raisons de météo. Des fois, c'est pour des raisons de rentabilité. Puis, je pense que cet aspect-là... c'est un peu peut-être mal comprendre la difficulté pour un musicien ou une musicienne pigiste d'organiser son horaire pour être en mesure de vouloir peut-être gagner sa vie avec ce type de métier-là. Il faut jongler avec tellement d'offres d'emploi, puis il faut bloquer des cases horaires tout le temps si on veut s'en sortir. Puis le fait d'avoir une annulation de dernière minute, ben ça empêche...
3: C'est un contrat que t'aurais peut-être pu avoir ailleurs.
4: Exactement, exactement. Fait que je pense que ça, c'est peut-être un exercice de sensibilisation intéressant à faire. Là.
3: Très intéressant. Évidemment, on va passer rapidement là-dessus parce que le temps file, mais bon, vous faites aussi un travail de promotion de l'emploi auprès des musiciens et musiciennes. Vous êtes affilié à différentes fondations, puis vous gérez des différents fonds pour aider les artistes. Vous êtes d'ailleurs en étroite collaboration depuis peu avec la Fondation des artistes, qu'on a aussi reçu ici pour certains fonds. Quelques mots là-dessus en éclair?
4: Ben, en fait, on travaille depuis longtemps avec la Fondation des artistes. On avait initialement un fonds à l'interne qui finalement était administré par la Fondation des artistes depuis plusieurs années. Puis une décision qui a été prise là, du côté de tout le monde, de juste jumeler les fonds pour favoriser finalement l'accès aux musiciens puis s'assurer que les musiciens aient accès à finalement le plus de services possible. Donc ça a été ça la décision.
3: Ce que j'entends beaucoup à ce micro de la part de représentants d'organismes pour la défense des artistes, c'est que on est comme dans une vague de modernisation puis de clarification des démarches pour aller chercher des services. Puis ça, je trouve ça très chouette, donc je salue ça. C'est tout le temps dont on disposait, mais merci infiniment d'avoir été là, Catherine Forget. Donc, je rappelle, conseillère aux relations de travail et avocate pour la Guilde des musiciens et musiciennes du Québec et musicienne toi-même. Donc, je te souhaite une excellente continuité dans tous tes projets à la Guilde et à l'extérieur. Merci beaucoup d'être passer au Sentinelle de l'art.
4: Merci à vous autres, c'est super fin.
3: On s'en va en musique, justement. On va écouter une petite pièce, une nouveauté toute récente de Fior, cette finaliste aux Francouvertes de cette année, en 2026. Et on va aller écouter donc Jenny. Et ensuite, on retrouve Héloïse Thompson-Tremblay pour notre dernière chronique de la semaine, une chronique qui porte sur les films Coming of Age à l'approche de cette rentrée scolaire. Restez avec nous.

0: C'était Jenny de Fior et on s'apprête à conclure cet épisode des Sentinelles de l'art en compagnie d'Héloïse Thompson-Tremblay. Héloïse qui travaille dans le domaine du cinéma, en production chez Microscope, qui a animé ici à CISM des émissions de cinéma avec les demoiselles ainsi que
1: les lauréates.
0: Les lauréates, voilà. Donc je te représente des fois ponctuellement,
1: ben oui,
0: des fois non. J'assume
1: temps.
0: Que les gens ils te connaissent, puis des fois je me dis un petit rappel vaut toujours la peine. Alors aujourd'hui, puisque la rentrée approche, j'ai commencé l'émission en annonçant qu'on commençait déjà à sentir un petit vent d'automne dans l'air. Eh bien, tu nous parles de film Coming of Age,
1: oui.
0: Récit initiatique, souvent que ça se passe dans des écoles secondaires. Alors, on t'écoute.
1: Mais 100%, la rentrée scolaire est à nos portes, comme tu le dis. L'été solaire est terminé, hein, ça finit le 5 août.
0: Ouais.
1: Je sais, je veux pas être porteuse de mauvaises nouvelles, mais pour moi, tout ça, ça sonne heure de bilan et tout ça, tu sais. Puis bon, moi, j'aurai 30 ans dans quelques jours, donc l'heure est encore plus au bilan.
0: C'est fou,
1: et
0: ça.
1: C'est fou, hein? Je trouve que ça met quand même les récits initiatiques en scène des personnages qui ont comme un pied dans une place puis l'autre ailleurs. T'sais, ils sont à la moitié dans une transition qui commence, qu'ils doivent compléter d'ici la fin du film. Alors, j'ai décidé de faire quelques suggestions de films de coming of age que j'ai l'impression qu'on discute moins. Bon, c'est sûr que j'aime beaucoup les Boyhood, Virgin Suicides, Lady Bird, Little Women de ce monde, mais je me suis dit, à quoi bon venir te suggérer, Guillaume, des films que t'as entendu parler plusieurs fois. Je me suis dit, tant qu'à faire, pourquoi pas venir
0: ben oui, fais-moi découvrir des
1: parler
0: trucs
1: de nouvelles choses.
0: Allons-y.
1: OK, donc, ma première suggestion, c'est un film de 2011 de Céline Sciamma, qui a fait, entre autres, Le portrait de la jeune fille en feu. Celui-là, ça s'appelle Tomboy. C'est l'histoire d'une petite fille qui s'appelle Laure et qui est ce qu'on appelait quand moi j'étais jeune un garçon manqué, hein, le tomboy du titre. Et quand Laure déménage avec sa famille dans une nouvelle ville, elle rencontre une nouvelle amie et Laure se présente comme Michael. Décide donc qu'elle va assumer l'identité d'un garçon pour les enfants du voisinage. Et l'idée de la rentrée scolaire, par contre, devient comme une espèce de menace où est-ce que Laure/Michael se rend bien compte que son identité secrète t'offre pas la rentrée.
0: Ah,
1: t'sais.
0: Ouais.
1: Voilà, on parle donc de ses premières amours, son ami trouve donc que Michael c'est le petit garçon parfait contrairement aux autres petits garçons qui ont pas de bon sens. C'est évidemment un film avec des enjeux super complexes que Céline Sciamma a revisité en 2026, 15 ans après la sortie du film, pour rendre les enjeux de dysmorphie de genre un peu plus clairs, ou en tout cas plus ambigu. Ça devient évident plus quand on voit le film, pour pas qu'on trouve juste que oh, c'est une phase ou quoi que ce soit. T'sais, c'est pour que ça fasse vraiment partie de l'identité de Michael et de Laure, là, qui se blendent un peu autant du film. C'est vraiment un très joli film qui est super touchant. J'ai pas eu la chance de voir la nouvelle fin proposée par Céline Sciamma 15 ans plus tard, mais je vous recommande tout de même le film tel qu'il est. C'est vraiment un film franchement magnifique que je recommande à tout le monde, surtout si vous êtes déjà des fans du reste de l'œuvre de Céline Sciamma, comme par exemple Petite Maman, qui est aussi une super bonne recommandation de récit initiatique dont on pourra parler une autre fois, parce que ça, c'est un film dont je pourrais parler pendant plusieurs minutes. Ma deuxième suggestion, c'est le film de Florida Project de Sean Baker. Je suis toujours un petit peu surprise d'en entendre moins parler quand on parle de récits initiatiques. J'ai l'impression que peut-être parce que c'est l'histoire d'une enfant, ça rentre moins dans ce qu'on connaît du récit initiatique, dans ce qu'on est habitué. Bon, Sean Baker, il a gagné l'Oscar du meilleur film pour Anora l'an dernier. Puis Baker, on le voit dans tous ses films, c'est vraiment un amoureux des gens qui vivent un peu en marge. Puis c'est exactement ça qui se passe dans The Florida Project. On suit une petite fille qui s'appelle Mooney, qui habite dans un motel de Kissimmee, juste à côté de l'extravagance de Disney World. Fait que vraiment, d'un côté, tu vois comme... On voit les toits des châteaux, évidemment, bien faux de Disney World, alors qu'elle habite dans un autre Magic Castle, qui est un motel de Kissimmee, où est-ce qu'elle voit tout ça se passer à côté des touristes et tout. La juxtaposition entre l'extravagance un peu de Disney, des touristes qui visitent la Floride, et de la maman de Mooney, dont les ressources financières deviennent de moins en moins fastes au fur et à mesure du film. La petite fille qu'on suit essaie quand même de garder un sens de l'enfance dans tout ça, là, tu sais, dans tout ce dérangement-là. On voit un peu comme, tu sais, une enfant qui est un peu forcée de sortir de l'enfance, qui pour moi en fait un récit initiatique aussi bon que plein d'autres et donc touchant. Précipite-toi pour le découvrir.
0: Ben si oui, là, tu sais, moi, je fais pas ça d'habitude, mais là, pendant que tu me parles, je suis sur mon ordi, puis je google les films pour pouvoir les rappeler en fin de chronique. Puis aussi, là, je viens de réaliser qu'il y a Willem Dafoe.
1: Ben
0: aussi,
1: oui,
0: qui
1: il y a Willem Dafoe qui fait le manager de l'hôtel, du motel dans lequel ils vivent, Mooney et sa mère, qui amène un petit peu de gravitas au film, parce que le reste, c'est toutes des actrices que je pense que Baker a trouvées sur Instagram. Ah. Bon, l'enfant, c'est une child actress qui a trouvé par le processus de casting sauvage, mais la maman, c'est comme une fille qui faisait des posts sur Instagram que Sean Baker trouvait que ça fitait avec la vibe du personnage. Donc, il l'a contacté sur Instagram. Donc, voilà. Willem Dafoe qui amène un petit peu la touche Hollywood à la chose.
0: Juste les images là, qui apparaissent sur Google, ça donne envie. Puis, c'est drôle, je reconnais comme dans les couleurs un peu violettes là, qui sont omniprésentes, la touche un peu que j'ai vue dans les trailers d'Anora, par exemple. Ouais. Quelque chose qui revient. C'est intéressant. Prochaine recommandation.
1: Ma prochaine recommandation, justement, tu parles de teintes de violet, de rose, de bleu. C'est quelque chose qu'on va beaucoup retrouver dans le film Pareja de Dee Reese, qui est un petit bijou que j'ai de la misère à comprendre qu'on voit moins parce que, bon, la réalisatrice a bien marché avec des films dans les dernières années. Mais mettons, ce film-là, c'est un de ses premiers. Ça raconte l'histoire d'une adolescente américaine qui apprend à dealer avec sa sexualité quand elle réalise qu'elle est sûrement lesbienne au contact de d'autres lesbiennes autour d'elle. Et sa mère en est hyper critique. Elle peut pas croire que sa fille est lesbienne. Et donc, Lee, notre personnage principal, doit apprivoiser un peu les échos de ses premiers amours, de ses premières relations sexuelles avec des femmes pendant qu'elle apprend à jongler avec son identité devant sa mère. T'sais, c'est super triste, c'est super puissant, c'est super intéressant de comment ça s'en va dans ce qu'on appellerait, mettons, du code switching, où est-ce qu'avec ses amis, elle peut se permettre d'être qui elle est. Avec ses parents, il faut qu'elle s'en tienne à l'idée que sa mère se fait.
0: Un personnage bien fixe. Là.
1: Exactement. Ouais. Et le film nous donne une ligne que j'aime beaucoup, est-ce que justement notre personnage principal nous dit I'm not running, I'm choosing. Et évidemment, là, il y en a plein qui ont compris là-dedans qu'elle choisissait son orientation sexuelle. Évidemment, c'est pas ça qu'elle dit. Elle va choisir une vie dans laquelle elle peut être bien, dans laquelle elle peut être elle-même. Donc, une super belle histoire. Plutôt triste, là, quand même. C'est toujours triste de voir des personnages qui sont rejetés par ceux qui devraient les aimer. Mais ça marche très bien. Là, je fais une petite entorse à ma règle de suggérer des films un peu moins vus parce que je voulais parler de quelque chose d'un petit peu plus joyeux que mes autres suggestions. Je voulais vous parler un petit peu du film Kiki, la petite sorcière de Hayao Miyazaki.
0: Oui, j'adore ce film.
1: Merci, je suis contente que tu dises ça. Je considère quand même que Kiki, c'est pas le plus vu de Miyazaki ou des studios Ghibli. C'est pas celui dont on entend parler le plus en premier quand on discute un peu des films du studio.
0: Non, hein, c'est vrai.
1: C'est pas nécessairement le premier réflexe.
0: Ça m'a pris longtemps à le voir, moi.
1: C'est ça, c'est un des plus vieux de la compagnie, etc. Mais vraiment, si on veut parler de récit initiatique, il y a pas plus clair ici, là. Donc, on suit Kiki quand elle vient d'avoir 13 ans et dans sa culture, chez les sorcières, à 13 ans, tu quittes ta famille pendant un an, aller vivre dans une autre ville, parfaire tes apprentissages de sorcellerie et acquérir ton indépendance. Mm-hmm. À travers tout ça, c'est très confrontant, évidemment, d'être laissé à soi-même à cet âge-là, mais c'est quand même très excitant de découvrir la vie sans la supervision de tes parents. Elle va devoir apprendre, évidemment, à s'intégrer dans une nouvelle communauté, à s'émanciper et, d'une manière très importante, à avoir plus confiance en elle. Pour moi, quand on parle de récit initiatique, des fois, justement, à l'heure des bilans, apprendre à se faire confiance, ça peut être quelque chose de vraiment puissant. Puis je trouve que Kiki, dans toutes ses belles couleurs, ça peut vraiment être une belle manière de se faire confiance, de se donner un petit boost.
0: Il y a vraiment une belle douceur. Puis, tu sais, moi, je suis un fan des films de Miyazaki. C'est toujours, il y a quand même une certaine lenteur dans tous ces films et tout ça. Mais ce que j'ai particulièrement aimé de Kiki, c'est que je trouve que de tous ces films, c'est un de ceux où T'sais, c'est très japonais aussi. Il y a quand même une certaine froideur dans ce cinéma-là, même si c'est du cinéma pour enfants.
1: Tout à fait.
0: Et pour moi, Kiki, c'est celui dans lequel on s'attache le plus à la protagoniste.
1: Ouais.
0: Je trouve qu'elle est vraiment attachante, puis c'est un petit peu plus chaleureux puis humain que d'autres des œuvres de Miyazaki, à mes yeux.
1: Je suis d'accord avec toi, puis peut-être que d'une manière, je pense qu'on peut peut-être donner ça au fait que tu sais, bon, autant j'aime Princesse Mononoke et d'autres films dans ce genre-là, je trouve que Kiki, on veut prendre au sérieux l'adolescence. On n'essaye pas nécessairement de passer un message qui dépasse l'individu. Tu sais, on va pas, comme je dis là, j'ai rien contre les autres films que j'aime aussi beaucoup, sauf que là, ici, j'ai pas l'impression que Miyazaki essaie de nous faire une parabole sur, sur quelque chose de plus grand, autre que de dire, ben, cette personne-là, qui évidemment peut représenter les adolescents dans cette espèce de période de transition-là, ben, il faut la prendre au sérieux. Mm-hmm. Puis c'est quelque chose que j'apprécie et que je recherche beaucoup, moi, dans les films qui se traitent d'adolescents. Je veux qu'on les prenne au sérieux. Il y a rien de plus fâchant pour moi qu'un film d'ado qui a de l'air de regarder les ados de haut. Puis de dire, ah, vous voyez tout comment c'est niaiseux le fait que cette jeune adolescente soit en peine d'amour. Non, ces films-là veulent qu'on prenne au sérieux les enjeux des personnages. Tu sais, autant dans Pareja que dans Tomboy, on veut comprendre que non, c'est pas une phase. Tu sais, c'est pas juste une espèce d'extravagance d'adolescent. C'est la chose la plus importante qui arrive pour eux en ce moment, malgré le fait que ce sont des adolescents. Mm-hmm. Puis je finissais avec une dernière recommandation d'un film qu'on a entendu plus parler. Là, vraiment, par contre, je reviens dans ma thématique couleur rose, mauve, tout ça. Je veux vous parler très rapidement du film I Saw de TV Glow de Jane Schoenbrunn, qui a aussi réalisé très récemment le film Teenage Sex and Death at Camp Miasma. Mm-hmm. Ici, pour les amateurs de Buffy the Vampire Slayer, ceux qui, comme moi, ont grandi avec des émissions comme ça, c'est l'histoire de deux amis qui commencent à se connaître justement parce que les deux trippent sur la même série qui s'appelle The Pink Opaque, qui est un peu une espèce de rip-off de Buffy dans cet univers-là. Et à travers ça, l'univers de la série va se mêler comme à la réalité et ça devient une super belle exploration de la mémoire. Puis une fois que t'es adulte, qu'est-ce que tu gardes de l'adolescence? Qu'est-ce qui te marque de l'adolescence? Qu'est-ce qui en reste à travers des enjeux super importants, puis des sujets d'identité, de transidentité, des premiers amours? Un super beau film que je recommande à tout le monde qui va aimer Teenage Sex and Death at Camp Miasma quand ils vont le voir dans les prochains jours.
0: Très chouette. Puis je me permets en quelques secondes de vous recommander aussi dans cette lancée-là. Puis peut'être que tu connais.
1: C'est mon tour d'avoir une recommandation.
0: J'ai pas l'impression que c'est très connu, mais ça s'appelle Skate Kitchen.
1: Oui.
0: Oui, qui est un très beau film réalisé par Crystal Moselle.
1: Oui.
0: Puis dans lequel on suit un groupe principalement de jeunes femmes ados, ouais, qui font du skateboard, puis sont toutes tellement cool.
1: Ils sont tellement cool.
0: Ils apprennent, puis ça aussi, c'est qu'on les prend au sérieux.
1: Absolument.
0: Ils ont des enjeux typiques d'adolescence, mais le regard qui est posé par la réalisation n'est pas du tout infantilisant.
1: Pas du tout.
0: C'est un film que j'ai vraiment beaucoup aimé. C'est un film qui se reçoit bien. C'est comme on assiste à quelque chose, comme si on était dans le parc à côté d'eux, dans le skatepark. Donc, je recommande rapidement.
1: Absolument.
0: Merci beaucoup
1: d'avoir
0: été là. C'est des belles recommandations pour essayer d'étirer l'été un petit peu.
1: Absolument.
0: Donc, merci beaucoup, Eloïse Thompson-Tremblay, pour ces recommandations-là. J'ai hâte qu'on finisse par se parler de l'Odyssée quand j'aurai enfin le temps de voir ce film.
1: Invite-moi quand tu veux.
0: Plus les semaines avancent, plus j'ai l'impression que je vais avoir des critiques, mais bon, j'ai bien hâte qu'on en discute.
1: Moi aussi.
0: Je vous rappelle en rafale, parce que c'est déjà le moment de se quitter pour cette semaine, que le Festival des Arts de Ruelle commence le 29 août. On va les recevoir, si tout se passe bien, la semaine prochaine en onde ici au Sentinelle. C'est mardi prochain à 16h, même heure, même poste au 89.3 FM, La Marge. Le Festival Motel Calix, pour lequel il reste des billets, c'est en fin de semaine, 22-23 août. Allez-y, c'est à peine à 45-50 minutes de Montréal, puis c'est un super beau projet qui émerge là, donc on les encourage. Sinon, ben pour la rentrée littéraire au Cheval Doux, on attend Son nom à elle de Aude Laurent de Chantal le 15 septembre, Malmort de Sébastien Larocque le 17 novembre et Pourquoi tu pars de Laurence Lapalme le 27 octobre. Et ben on termine en vous rappelant qu'il y a plusieurs bons films à voir pour étirer l'été.
1: Je vous ferai une liste sur Letterboxd.
0: Ouais, rapidement, donc Tomboy de Céline Sciamma, The Florida Project de Sean Baker, Pareja de Dee Reese, ainsi que
1: I Saw de TV Glow de

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Salut à tous et bienvenue au palmarès de CISM. Vous êtes avec Jean Arouzi pour la prochaine heure, donc jusqu'à 19h, on va écouter tout ce qui se fait de hot en musique et tout ce qui est au top du palmarès, mais aussi au bas du palmarès de CISM. Alors, on a une sélection de 30 chansons à vous faire écouter côté français et côté anglais. Et parmi toute la gang de tunes qu'on va entendre aujourd'hui, je vais vous expliquer un peu qu'est-ce qu'on entend et d'où ça provient. On va toujours commencer le palmarès avec... moi, j'aime ça commencer avec les nouvelles entrées. Donc, je vous fais entendre trois chansons, trois nouveautés qui font partie du palmarès de CISM. On va commencer avec un artiste qui s'appelle Joseph Lorange et avec la chanson Fox. J'ai pas trouvé beaucoup d'informations sur lui, mais tout ce que je sais, c'est qu'il faisait partie, en fait, qu'il avait commencé son parcours musical au sein de la scène hip-hop avec le nom Joseph, en tout cas, c'est écrit comme si ça se prononçait Joseph, mais c'est écrit avec des I-U-Z-P-H. Donc, mais maintenant, il ne fait plus de hip-hop, il fait plutôt du rock indie vraiment intéressant à découvrir. C'est la tune Fox, et je vous parle ici de Joseph Lorange. On va ensuite entendre Bain Marie avec la chanson Dis-moi, dis-moi, une chanteuse de Montréal qui nous propose ça, Dis-moi, dis-moi. Et on va terminer le premier bloc de trois chansons avec El Rain et la chanson Soulless Cycle. El Rain, c'est une artiste que je connaissais et elle vient de sortir son nouvel album Fata Morgana. Elle, c'est une chanteuse qui arrive avec son quatrième album, qui fait un... Tu sais, sa musique, c'est souvent soul R&B, c'est souvent doux, c'est souvent beau et propre, c'est très soulful, mais parfois, à travers ses slow jams, un peu gospel et sa musique un peu R&B, un mélange de quoi qui brasse, parce qu'elle aime beaucoup de styles musicaux, puis à travers son côté doux, elle prend la peine de faire une ou deux tunes qui brassent plus. Et évidemment, moi, j'ai choisi la tune qui brasse le plus de son album, en fait, de toute sa carrière, la tune Soulless Cycle. Je la trouve fantastique. On sent les éléments métal qu'elle aime bien, qu'elle a intégré au sein de sa musique langoureuse. Donc, ça va être la dernière tune du bloc numéro 1 de la soirée. Donc, on va y aller avec Joseph Lorange, suivi de Bain Marie et El Rain. 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

Vous êtes au palmarès de CISM et vous venez d'entendre El Rain avec la chanson Soulless Cycle, la chanteuse El Rain qui fait du soul puis de la R&B vraiment lente et langoureuse. Par contre, elle se garde pour une toune comme ça sur l'album Fata Morgana qui vient de sortir. Juste avant, on a entendu Ben Marie avec Dis-moi, dis-moi. Et juste avant, c'était Joseph Lorange avec Fox. On poursuit le palmarès du mardi soir à CISM avec d'autres chansons qui se retrouvent parmi la sélection au haut du classement, parce que là, on vient d'entendre les nouvelles entrées, donc elles sont aux positions 25-26, mais là, on va entendre les positions 1 et 2. Du côté anglophone, il va y avoir Mary and the Junkyard, que vous connaissez sûrement déjà, le groupe féminin qui sont souvent comparés à Wolf Alice un peu, puis ce style de musique pop, rock, indie, vraiment... c'est de la vraiment belle musique. Mary and the Junkyard, l'album s'appelle Role Model Hermit. Je vais vous faire entendre la chanson Blood. Et juste après, il va y avoir Donalda du côté francophone qui se retrouve au numéro 1 avec la chanson C'est bien de valeur. Et on a encore le temps d'entendre une autre chanson. Par contre, là, on va s'en aller du numéro 1 à numéro 3. Sarah May avec la chanson Ratata. Ça, c'est votre bloc numéro 2 qu'on va écouter au palmarès. Donc, Blood de Mary and the Junkyard, suivi de C'est bien de valeur de Donalda. Et on termine avec Ratata de Sarah May. On revient tout de suite après avec d'autres excellentes chansons du palmarès CISM.

Vous êtes au palmarès CISM. On vient d'entendre Ratata de Saramé. Juste avant, c'était C'est bien de valeur de Donalda. Et on a commencé le bloc avec Blood de Mary in the Junkyard. On poursuit le palmarès, mais on va faire, en fait, on fait une petite pause et on va écouter une découverte, un coup de cœur de mon cru qui ne fait pas partie du palmarès. Donc, à chaque fois que j'anime le palmarès ici, à CISM, j'aime vous faire entendre une nouveauté ou une découverte musicale qui ne fait pas partie de la discothèque CISM. Puis, parce qu'on a le droit de le faire, j'en profite pour le faire. Donc, je vous présente aujourd'hui une artiste qui s'appelle Piri. Piri, une chanteuse de Manchester, elle fait de la pop électro inspirée du drum and bass et du hyper pop. J'ai fouillé un peu, j'ai appris qu'elle s'est retrouvée sur la liste des Artists to Watch de la BBC en 2023, alors qu'elle était en duo avec Piri and Tommy. C'était un duo qu'elle faisait partie avant de tomber solo maintenant. Elle a sorti son premier album solo cette année, il y a un mois à peu près, qui s'appelle Girl in STEM. Et je suis tombé sur son album par hasard, selon les pages que je consulte, puis j'ai tombé sur cet album-là. Donc, Girl in STEM, j'ai rapidement aimé ça, le son qu'on entendait dans cet album-là. C'est de la pop électro, vraiment, tu sais, c'est du drum and bass, mais qui va pas dans le tapis tout le temps, mais ça reste en background. Puis en ce moment, je suis dans un gros trip électro-pop puis hyper-pop. Fait que tout ce qui touche ce genre musical-là, moi, je l'absorbe et je l'écoute. Donc, je vais vous faire entendre une chanson qui s'appelle Aviary, tiré de son album Girl in STEM. Et moi, au début, aviary, avec mon anglais super bon, je croyais que ça voulait dire aviaire, mais non, aviary, c'est volière. C'est les espèces d'énormes enclos d'oiseaux, les énormes cages qui leur permettent de voler plus librement que dans une petite cage à l'intérieur de chez vous. C'est les espèces de grosses, les gros enclos. Donc, aviary, c'est ça que ça veut dire. Et évidemment, moi, quand je découvre un artiste, j'aime ça apprendre un peu plus directement de l'artiste. Donc, je lui ai écrit pour voir si elle pouvait me donner un peu plus de rentrée. Donc voilà ce qu'elle me dit. Réaliser cet album entièrement seul a été une expérience créative et libératrice. Je travaille de manière très intuitive en faisant simplement ce qui me semblait juste et bon et je voulais pas me contraindre à aucun style ni à aucune règle. Je me suis laissé emporter par l'inspiration, genre go with the flow, pour chaque tune. Donc elle l'a fait entièrement elle-même cet album-là. Elle m'explique pour la création de la chanson Aviary. Donc, elle dit « J'ai vu le mot aviary, donc volière, dans un livre et j'ai trouvé que c'était une idée magnifique pour une chanson avec une imagerie très belle. J'ai toujours adoré faire référence aux animaux et à la nature dans ma musique et le concept d'une volière qui soit à la fois une maison et une cage correspondait parfaitement à la situation que je vivais à l'époque avec mon ancien groupe. La tune est un mash-up de structure et de genre et j'aime le résultat de cette petite tune weird. » Et elle dit « Merci de supporter ma musique. » Donc ça, c'est Piri qui m'a écrit suite à ma question comment est venue l'inspiration et comment elle a créé cet album-là. Donc, je vous présente Piri, chanteuse de Manchester, la chanson « Aviary ». 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

Vous venez d'entendre la chanson Aviary de la chanteuse Piri, tirée de son album Girl in STEM. Ça, c'est mon coup de cœur qui provient directement de Manchester. Piri, ça s'écrit P-I-R-I, si vous voulez en savoir plus. On va poursuivre avec... on va continuer le mood un peu dansant électro, mais on va aller un peu dans le foquet parce qu'on va écouter le bloc de trois tunes que je vous présente ici. Ça va être majoritairement... du weird électro ou même du jazz. Ce que je vous présente ici, c'est une chanson qui s'appelle le F-word de, je vais le dire là, fuck, c'est ça le nom. Puis ça vient de l'album XXXXX de Arca. Ça, si vous connaissez pas ça, Arca, c'est du électro-expérimental glitchy avec un peu de reggaeton vraiment très camouflé, donc presque pas entendu dans le fond. Puis ça, c'est très bon. C'est un album que j'ai vraiment beaucoup aimé. Ça s'appelle XXXXX. Ça, c'est l'album de Arca. Je vous fais entendre une toune qui vient de là. Juste après, ça va être une nouvelle chanson de Ella Minus qui s'appelle Que l'espacio a mi Amigos. Je pensais que j'allais être meilleur que ça en espagnol à cause de mon voyage au Costa Rica, mais ça n'a pas aidé. Fait que Ella Minus avec Que l'espacio a mis amigos. Une autre chanson, si vous connaissez pas Ella Minus, elle aussi a fait de l'électro. On dirait que c'est quasiment du techno, mais ce que vous verrez par vous-même, c'est très bon. Et on va finir le bloc avec une chanson de Domi et JD Beck, ce duo de jazz fusion très expérimental qui ont décidé de chanter sur toute quasiment leur tune du nouvel album qui s'appelle Who Asked. Puis la chanson que j'aime le plus de cette gang de tunes-là qui étaient toutes chantées, c'est Exit. C'est beaucoup de mots pour dire tout ça, donc je vais juste rapidement vous renommer toutes les tunes qui vont jouer. Arca, suivi de Ella Minus, et on termine avec Domi et JD Beck. Vous êtes au Palmarès CISM avec Jean jusqu'à 19h.

vient d'entendre la chanson Exit du duo Domi and JD Beck avec l'album Who Asked. Et ils ont eu un petit backlash sur... ben, pas un backlash, mais il y a eu beaucoup de monde qui ont répondu à un review de cet album-là en disant « Ça chante trop. » Parce que l'album d'avant qu'ils avaient fait, ça chantait sur peut-être le deux tiers de l'album, puis il y avait un tiers complètement jazz instrumental. Sur cet album-là, ils ont décidé de chanter sur toutes les tunes, sauf une, puis les intros, outros de l'album à peu près, là, ben... Ils ont décidé de sortir l'équivalent de cet album-là, mais complètement instrumental, qui s'appelle You Asked. Et c'est la même tune que vous venez d'entendre, mais instrumentale, puis plein d'autres chansons, tout le reste de l'album en version instrumentale. Et j'ai remarqué que c'est pas nécessairement la bonne solution, l'album instrumental, parce que tu le sens que ça a été composé pour que ça soit chanté par-dessus. Tu sais, ça a été, ça sonne, tu sais, souvent le jazz fusion, on a peut-être l'impression que c'est improvisé, mais eux, ils écrivent tout. Ils l'ont dit en entrevue, qu'ils ont tout écrit leur charts, les notes et tout ça. Ça a été travaillé de façon très méticuleuse, puis c'était fait pour qu'il y ait des paroles dessus. Donc, quand t'écoutes la version instrumentale, t'as vraiment l'impression qu'il manque quelque chose. Donc, la solution, c'est pas ça. C'est le vrai album, ça reste que c'est Who Asked avec les paroles entendues. Donc, qu'on l'aime ou qu'on n'aime pas, c'est l'album qu'ils nous ont donné cette année. Ça, c'était Exit. On a aussi entendu Arca, une toune tirée de l'album XXXXX. Et on a aussi la longue toune en espagnol qui est Les Paso a mi Amigos de Ella Minus, que j'adore. Et là, on s'en va vers un dernier sprint musical et on s'en va avec un sprint québécois. Donc, on va se laisser sur quatre chansons québécoises. And Now avec Lou-Adrienne Cassidy, la chanson Core, suivie de Magi Merlin avec Pixie, une artiste que j'adore. On va aussi entendre Thierry Larose avec Conversation dans le noir et on va terminer le bloc avec Bombe et la chanson Big Dog. Si vous aimez Bombe, si rendu à la chanson Big Dog, vous trouvez que c'est bon, Bombe, eh bien, leur lancement du premier EP 1, ça va avoir lieu à La Roquette le 29 août. Donc ça, c'est pour Bombe, la dernière toune de notre bloc. Donc, on se laisse là-dessus. Merci d'avoir écouté Le Palmarès à CISM. Je rappelle qu'on va finir ça avec And Now, Magi Merlin, Thierry Larose et Bombe. Bonne soirée, bonne semaine à tous et à très bientôt.

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Non, on restera pas pour Ludacris. Bonjour, bienvenue à La Bonne Heure. Je m'appelle Oliver. On est ensemble pour la prochaine heure. DJ Khaled, All I Do Is Win avec Ludacris, Rick Ross, T-Pain, Snoop Dogg de l'album Victory, paru en 2010. Pourquoi je vous fais jouer cette chanson-là? Parce que quand j'ai entendu la conférence de presse du Premier, parce qu'en français, nous, tu sais, premier ministre des provinces, premier ministre du Canada, ça reste premier ministre. Mais quand tu écoutes les nouvelles en anglais, tu comprends assez vite que pour les provinces, on les appelle les premiers. Puis après ça, le premier ministre, c'est prime minister. Parce qu'il serait mélangé, là, tout prime minister. Non, non, il faut qu'il y ait une hiérarchie. Au Québec, c'est pas grave. En français, premier ministre du Québec, première ministre du Québec, Christine Fréchette, le premier ou premier ministre de Terre-Neuve et Labrador, qui était présent hier à Terre-Neuve, bien sûr, Tommy Wakeham, et le liant, le miel... Je dirais le miel et le Dijon. Je sais pas si vous avez vu ça passer. Je joue une petite parenthèse parce que ça m'a vraiment fait rire. C'est ma copine qui m'a montré ça hier soir. Il y a eu un rappel. Il y a eu un rappel, en fait, de l'Agence d'inspection des aliments du Canada. Puis, moi, quand j'entends Dijon, tu sais, quand j'entends All I Do Is Win, j'entends justement le premier de Terre-Neuve. Mais quand j'entends Dijon, moi, je pense tout de suite à moutarde. Mais l'Agence canadienne d'inspection des aliments a fait un avis de rappel hier. Rappel de rôti de poitrine de Dijon cuit, de dindon, pardon, cuit miel et Dijon de marque Olimel en raison de la présence non déclarée de moutarde. Et les commentaires sont succulents, disons. Parce que pour certaines personnes, j'imagine, ils ont vu poitrine de dindon cuit miel et Dijon, puis ils ont pas compris que Dijon, c'est ça, c'était la moutarde de Dijon. Fait que là, il y a peut-être des gens qui étaient allergiques à la moutarde. Puis peut-être c'est pour ça qu'il y a eu un rappel. Je sais pas trop. Je sais juste qu'il y avait un numéro de téléphone pour les médias puis pour plus d'informations. J'étais comme, c'est pas vrai, je vais appeler l'Agence canadienne d'inspection pour faire une entrevue là-dessus. Mais c'est ça. Donc, c'est ça. Maintenant, peut-être vous le savez, si c'est marqué « cuit, miel et Dijon », il peut avoir de la moutarde, puis le nom déclaré, c'est parce que c'est ça. Il y a des gens qui ont vu Dijon, puis ils n'ont pas vu moutarde de Dijon. Fait qu'on ferme la parenthèse là-dessus. Quand j'entends Win puis que l'entente entre Terre-Neuve et Labrador et le Québec, le liant, le miel, la moutarde de Dijon entre les deux, c'est Mark Carney. Puis là, bien sûr, il y a de la politique, tu sais, parce que Monsieur Wakeham, lui, a fait campagne lors de la dernière élection provinciale à Terre-Neuve et Labrador en parlant de l'entente de 69, comme quoi Terre-Neuve s'est fait avoir. Puis, tu sais, quand tu t'assois froidement puis tu regardes ça, tu peux pas être québécois puis dire « Non, non, c'est parce qu'il y avait pas l'expertise pour faire, ben, en fait, harnacher cette énergie-là. Hydro-Québec pouvait le faire. » Puis on leur a donné une redevance parce qu'on était sur leur territoire. Tu peux pas avoir cette réflexion-là puis dire « Hey, vous rappelez-vous quand on vendait notre fer une scène la tonne, ça avait pas de bon sens? » Mais qu'est-ce que les entreprises nous disaient à l'époque? « Oui, mais vous, c'est parce que vous avez pas l'expertise, vous avez pas la technologie pour justement sortir ce minerai-là. » Fait que laissez faire le privé, puis on va vous donner une petite compensation. C'était de même dans le temps, c'était comme ça que ça fonctionnait. Puis là, maintenant, ben les gens se réveillent. Terre-Neuve et Labrador disent, ben on s'est fait avoir depuis tellement d'années, on veut avoir une entente qui a été conclue en 2004. Et là, il y a eu une élection provinciale, et le chef progressiste conservateur, pendant la campagne, dit non, l'entente qui a été signée là, entre le premier François Legault et le premier ministre de l'époque libéral pour ce qui est de Terre-Neuve et Labrador, c'est une entente qui fonctionne pas. Moi, je vais déchirer cette entente et je vais retourner à la table de négociation pour trouver une meilleure entente pour Terre-Neuve et Labrador. Chose qui aurait été complétée. Une entente de près de 70 milliards de dollars. Là, c'est un autre pan politique, c'est-à-dire là, c'est pas Terre-Neuve et Labrador qui s'en vont à l'élection. C'est le Québec. C'est Christine Fréchette. Alors là, bien sûr, la coalition venait... Ah, excusez-moi, j'allais dire encore la carte. L'équipe Christine Fréchette, c'est comme ça qu'il faut les nommer maintenant, même si sur le bulletin, vous allez voir, tu sais, équipe... En fait, c'est même plus CAQ, équipe François Legault, c'est plus CAQ, équipe Christine Fréchette. Sur le bulletin, ça va être marqué équipe Christine Fréchette, Coalition Avenir Québec. Fait que vraiment, on veut mettre de l'avant l'équipe de Christine Fréchette. Donc, ils veulent avoir toutes les win-win-win possible.
C'est pour ça qu'ils ont été faire des visites à l'étranger, rencontrer Emmanuel Macron, puis là, ça faisait des belles photos, puis là, ah tiens donc, on fait des publicités électorales en pré-campagne, puis on met ces images-là. Ben voyons donc, c'est un bel addon, mais je veux pas trop être cynique aujourd'hui, là, toutes les parties le font présentement, tirer la couverture de leur bord, peu importe l'enjeu politique, le but, c'est de faire des win-win-win-win-win. Puis, donc, là, maintenant, c'est le Québec qui s'en va en élection. Puis, ben, c'est ça. Christine Fréchette dit non. Voyez-vous, la coalition Avenir Québec, on n'a pu avoir cette entente-là. L'équipe Christine Fréchette, on n'a pu avoir cette entente-là. Il n'y a pas de journal qui rappelle dans la presse, oui, mais c'est Hydro-Québec qui a négocié, là. C'est pas la coalition Avenir Québec. Mais, comme ceux qui vont serrer des mains, faire des photos officielles et faire des discours, c'est Mark Carney, c'est Christine Fréchette et c'est également Tony Wakeham. Ben c'est eux qui font les photos puis qui prennent le crédit. Et Monsieur Wakeham, c'est ça, disait, c'est win win win. Puis là, après ça, moi j'ai écouté plusieurs. Ben en fait, puis Mark Carney aussi qui a dit c'est gagnant gagnant gagnant, c'est win win win. Puis c'est well well well. Puis là après ça, ben c'est ça. Dans tout le commentariat politique, il y a eu Patrice Roy, le nouveau podcasteur du Québec, qui lui a dit que c'était justement win win win win win. Il y en a, je pense, rajouté deux de plus. Puis là, tout le monde y va de sa propre sauce, miel et moutarde de Dijon. Moi, je sais pas si c'est une bonne entente ou non. Je suis vraiment pas expert là-dedans. C'est juste que j'ai un attachement. Moi, j'ai regardé ça de loin, puis j'étais comme, je comprends que Terre-Neuve et Labrador a une dette présentement, n'a pas la technologie pour faire ça, mais tu sais, le Québec prospère. Puis tu dis, est-ce qu'on veut faire comme justement les minières d'antan puis continuer de prospérer beaucoup sur le dos d'autres provinces à côté de chez nous, ou dire, ben on va leur donner des redevances qui ont un peu plus d'allure qu'à l'époque. Moi, j'étais pas contre ça, tu sais. Après ça, c'est de voir comment, en fait, l'électricité au Québec va être non pas produite, mais vendue. À qui on la vend? À quel coût aussi? Oui, bien sûr, il y a le bloc patrimonial. Puis là, ça devient tellement technique. Mais moi, il y a une affaire à l'époque que je ne comprenais pas. C'est-à-dire, pourquoi, en fait, on a des deals entre certaines entreprises privées, entre des alumineries, par exemple, qui ont des tarifs préférentiels pour, justement, se procurer de l'énergie avec Hydro-Québec? Parce que là, il y a comme un bras de fer, dire, ben, vendez-nous de l'électricité moins chère, puis nous, c'est parce qu'on vous amène des emplois, tu sais. On pensera à Alcan, qui est devenu Rio Tinto, Alcan, puis sinon, ça va être important de garder le Alcan, puis là, un moment donné, c'est devenu juste Rio Tinto. Puis de savoir que l'électricité qui était vendue, par exemple, à la Société de transport de Montréal pour le métro, ça, il n'y avait pas de tarif préférentiel. C'est pour ça. Puis moi, ça me fait toujours sourire parce qu'on parle beaucoup de financement. Je vais vous parler des 60 ans du métro de Montréal. Il fait beau dans le métro. Le 14 octobre prochain, là, il va y avoir des festivités concernant le 60e anniversaire du métro. Mais tu sais, vous voulez qu'on prenne le métro, vous voulez qu'on prenne le transport en commun, ben aidez-nous à vous aider. Puis je veux dire, si on demande, par exemple, des subventions du gouvernement, mais Hydro-Québec fonctionne aussi avec le gouvernement. Puis là, tu sais, on va charger un peu plus cher d'électricité au métro, à la STM, puis là, après ça, Hydro-Québec va prendre ses profits-là, va donner ça au gouvernement, puis le gouvernement va donner plus de subventions. À la base, faites juste régler le problème, puis donner un tarif peut-être plus préférentiel pour le métro. Puis je parle pour le métro, mais ça devrait être tous les transports en commun. Tu sais, pourquoi eux, ils ont pas les mêmes tarifs que d'autres entreprises privées? Parce qu'il y a toujours ce bras de fer, je dirais pas ce chantage, parce que c'est pas tout le monde qui fonctionne comme ça, mais quand on nous parle justement de l'entrepreneuriat, oui, mais ils créent des emplois, ils viennent ici, sinon ils vont s'en aller ailleurs. Puis cet argument-là nous revient souvent quand, par exemple, on veut parler, je sais pas, d'imposition. Oui, mais si on les impose trop, ils vont s'en aller ailleurs. Puis finalement, ben, ceux qu'on impose, c'est des gens qui ne peuvent pas s'en aller ailleurs, c'est-à-dire vous et moi. Fait que c'est pour ça que j'avais en tête DJ Khaled et All I Do Is Win. Aujourd'hui à l'émission, c'est ça, je vais vous parler du métro, je vais vous parler également de sujets moins sexy. C'est des sujets qui, en vieillissant, je trouve ça intéressant parce que des fois, on peut se perdre rapidement dans des chiffres. Des fois, c'est des trucs qui sont très obscurs, comme par exemple un rapport de la vérificatrice générale qui maintenant, à chaque pré-campagne depuis quoi, 2015, fait un rapport en disant, ben voici, ça c'est les vrais chiffres. Pourquoi qu'on joue tout le temps dans la même pièce de théâtre? Tous les partis qui sont en élection, il y en a un qui gouverne présentement, tout le monde s'en va en élection, puis le parti qui gouverne nous a donné un budget X en disant voici c'est ce qui reste dans la cagnotte. Puis là, il y a un parti qui est réélu.
Là, on l'entend moins de dire hey, le parti avant nous nous a laissé un trou. Non, parce que c'était eux qui étaient déjà au pouvoir. Mais quand c'est un nouveau parti qui arrive, c'est souvent le ben voyons donc, le parti d'avant nous a laissé un trou, nous a laissé un déficit qu'il n'avait pas ventilé ou qu'il ne nous avait pas dit. Fait que, savez-vous, les promesses que je vous avais dites en campagne, ça se peut que je puisse pas toutes les passer dans mon premier mandat parce que justement on doit éponger ce déficit-là. On voulait plus que ça arrive, donc maintenant il y a un rapport qui est préparé par le ministère des Finances du Québec qui est vérifié par la suite par la vérificatrice générale du Québec. Puis ça, ben tout ça s'est passé quand, en même temps que la grosse annonce de Churchill Falls. Fait que ça a comme passé entre il y a eu Churchill Falls, il y a eu l'annonce de la VG. Et après ça, il y a eu PSPP qui dit « Demain matin, 7h30, venez me voir sur Facebook, j'ai une publication pour vous concernant... je vous en dis pas trop, mais c'est en rapport avec un référendum, mais je vous en dis pas trop. » Puis ben c'est aujourd'hui, ben c'est PSPP qu'on a vu un peu partout dans les médias, puis Churchill Falls, on en parle pas presque déjà plus, mais disons que le tonnerre de l'hydro-québécoise Christine Fréchette est moins là là-dessus. Mais tu sais, c'est de bonne guerre parce que quand elle a parlé de Churchill Falls puis de cette entente-là qui n'est pas encore signée parce qu'il faut avoir le consentement des peuples autochtones, puis ça, c'est pas gagné aussi. Eux aussi vont avoir leur mot à dire. Mais pendant son annonce, c'est de dire, ben, savez-vous quoi, en campagne, les partis d'opposition, le PQ veut déchirer cette entente-là, alors que c'est pas ça qui a été dit, mais eux, c'est ça. On va faire de la politique en disant, il faut réélire la CAQ, parce que seulement nous n'allons pas déchirer cette entente-là et reconduire le tout. Fait que, bienvenue en pré-campagne, j'ai déjà hâte de voir la campagne. On s'en va tout de suite en musique avec Fountains D.C. qui aujourd'hui a fait paraître un premier extrait de leur nouvel album à venir le 16 octobre prochain, 2 ans après l'album Romance, qui est un peu plus pop. Là, je pense qu'ils s'en vont encore dans cette direction-là. En tout cas, pour le premier extrait, j'ai hâte d'entendre la suite parce qu'effectivement, c'est déjà un verre d'oreille qui reste en tête. La pièce Marianne, l'album s'appelle Dopamine Chamber, Fountains DC, sur les ondes de la marge, en vous souhaitant une bonne émission.

tiré de l'album Bushido, c'était Xavier Caféine et la pièce Métro. Et si vous allez dans... Admettons, vous avez encore iTunes, là, puis vous allez dans le iTunes Store, puis vous cherchez, par exemple, Xavier pour Xavier Caféine. Ça va être malheureusement le cinquième résultat. Je pense qu'il y a moins de gens qui recherchent Xavier Caféine. C'est sûr que le dernier album date de 2013, mais en deuxième position... En fait, en première position, c'est Xavier Rudd. Et en deuxième position, c'est Xavier Trudeau. Quand même, c'est fou. En deuxième position, les gens ont cherché Xavier Trudeau, mais il y a pas rien sur iTunes de Xavier Trudeau. Fait que le résultat que ça donne, c'est Anne Sylvestre, l'album Écrire pour ne pas mourir avec la pièce Xavier. Pourquoi je vous fais jouer Xavier Caféine? Parce que c'est ça. Aujourd'hui, on annonçait en grande pompe les festivités du 60e anniversaire du métro de ce qu'on appelle maintenant la Société de transport de Montréal, parce que le 14 octobre 1966 était inauguré le métro. Et en voyant cette nouvelle-là aujourd'hui, je voyais la mairesse là, qui avait un T-shirt avec le métro OG, puis là, c'était marqué « Dou, dou, dou ». Je trouvais ça cool. C'était pas un t-shirt de Night Ward, mais c'est ça, c'est un t-shirt. J'imagine qu'ils vont le vendre, là, mais pour vrai, il est fort joli ce chandail-là. Puis là, je regardais la conférence de presse, j'écoutais ça, puis là, j'avais en tête les publicités, moi. Il y a bien sûr la publicité qui a marqué plusieurs personnes. C'est Jean-Claude Laure qui, en 1976, 10 ans après l'inauguration, ont fait une publicité pour attirer les gens dans ce transport en commun-là. Puis on pouvait voir un jeune Marc Messier dans cette publicité-là. C'est devenu un verre d'oreille qui a été ressorti des années et des années plus tard. En fait, il y a l'original, il fait beau dans le métro. Il y a Projet Montréal, il y a 15 ans, j'étais allé réécouter la parodie qui était sa coche aussi. Puis ça finit avec, tu sais, présenté par Projet Montréal, les Richard Bergeron. Je dis, oh, c'est vrai, Richard Bergeron, Projet Montréal. Puis là, c'était, hey, suivez-nous sur Twitter et Facebook avec les vieux logos de Twitter et Facebook. Ah, 15 ans, c'était un autre temps, c'était un autre monde. Mais c'était une parodie de Il fait beau dans le métro. Puis c'était Il fait chaud dans le métro et l'autobus. Vous irez voir la parodie. Ça vous tente? Moi, je vous fais jouer l'original. Une chanson qui, si vous l'entendez, va peut-être vous rester dans la tête pour toute la journée.

0: passer. Puis ça, c'est la version audio, là, la version vidéo, c'est ça, c'est quelque chose. Quoique, je trouve ça plate que l'autobus, ça soit le petit frère du métro, alors que ben, l'autobus est arrivé avant le métro. Mais pourquoi c'est le petit frère? Parce qu'il est plus petit. Alors, désolé l'autobus, ça, alors t'es le petit frère du métro. Moi, une publicité qui m'a marqué, elle est beaucoup plus récente. C'est surtout la fin, moi. Parce que vous allez entendre un jeune homme qui dit une phrase qui fait que moi, je la répète encore aujourd'hui, mais les gens ont plus la référence, ont plus la ref. Fait que des fois, je la dis, puis les gens comprennent pas, puis je suis comme, je suis tout ça dans ma tête. On va écouter la publicité de la Société de Transport de Montréal il y a quelques années.
1: Avec 2500 départs de bus et de métro de plus par jour qu'il y a 5 ans, il n'y a pas de raison de pas être vert.
2: La planète se déversie!
1: Soignez le mouvement!
2: Le métro, c'est ça, accroche!
0: Le métro, c'est ça, coche! Moi, quand j'ai vu cette publicité-là pour la première fois, puis là, la fin que le métro, c'est ça, coche, j'étais comme, c'est du génie, man. Le métro, c'est ça, coche! Autre souvenir, puis vous allez me dire, pourquoi tu te parles de souvenirs de métro? Je vais y aller dans quelques instants. Un dernier souvenir métro, c'est un vox pop lors du téléjournal 18h en 2018. Ça, c'était l'époque où je ne notais pas, en fait, les journées à laquelle j'ai sorti, ni le mois de la clip. Là, je mettais juste l'année. Maintenant, je suis comme la journée, le mois et l'année. Mais je pense que j'ai sorti ça en février 2018. C'est un vox pop. Et là, il y a quelqu'un qui demande à quelqu'un dans une voiture. T'as une journaliste qui demande à quelqu'un dans la voiture, pose une question par rapport justement au métro. Puis là, c'est sûr, c'est encore une fois l'audio. La vidéo, c'est le petit clin d'œil de la personne. Il dit ça en riant. On écoute.
3: Ça me prendrait de la bonne air. De la bonne air, parce qu'il n'y en a pas d'air dans le métro. On meurt là-dedans. Hein? Tout le monde a la grippe, t'as la poigne, c'est sûr.
4: Dis le fumeur.
3: C'est juste ça. Dis le fumeur, ça, c'est pas grave, ça. Ça dérange rien, ça.
5: Merci, Valérie.
4: Je vous en prie.
5: Au revoir.
0: C'était le rire à la fin de Patrice Roy. Nouveau podcasteur, Patrice Roy. J'ai bien aimé sa photo. Moi, pour moi, la photo de Patrice Roy qui annonçait, en fait, ses projets à venir, c'est-à-dire retour au téléjournal, puis tout ça, puis aussi qui se partait un balado. C'est comme, il était à côté, t-shirt noir à côté, photo noir et blanc avec le micro. Soit il s'en va à Rade, ou c'est une publicité pour un parfum pour homme. Mais non, effectivement, c'est pas, il s'en va pas à Rade, il part un balado. C'est lui qu'on entendait à la fin, mais c'est ça, dit le fumeur, parce qu'il y a une cigarette entre les doigts, puis là, il fait un petit clin d'œil à la caméra. Ça, c'est un de mes moments marquants du métro. Pourquoi je vous dis ça? Parce que avec l'annonce des 60 ans du métro de Montréal, il y a un communiqué de presse qui venait avec cette annonce-là. 60 ans de métro moment. Oui, oui. La communauté montréalaise appelée à célébrer son métro. La Société de transport de Montréal a lancé aujourd'hui les festivités entourant le 60e anniversaire du métro de Montréal, le 14 octobre. Pour l'occasion, la STM s'allie à plusieurs de ses partenaires qui participeront chacun à leur façon à la célébration sous le thème 60 ans de métro moment, qui réfère aux souvenirs que chaque client a pu développer au fil de ses déplacements dans le métro. Fait que la Société de transport de Montréal fait également appel à vous, la communauté, afin qu'elle partage ses propres métro moments qui feront l'objet d'une œuvre collective dévoilée le 14 octobre prochain. Un formulaire à cet égard est disponible sur le site web. Donc, si vous avez des moments avec le métro, faites-le, parce que sinon, j'ai peur que tous ceux qui participent avec un formulaire en ligne, ça soit des trucs un peu kitsch, puis qu'on manque le bateau. Moi, j'ai participé à ma manière. Là, présentement, je vous parle de moments de métro, juste de publicité et de références un peu plus obscures et d'autres moins obscures. J'ai partagé justement ce communiqué de presse-là dans la conversation encore active de « On prend toujours un micro » qui devrait être de retour janvier 2027, qu'on m'a dit. Les gars, on prend toujours un micro. Les gars et les filles, on prend toujours un micro. On devrait revenir juste à temps pour souligner les génies de l'année 2026. Fait qu'ils ont pas été en onde pendant un an CISM. Puis la dernière émission, c'était les génies de l'année 2025. Puis ils vont revenir en janvier 2027. Pour nous présenter tous les génies de l'année. Fait que dans la conversation, c'est ça. C'est beaucoup de moments cocasses. Puis je sais pas comment Rift Abarachi va faire pour répertorier tous ces moments-là pour faire une liste de génies. Mais à date, il y en a déjà des très bons. Puis ça s'ostine déjà pour le top 5, top 10. Parce que c'est ça. Il va y avoir bien des génies cette année, malheureusement ou heureusement. Et puis, j'ai partagé ça. Et puis là, il y en a eu des bonnes références. Comme dans les métros moments, l'année et demie... où tout le monde était métrosexuel. Ça compte-tu? Demande Mathieu le Malin. Et Danny Galland le Malade qui nous dit la fois où la gang de Mook Life ont fait le marathon de la ligne orange en 2013. Les vrais savent. J'espère que ça va se rendre dans les métros moments. Malheureusement, je suis pas sûr que ça va faire la cote pour ce qu'ils veulent faire. C'est-à-dire, je répète, ils vont faire, en fait, une œuvre collective dévoilée le 14 octobre. Si Mook Life se rend dans cette œuvre collective-là, on va avoir gagné quelque chose. Mais bon, j'aimerais terminer avec cette phrase. Ça, j'espère que cette phrase-là va finir dans cette œuvre collective.
2: Le métro, c'est ça, à gauche!
0: Trêve de plaisanterie. On s'en va en musique avec Angèle et la pièce « Dis-le », version acoustique. Et au retour, la vérificatrice générale du Québec. Elle n'est pas en entrevue. Là. Je vous ai sorti des extraits de sa conférence de presse, puis on va parler un peu de James Agnew Money sur les ondes de la marge. Toujours plus vite.

Il y a la version originale de son album à venir, de la pièce Dis-le d'Angèle. Puis là, il y a la version acoustique qui est parue il y a quelques semaines que j'aime beaucoup. Angèle, Dis-le, version acoustique. On poursuit avec un peu d'argent. Deux choses. La première, la semaine dernière, le Parti conservateur du Québec a annoncé que s'ils arrivaient au pouvoir, ils allaient couper dans le budget, vous êtes capable non pas de couper, mais d'économiser plus de 47 milliards de dollars sur 5 ans. Fait que le fait que ça soit sur 5 ans, ça fait que le chiffre ça fait un gros chiffre. On peut faire une pancarte avec voici, on veut économiser 47 milliards, principalement en coupant des subventions aux entreprises. Fait que déjà là, ça semble dichotomique parce que qui dit Parti conservateur du Québec dit, d'habitude, ils étaient en faveur des entreprises. Est-ce qu'il y a des gens qui sont plus à droite, mais qui sont favorables tout de même aux subventions aux entreprises pour accroître le Québec Inc., qui par la suite vont créer des emplois, puis vont être capables de faire un ruissellement de l'économie. Fait que, tu sais, dans le meilleur des mondes, là, pour plusieurs personnes, c'est de dire, mettez le moins d'impôts possible et de barrières possibles, que ce soit des barrières gouvernementales, avec des lois, avec de la paperasse, mettez-en le moins possible, laissez l'État en dehors des activités du privé. Le privé va s'arranger, le privé va créer de la richesse, va créer des emplois, puis l'argent va ruisseler. Ça, c'est drôle parce que quand on dit ça, on peut dire « Non, non, nous, on n'est pas idéologues, nous, on est très sérieux, on n'est pas extrémistes, on vit pas avec des lunettes roses, on vit pas dans un monde de licornes, on croit à... » même que c'est une croyance, là, tu sais, la main invisible de l'État, là. La main invisible du marché. Je devrais dire, c'est pas une croyance là, c'est vrai. Si vous laissez tout au privé, ils vont s'arranger, le système va se réguler, l'offre et la demande, puis tout va être beau. T'sais. Ça va pas créer à part créer de la richesse là, ça va juste s'aligner, tout va être parfait. Et on a vu que c'est pas comme ça que ça fonctionne. Puis, le PCQ nous dit, nous, on n'est pas pour les subventions aux entreprises, mais par contre, là, on vous présente, en fait, notre 45 millions d'économies sur 5 ans, dont, justement, couper la totalité ou presque des subventions aux entreprises. Par contre, ils veulent pas s'attaquer à la culture. Puis ça, je trouve ça intéressant. Pas juste parce que je crois en la culture, là, puis à un investissement pour ce qui est de la culture, mais parce que généralement, les gens qui étaient enclins pour voter pour le PCQ dans la région de Québec sont des gens qui nous disent qu'il faudrait pas investir dans la culture, faudrait laisser le libre marché parce que ces subventions-là gonflent artificiellement notre univers culturel ici, puis qu'on devrait pas faire ça. Mais bon, je pense que pour la campagne, ils veulent pas avoir le milieu de l'industrie culturelle à dos. Fait qu'ils disent non, on va couper toutes les subventions, mais pas le domaine culturel. Puis ça, ils l'ont bien précisé dans leur conférence de presse. Puis après ça, où va ce 45 milliards-là? Il va y avoir 20 000 emplois qui vont pas être coupés, mais qui vont être faits par attrition. Donc, dans les 5 prochaines années, eux, ils ont calculé qu'il allait avoir 20 000 postes où ces personnes-là allaient prendre leur retraite. Puis ces postes-là ne seront pas remplacés. Dans un monde idéal, tous ceux qui partent à la retraite, c'est une ventilation parfaite dans tous les différents paliers du gouvernement. Parce que tu dis, si tout le monde prend un fort pourcentage prend sa retraite dans un département X, tu dis par attrition, on va pas les remplacer, fait que ce département-là va avoir moins de gens qui vont y travailler. Puis comment ça fonctionne? Je sais pas, mais il y a un peu de pensée magique là-dedans. Là, tu sais, on ventilait le 47 milliards en disant on va avoir un examen des programmes, puis on va économiser 12 milliards. Puis on dit comment vous êtes arrivé aux 12 milliards? Question qui a été posée par un journaliste. La réponse a été, on a évalué en regardant ce qui s'est fait ailleurs dans le monde pour ce type d'examen-là. Puis nous, on arrive avec justement, on va être capable de se rendre à 12 milliards. Fait que tu sais, on en prend puis on en laisse là-dessus. Puis il y a une question qui a été posée à Adrien Pouliot. Là, lui, c'est l'ancien chef du Parti conservateur du Québec.
qui a, avec Éric Duhem, justement, travaillé là-dessus, c'est lui qui présentait cela, nous parlait, c'est une question d'un journaliste qui dit, bon, là, après 5 ans, on a économisé 47 milliards sur 5 ans, mais annuellement, de manière récurrente, on va économiser combien à chaque année? Disons, j'ai pas le chiffre sous les yeux, je peux vous le donner plus tard. Mais je suis comme, tu sais, il y avait pas beaucoup de chiffres non plus à sortir pendant cette conférence de presse-là. Puis tu fais une conférence de presse là-dessus sur comment tu vas être capable d'économiser à l'État 47 milliards par année, puis tu sais pas à terme, après 5 ans, combien tu vas économiser annuellement. Moi, je trouve que ça aurait été une bonne ligne de com de dire, voyez-vous, on va être capable de dégager un bénéfice de temps qui va nous permettre de rembourser une partie de la dette, de je ne sais pas c'est ce qu'ils veulent faire, mais entre autres, bien sûr, ça va être de réduire le fardeau de la dette. Mais c'est ça, tu sais, j'écoutais le PCQ, puis en termes d'économie, puis j'étais comme, on dirait que je suis resté un peu sur ma faim. Là, pour certains, c'est gros, 47 milliards, c'est 9,4 milliards sur 5 ans, si le chiffre est ventilé équitablement et également sur 5 ans, mais c'est pas comme ça que ça va fonctionner parce que on va y aller par étapes aussi. Fait que là, la première année, ça va être un chiffre plus petit, puis là, la deuxième année, plus gros, puis là, effectivement, avec l'attrition qui va être faite avec les postes, ben là, ce salaire-là qui va être économisé va devenir de plus en plus gros parce que ces gens-là seront pas là, puis on va être 5 000, 10 000, 15 000, 20 000. Sur 5 ans. Rappelez-vous, la CAQ, en 2018, avait promis, en fait, par attrition, 5 000 postes, puis finalement, la fonction publique a augmenté. Puis on peut se poser la question, pourquoi la fonction publique augmente? Est-ce que c'est parce que le panier des services augmente ou parce qu'une autre raison? Je trouve ça trop facile quand on nous sort des chiffres comme ça. C'est peut-être moi, encore une fois, qui comprend pas. Mais ça reste quand même 5% du budget. On a un gros budget. Moi, je dis pas qu'il faut pas réduire ce budget-là. Effectivement, moi, dans ma tête, faut pas juste regarder la colonne des revenus, parce qu'effectivement, il y a un pourcentage de la population. Quand je parle de la population, je parle également aussi des personnes morales, des entreprises, parce que le fardeau fiscal a diminué pour nombre d'entreprises. Pas pour tous, mais généralement, plus t'es haut dans une pyramide, plus tu vas avoir de l'évitement fiscal. Certains font de l'évasion fiscale, mais beaucoup d'évitement fiscal, aussi pour les particuliers. Mais on dit non, c'est les riches qui payent des impôts. Faudrait qu'on rebalance cette manière de faire. Là, puis on nous parle du ruissellement, bien sûr, de la richesse. Mais je sais pas, je suis resté un peu sur ma faim par rapport à cela. Quoique, c'est ça, 5%, c'est pas la panacée, mais

0: par exemple, tu l'as pas au gouvernement, tu veux l'avoir au moins dans l'opposition, qui va pouvoir poser des questions en mesure d'économie. Non, non, il se présente dans Darcy McGee. Je suis allé revérifier sur Québec 125 les projections pour Darcy McGee, parce que ça a toujours été libéral, là, tu sais. En 2022, c'est le PCQ qui a fait le meilleur deuxième score avec 21,9%. Il partait quand même de loin, là, parce qu'en 2014, il était à 0,2. Ça, c'était sûrement du temps de Adrien Pouliot. À 4,5% en 2018, puis en 2022, poup, à 21%. Là, ils sont à 18%, plus ou moins 6. Ça, c'est les dernières projections, mises à jour le 12 août dernier. Et le Parti libéral du Québec est à 67%. À plus ou moins 7. Fait que, tout porte à croire que le PLQ va encore remporter Darcy McGee. Fait que, est-ce que c'est une candidature que on sait qu'il sera pas élu, il veut faire campagne pendant la campagne, promouvoir ses idées, mais c'est pas vrai qu'il veut se ramasser dans un backbencher de l'opposition pour le Parti conservateur du Québec? Ça, je trouve ça un peu plate. Surtout un ancien chef de ce parti-là, tu te dis, ben, est-ce que ton but, c'est de faire valoir tes idées même dans l'opposition? Non, non, moi, c'est je gouverne ou rien. Fait que je me présente dans Darcy McGee, je vais être là pendant la campagne, mais après ça, ciao, bye, je suis plus là. On va avoir d'autres candidatures qui ont des chances pour le PCQ ailleurs. Puis tu sais, s'ils avaient vraiment voulu qu'Adrien Pouliot passe, ils l'auraient mis dans une circonscription prenable pour le PCQ. Eux, ils s'enlignent pour 12 députés. Ils veulent avoir justement... être reconnu comme parti en fait parti politique officiel à l'Assemblée nationale, c'est soit 12 députés ou 20% des votes. Quoique tu peux en avoir moins, puis s'ils entendent avec les partis, le parti peut être reconnu. Mais eux, c'est ce qu'ils visent. D'autres députés, est-ce qu'ils vont l'avoir? Je sais pas. On va voir la campagne. Elle est encore jeune. Mais ça, c'était pour le Parti conservateur du Québec, puis les chiffres. Autre chiffre, lundi, comme je disais, il y a eu l'annonce de Churchill Falls. Et il y a également la vérificatrice générale du Québec qui a fait une conférence de presse qui, annuellement, Mme Christine Roy, nous présente... confirme les chiffres du ministère. Puis là, c'est Éric Girard qui a fait, lui, la tournée médiatique. Puis là, tu sais, c'était comme le ministre des Finances qui parlait, mais aussi un candidat de la Coalition Avenir Québec. Fait que lui, il minimisait, je crois, un pan du rapport de la vérificatrice générale. Il était comme, mais savez-vous quoi? Pendant certaines années, si on veut revenir à l'équilibre budgétaire, les investissements vont être en deçà des coûts de système. Est-ce que ça vous rappelle l'époque de Philippe Couillard, 2015-2016, et pour certains, l'austérité, pour d'autres, la rigueur budgétaire, parce que c'est pas qu'on coupait, c'est qu'on investissait en dessous des coûts de système, ce qui faisait ben un manque à gagner sur le moyen terme, même sur le court terme, je devrais dire. On écoute justement la vérificatrice générale. C'était sa conférence de presse hier à l'Assemblée nationale.
1: Je conclus dans ce rapport de certification que les hypothèses retenues par le ministère des Finances et ses prévisions relatives au cadre financier et à la dette sont plausibles pour les années 2026-2027, 2027-2028 et 2028-2029. Je note cependant la présence de défis. En effet, la situation économique reste incertaine en raison de différents enjeux, notamment les tensions géopolitiques et commerciales. Ainsi, les revenus prévus demeureront sujets à des fluctuations, à la hausse comme à la baisse, malgré le fait qu'ils sont basés sur des hypothèses plausibles. Ensuite, la diminution prévue de la croissance des dépenses de portefeuille repose notamment sur la réduction ou la fin du financement d'activités et de programmes afin de respecter le plan de retour à l'équilibre budgétaire. Ainsi, il existe un risque que les efforts budgétaires prévus dans le cadre financier puissent, entre autres, entraîner des conséquences sur les services à la population, et ce, plus particulièrement en 2028-2029.
0: Oups, 2028-2029, pourquoi? Parce que c'est ça, vous allez l'entendre un peu plus tard, Éric Girard, t'es comme, oui, non, non, mais si on regarde la moyenne, puis en vieillissant, tu commences à comprendre pourquoi des fois on utilise la moyenne, la médiane, puis des fois, ben pourquoi on utilise cette moyenne-là? Parce que certaines années, on va investir 3%, puis oups, pendant une année ou deux, on va investir 1%, mais la moyenne reste à 2,3, donc fiez-vous sur la moyenne, mais pendant ces années-là, si justement le gouvernement augmente les budgets de non pas tous les ministères, parce que la santé et l'éducation, c'est différent. Puis les autres ministères, ben là, au lieu d'être 3, ils vont être 1. On va se poser des questions pendant une année ou deux. Si on investit sous les coûts de système, il va y avoir un manque à gagner. Est-ce que ça, c'est de la rigueur budgétaire? Est-ce qu'on revient à l'époque Couillard, qui a été critiqué par la Coalition Avenir Québec, qui a été critiqué par Éric Girard? Est-ce que lui, il veut terminer son mandat s'il n'est pas réélu, si la CAQ n'est pas réélu, en disant non, non, mais on vous a laissé la maison en ordre. C'est vous autres qui vous avez...

0: qui vous êtes creusé un déficit dans les années subséquentes. Vous n'avez pas pu revenir à l'équilibre budgétaire. Nous, on avait fait un plan comme quoi ça fonctionnait. Deuxième extrait de Mme Christine Roy, vérificatrice générale du Québec, en point de presse hier à l'Assemblée nationale du Québec.
1: J'expose également des éléments d'intérêt à l'égard de la situation financière du gouvernement au-delà des trois années que nous avons examinées, en commentant les rapports concernant l'application de la loi sur l'équilibre budgétaire et de la loi sur la réduction de la dette et instituant le Fonds des générations qui sont inclus dans le rapport préélectoral. À ce sujet, je note la présence de défis liés à la réduction additionnelle des dépenses prévues dans le cadre financier pour 2029-2030 afin d'atteindre l'équilibre budgétaire. Cette réduction additionnelle repose sur des efforts budgétaires importants en raison de l'effet cumulatif des baisses prévues et du fait que ces baisses devront être maintenues en 2030-2031 afin de conserver l'équilibre budgétaire. De plus, je constate que la trajectoire de la réduction de la dette repose sur la capacité de maintenir ensuite l'équilibre budgétaire jusqu'en 2037-2038 et comprend une réduction importante des immobilisations à un moment où leur état se détériore et alors que plusieurs projets sont envisagés.
0: Mais bon, si le PCQ est au pouvoir, on va être correct parce qu'on va sauver 47 milliards sur 5 ans. Dernier extrait où à ce moment-là, les journalistes ont pu poser des questions à la vérificatrice générale. Une par rapport justement aux fameuses années où on parle de l'augmentation des coûts de système en deçà des coûts de système à 1%. On écoute la réponse de Mme Christine Roy, vérificatrice générale du Québec.
2: Vous écrivez que le rapport, que le défi plutôt s'annonce exigeant. Donc, est-il beaucoup plus exigeant que ce que nous laisse croire le ministre des Finances dans son rapport préélectoral?
1: En fait, moi, je commenterai pas ce qu'est nécessairement la vision du ministère des Finances, là, dans le sens que lui, il a fait un portrait qu'on a qualifié quand même de pertinent, qui renseignait adéquatement. C'est juste que nous, on est venu mettre de l'information additionnelle. Puis ça, c'est un élément justement qu'on a soulevé comme amélioration que le ministère des Finances aurait pu mentionner, dans le fond, l'écart entre les coûts qui sont prévus dans les prévisions et les coûts de reconduction des activités de l'État. Donc, il mentionne qu'il va mettre fin à certaines activités, mais il ne le quantifie pas. Donc, nous, on l'a quantifié, c'est 2 milliards en 27-28 et 3 milliards en 28-29. Donc, on pense que ça aurait été de l'information pertinente qu'il aurait pu donner. Tout comme on pense que ça aurait été intéressant qu'il identifie dans quelle mesure il y a des actions concrètes de prévues pour combler là, ces écarts-là.
2: Okay, peut-être pour essayer de simplifier pour monsieur, madame, tout le monde. Donc, monsieur Girard nous parlait d'un écart à résorber là, d'environ 2 milliards de dollars. Là, je crois qu'il est revu à 1,9 dans le rapport préélectoral. Vous nous parlez de 5 milliards de dollars à trouver, donc peut-être nous expliquer la différence, là, encore une fois, entre ces deux données pour que monsieur, madame, tout le monde puisse comprendre.
1: Donc, l'écart est résorbé et dans le cadre financier sur une ligne séparée là, du reste. Donc, il est très visible. Là. Donc, il y a effectivement un écart de 1,85 milliard pour l'année 28-29 à résorber. Il y en a aussi pour les années subséquentes. L'écart que je vous parle, là, du 3 milliards que vous me parlez, dans le fond, ça, c'est l'écart qui est dû à la diminution de la croissance des dépenses qui est prévue pour l'année 28-29. Donc, c'est autre chose. Donc, on prévoit que pour atteindre un niveau de croissance de 1%, il y aura des gestes à poser au niveau des dépenses et que ces gestes-là s'élèvent au moins 3 milliards pour l'année 28-29.
0: Mais 28-29, c'est loin. Là, on est en campagne. On va parler de 2026. On va faire miroiter, bien sûr, l'entente de Churchill Falls. Pour d'autres, on parle de 2026, mais on a 11 yeux, en fait. Janvier 2029, la fin du règne de Donald Trump, s'il ne fait pas de troisième mandat, pour par la suite commencer les consultations référendaires. Mais on dirait que c'est ça, cette année-là, 28-29, peu importe le parti qui va être au pouvoir, voir qu'ils se posent des questions sur la manière dont ils vont financer les différents ministères. Est-ce qu'il va y avoir des coupes? Est-ce qu'il va y avoir... Puis c'est ça le truc, tu sais, comment la rigueur budgétaire de Philippe Couillard a fait mal au parti, mais eux ils disent non, nous on n'est pas dans l'austérité, on a continué à investir dans les missions de l'État, on a juste investi un peu moins, ça fait que ça a été sous les coûts de système. Puis des années plus tard, lorsque Carlos Letart a fait une entrevue avec Gérald Filion, avait dit lui-même, ben voyez-vous, même à la maison ça brassait, parce qu'en éducation on a investi sous les coûts de système, en dessous des coûts de système en fait. Puis on a fait des malheureux. Puis avec raison, ces missions des temps-là, la santé, l'éducation, n'auraient pas dû faire ça. Fait qu'il y avait un mea culpa de Carlos Letart. Puis là, par la suite, ben, c'est fait oublier. Puis là, maintenant, il est backbencher au fédéral. Et je suis sûr que vous avez oublié Carlos Letart. Mais on a tendance à oublier ces manières de faire-là. Je vous dis pas non, je vous dis je vous reviens. Je n'ai pas coupé. Je continue d'investir. C'est juste que j'investis un peu moins. Je vais continuer à vous montrer, en fait, une échelle d'investissement. Dire, bon, on a investi 90 milliards cette année. L'année d'après, ah ben 91, puis l'autre année d'après, ben 91,5. Ça a tout le temps monté, mais entre le 91 et 91,5, ça aurait dû monter un peu plus. Mais ça, c'est peut-être l'année 28-29. Je sors des chiffres comme ça, là. C'est pas les vrais chiffres. On va augmenter seulement de 1% au lieu de 3. On va vivre ces années-là, puis à ce moment-là, quand on va avoir des entrevues avec les ministres, je sais pas qui va être ministre des Finances rendu en 28-29, mais on va entendre des gens un peu comme Éric Girard qui nous dit ceci.
3: Sur les dépenses, vous avez déjà par le passé critiqué l'approche de stop and go, pardonnez-moi l'anglicisme, que le gouvernement Couillard, l'État-O avait fait. Et c'est pas un petit peu ça que vous allez faire en provisionnant 1% de croissance de dépenses deux années successives, là, alors que c'est bien okay. En deçà des coûts de système?
4: Bien, là, je veux être clair. Là. La moyenne sur 5 ans est de 2,3%. Avec les provisions, ça va au-dessus de 3%. Et l'an dernier et cette année, on est à 3%. Alors, le taux de croissance des dépenses, il a déjà ralenti. Derrière nous, il y a des événements exceptionnels.
3: Deux années, 1%. C'est pour ça un peu le stop and go, faire deux années très basses. Après ça, vous pouvez me parler de la moyenne, mais si on fait deux années très basses, ça vient pas faire un coup,
4: vous,
3: disons.
4: Vous faites référence à quelle année exactement?
3: C'est pas 20, j'ai pas les chiffres devant moi, 28, okay. 29.
4: Vous faites référence au fait qu'il y a deux années.
3: 29, 30 sont
4: mais il y a plusieurs choses qui se passent à ce niveau-là. D'abord, il y a la diminution des infrastructures qu'on a parlé. Ensuite, il y a le fait que les ententes bilatérales en santé se terminent. Alors, il faut renouveler ces ententes-là. C'est extrêmement important. Ça va rehausser les dépenses en santé. Il y a aussi de nombreux programmes temporaires, par exemple pour la forêt, l'agriculture, qui ont été mis en place avec la guerre commerciale, qui il n'est pas prévu dans le cadre financier que la guerre commerciale va perdurer 5 ans. Alors, il y aura l'opportunité, si on parle par exemple de l'année 28-29, il y aura l'opportunité au budget 27-28, au budget 28-29, de relever le niveau de dépenses. Mais là, ce qui est important, c'est que 25-26, et 26-27, on a 3% de croissance de dépenses. Le ralentissement il est déjà en cours et c'est cohérent avec le plan de retour à l'équilibre budgétaire.
0: C'est une question de Charles Le Cavalier, ancien journaliste ici au Quartier Libre à l'Université de Montréal, qui était au Journal de Montréal après, là, maintenant il est à la presse. Puis effectivement, il faisait bien de noter, ben c'est bien beau de dire que vous êtes à 3% cette année, l'année prochaine, mais les années, on va être à 1%, qu'est-ce qu'on fait? Puis il dit, non, mais c'est la moyenne qui est importante. J'ai l'impression de réentendre l'époque Philippe Couillard, l'époque Carlos Letart, puis j'aime pas me rappeler de ces années-là, pour être honnête, point de vue d'investissement dans les missions de l'État. Je termine avec Mark Carney rapidement lors de l'annonce de Churchill Falls. Il a terminé son discours, il y a une partie bien sûr qui va être en anglais, où on nous parle de construire propre, puis j'entendais ça, puis en même temps, c'est la même personne qui nous parle de construire un pipeline, puis dit que on va regarder, oui, pour les changements climatiques un peu plus tard, mais l'important, c'est le présent, on écoute.
5: Maîtriser l'énergie, c'est maîtriser notre destin. Nous renforçons notre leadership en matière d'électricité propre, fiable et abordable, produite chez nous, au Canada. Building big, building fast, building in partnership, this is how we will make the weather. This is how we will meet tomorrow's challenges. Building clean, building resilient, that's how we will help address a changing climate. This is Canada resilient. This is Canada sustainable. This is Canada strong. Thank you all very much. Merci beaucoup.
0: On peut nous pas nous parler de la résilience puis du Canada puis d'être fier de dire ben l'électricité, l'éolienne, c'est des énergies propres, c'est ça qu'il faut faire pour le futur, pour les changements climatiques. Ben, en fait, le changement climatique, c'est comme ça qu'il faut le dire maintenant en français. Puis il y a pas de cela un mois, il avait fait sa vidéo où il expliquait pourquoi il fallait investir dans les sables bitumineux de l'Alberta. Puis le pipeline, en disant oui, mais là, c'est une question de sécurité nationale, c'est une question de sécurité économique, c'est une question de, à court terme, là, on va continuer à financer des énergies, ben, polluantes, qui ne sont pas propres, qui ne sont pas renouvelables, pour faire de l'argent, pour après ça prendre cet argent-là, puis pouvoir investir dans des énergies renouvelables, puis s'occuper du changement climatique. Moi, il y a comme quelque chose qui fonctionne pas là-dedans. Puis là, quand c'est une annonce comme ça, ben on se fait les gorges de choses en disant non, le Canada est résilient, le Canada peut investir dans des énergies propres. Laissez-moi en douter pour citer de la parole de Mark Carney là-dessus. Je termine avec Babu. Vous rappelez-vous de Babu? Babu à planche, il était animateur à radio à la Belle. Là, maintenant, il est au FM 93. Et aujourd'hui, à l'émission de Jérôme Landry, à l'émission Midi Pile, il a mentionné qu'il avait été approché par le Parti québécois dans Bellechasse, qui se présente dans Bellechasse également, Éric Duhaime. J'aurais aimé voir une campagne électorale Babu contre Éric Duhaime, mais ça sera pour une prochaine fois. Je vous fais jouer ces explications. Par la suite, ça va être London Café et les Pénibles. Bonne semaine tout le monde. À la semaine prochaine.
6: Babu, comment ça va?
7: Ça va vraiment bien. Plus le temps pour PSPP. Écoute, on a Babu en studio.
8: Solution de rechange.
7: Ça veut les amis que quand ça s'est terminé pour moi chez Bell, ils m'ont appelé.
6: À un moment donné, ça se termine plus tout le temps pour tout le monde chez Bell. Hein?
7: Ils t'ont appelé? Le PQ.
6: Le PQ t'a appelé pour?
7: Oui. Pour jaser. Probablement que Bellechasse, avoir voulu l'avoir, je l'aurais eu.
6: OK. T'es-tu sérieux?
7: Ouais.
8: Mais toi, tu coches oui, ça veut dire.
7: Je jure que c'est vrai, c'est la tête à ma mère. Puis pas juste une fois, là. Deux, trois fois, je parlais avec Pascal. Ben, j'ai été comme toi à l'époque. Moi, mon oncle Claude était député de Bellechasse.
6: Oui, c'est vrai.
7: Fait qu'on a suivi ça, on avait des pancartes, ils étaient tellement belles. Hein, les dernières pancartes, des...
8: Oui, avec la marguerite, le signe de paix.
7: Ben oui, c'était fou.
6: Oui.
7: Ouais. On a milité là-dedans, on a grandi là-dedans. Mais ça me rejoint tellement plus. La première chose que je vous ai dit...
8: La braise est encore là.
7: Personnellement, oui, ben oui. Mais la première fois, c'est référendum, premier mandat, ouais. Je dis troisième lien, non. Ça va être dur. Ça va être tough.
6: Mais là, fait que t'as dit non, t'as fermé la porte à ça, finalement. Là.
7: J'ai attendu un petit peu, j'ai eu bien du fun avec ça, mais c'est pas la première fois qu'on en parle. Écoute, dans le temps, même dans le temps que j'étais à Musique Plus, je laissais le planer le doute que j'allais à un moment donné me présenter. Faudrait que je sois mal pris pour faire de la politique, pour vrai, mais c'est quelque chose que j'aime bien. Faudrait que je sois vraiment mal pris.
6: Ben écoute, peut-être un jour, on va tous être mal pris en radio à ce qu'on nous dit un jour, à un moment donné. Ouais.
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